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2: Bonjour et bienvenue sur Radio 1, il est 5h. Et voici votre premier flash info avec Shazia Topsy. Bonjour Shazia.
3: Bonjour Abby, bonjour à tous. Le Finance Bill qui sera voté aujourd'hui et qui prévoit notamment des amendements à la National Pensions Act continue de susciter la contestation syndicale, les organisations dénonçant un manque de consultation. Hier, le sit-in initié par Madina, 33 ans, devant l'hôtel du gouvernement se poursuivait. Elle est désormais soutenue par 3 autres manifestants ainsi que par des membres de la plateforme syndicale contre la réforme de la pension universelle qui se relaye sur place. Les protestataires comptent maintenir leur mobilisation jusqu'au vote du texte. Les autorités préparent un nouveau plan de gestion des ressources en eau face à la baisse du niveau des réservoirs. Des restrictions pourraient être imposées sur certains usages jugés non prioritaires, notamment le lavage des véhicules, l'irrigation ou encore l'utilisation des nettoyeurs à haute pression. Selon la Water Resources Unit, le taux de remplissage global des réservoirs s'élève à 62,7% contre 90,7% à la même période l'année dernière. Face à cette situation et à l'approche de la saison estivale, période marquée par une hausse de la consommation, les autorités souhaitent anticiper afin de préserver les réserves disponible. Et puis dans le monde, le Pakistan affirme que des négociations sont en cours entre Washington et Téhéran pour tenter d'obtenir une désescalade du conflit. Cette annonce s'intervient après une nouvelle série de bombardements américains contre l'Iran et des tirs

0: de représailles iraniens. Les tensions semblent toutefois s'étendre à d'autres pays. En Irak, des groupes pro-iraniens ont été visés par des frappes américano-saoudiennes, tandis que l'Égypte a annoncé qu'une attaque de drone avait provoqué un incendie sur deux navires dans le port de Damiette. Islamabad dit œuvrer pour relancer le dialogue de paix. C'est tout pour ce premier point. Avec l'information, retrouvez Avi pour la suite.
1: Merci beaucoup, Chazia.
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1: On est vendredi le 31 juillet 2026 et voyons les prévisions pour les prochaines 24 heures. Période nuageuse ce matin avec des averses, surtout sur la partie est de l'île et sur le plateau central. Ces averses pourraient être parfois d'intensité modérée. Des poches de brouillard sont aussi probables sur les hauteurs. Il fera essentiellement beau dans l'après-midi. Côté température, donc, ce sera entre 23 et 25 degrés sur les hauteurs et entre 27 et 29 degrés dans les régions côtières. Le vent soufflera du secteur est à environ 20 km/h avec des pointes de l'ordre de 50 km/h. La mer sera forte au-delà des récifs avec des houles du sud-ouest de l'ordre de 2,50 m, s'améliorant graduellement au cours de la journée. Les sorties en haute mer sont déconseillées pour ce matin. Le soleil nous dira bonjour à 6h40 et ira se coucher à 17h52.

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Hello, bonjour et bienvenue sur Radio One, les amis. C'est Matin Bonheur qui démarre pour vous sur la fréquence Liberté au micro, comme au rendez-vous chaque matin, c'est Avi. Et on espère que ça va. On est vendredi, enfin, oui, vendredi 31 juillet 2026. Dernier jour de ce mois de juillet. Et ben voilà, on va dire bye bye dans quelques heures ce mois de juillet qui nous a apporté beaucoup de bonnes choses, on va dire. Donc, il y a un bon et un mauvais aussi, mais nous prend l'essentiel. Donc, nous concentrer sur ce qui est positif, sur les bonnes, mais ce qui est mauvais, nous tient nos bonnes leçons pour nous pas, on va dire. Donc voilà, un rythme de bonne pièce pour le mois suivant. Alors là, on espère que ça va tranquille. Vous êtes bien branchés sur la fréquence Liberté. Pas mal de personnes qui nous a déjà envoyé des messages sur notre WhatsApp 5853 7721 14. Les bonnes audios. Extraordinaire. On va lire ça dans quelques instants. Également, on va vous appeler sur le 210-8910. Ben oui, nous capa cousin coup de raconte qui programme pour ce week-end. Et moi aussi, elle a pas mal de sorties, pas mal d'anniversaires qui est prévu pour ce week-end, même pour ce vendredi. Alors, profitez-en, les amis. Profitez-en, passez du bon moment avec la famille, bande proche, bande dis-moi qu'ils sont contents. Ben voilà, faites-vous plaisir. Allez, nous, on arrive avec, bien sûr, le meilleur de la musique, Master KG et Burna Boy et Nomcedo, Jérusalem.

0: Roulez-vous avec Star Academy sur Radio One. Merci d'écouter la fréquence, liberté. On fait un petit bonjour à Dorothée, voilà, et Ariel de Saint-Pierre, Simon et Corinne Vaillant de Candiable. Pour Jean-Claude Spéville et Joanne de la Tourquenique. Bonjour aussi à Sabrina de Canada qui nous écoute en ce moment. Merci beaucoup de la part de Laura du côté de Rivière des Anguilles. Allez, nous, on arrive dans quelques instants pour d'autres dédicaces. Il est 5h15.
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Et quel plaisir d'être là avec vous tous les matins entre 5h et 6h matin. Bonheur et la direction, le WhatsApp de la radio. Bonjour à vous, bon week-end. Une chanson pour Jayom, Murusami, Anjali, Sundaram, Udayom, Saroja, Jessila, Yosen, Mama, Ankia. Du côté de Montagne Longue et de la part de Annie, merci pour ce message. Salut à toute l'équipe, je demande le prochain disque pour mon beau-frère Michel Buckler qui fête son anif aujourd'hui de la part de Rico du côté de Pointe-au-Sable. Ben, happy birthday à votre frère, voilà, bonne année, prosperity, you know you, hein. Et ouais, un petit coucou à notre ami qui s'appelle Rosemée, nous vous téléphonons dans quelques instants. Salut Ami, s'il vous plaît, si possible de passer la chanson Éternelle par Michael, éternellement, ok, par Michael Pouvin, pour le mariage de Jordana et Jordan aujourd'hui de la part de sa maman Doris, ainsi que Janine, Roland et Marie-Ange avec les meilleurs vœux de bonheur, merci beaucoup. Bah voilà, avec plaisir, nous passons à santé de la Thalère. Donc, derrière nous, les autres félicitations, voilà, pour ce mariage, voilà, pour cette union qu'ils avaient fait devant, voilà, devant Dieu ce matin. Donc, et on vous embrasse bien fort et surtout beaucoup de bonheur. Et pour un moment, quand voilà, des hauts, des bas, donc voilà, fallait pas bien dire, chacun de son côté, nous, on reste unis, solides. Bon, c'est un ancien qui m'a dit qu'il y a une expérience dans toute la famille, pour qu'on ait ce bon conseil. En tout cas, donc, gros bisous et voilà, beaucoup d'amour également. Bonjour à vous, toute l'équipe, bon réveil et à toute ma famille, mes amis, bon vendredi, très bon début de week-end. Merci de nous accompagner tous les matins. Bisous, bisous, c'est Marie-France du côté de Cœur-Pipe. Et là, tout de suite, un petit ambiance, s'il vous plaît. S'il vous plaît, s'il vous plaît. Olivier Ngoma, banné. Ah, ça nous tend dans le bal, ça, hein. Banski, y a le bal là. Putain, ouais, à vie, ça sent, t'es là. Nous dansons l'eau là, ça aussi, ça. Allez, let's go, il est 5h19. On arrive dans quelques instants pour vos appels sur le 210-8910.

0: Un banner à l'instant sur Radio 1, il est 5h24 et au téléphone nous avons Anne-Marie, bonjour.
1: Bonjour.
0: Quelle manière?
1: Ça va, merci.
0: Ah, il a l'escalier même là?
1: Oui, oui, oui.
0: Et tout sali?
1: Non, pas encore. Elle tombée là.
0: Elle tombée. Anne-Marie qui n'avait la voix pas trop bon.
1: Pas bon du tout.
0: Il n'a rien ça, tu la grippe là?
1: Oh, pas si petit ça.
0: Hein?
1: Des semaines?
0: Oui, en ce moment, beaucoup du monde peut gagner ça, là. Hein?
1: Mais pourquoi médecine, pas fait non,
0: oui, l'idée en l'air, ça a la grippe, là.
1: Vous acceptez.
0: Vous avez pris une précaution. Bah, il peut aller doucement, il prend se l'étendre.
1: Ah, après la vieillesse, là, il pas pour aller vite.
0: Je me sens content de Marie, moi, on va pas aller. Un petit peu de vacances, côté, après nous aller.
1: Après nous aller.
0: Allez, Anne-Marie, dédicace pour qui ça, là?
1: Ah, ben, pour Rose Menagen.
0: Oui.
1: Et pour Miss Lynn Hérésie.
0: Oui.
1: Pour Margaret de Rosebelle. Et pour Pierrette de Gambillère.
0: Oui.
1: Pour Noéline de Rionbelle.
0: OK.
1: Pour Odile Lervier de Zangui et Laura.
0: Oui.
1: Fidou.
0: Oui.
1: Et pour tous mes amis qui me reconnaissent en Marie, c'est que m'ont oublié tout. Et puis, mon dieu, bon anniversaire pour demain.
0: Demain?
1: Sarah, du côté de Samouni.
0: Samouni, c'est l'anniversaire demain.
1: Demain. Mon bras clip bien fort. Je souhaite une meilleure santé, longue vie encore. De la part de Anne-Marie, Sylvain, Sarodia, Sanili et toute la famille qui joue à moi pour dire Sarah, bon anniversaire. Et pour tous mes amis qui me reconnaissent.
0: Il n'y a pas de problème, tout le monde finit reconnaître.
1: Bon week-end.
0: Bon week-end, Anne-Marie.
1: Oui.
0: Et surtout, donc, là, et aussi pour ce vendredi, dernier jour. Juillet, là, fini là. Après août.
1: Affaire
0: août, Vini. Août, là.
1: Et là, une grande affaire pour Anne-Marie, ça.
0: Et qui fait
1: Les 15.
0: Les 15 août.
1: Août.
0: Qui est arrivé les 15 août?
1: L'anniversaire.
0: Vous connaissez
1: pas pensé, hein?
0: Les 15, vous connaissez les 16? Hein? C'est aussi un grand jour pour moi.
1: Ah, là, il a.
0: Parce qu'il me gosse son tiné.
1: Ah, ouais. Bon, alors.
0: Ben, voilà. Un joli mois août, ça, hein?
1: Oui, oui. Ah, la France.
0: Extraordinaire, ça.
1: Ah, oui.
0: Allez, Anne-Marie, bye-bye.
1: Bye-bye.
0: Bye bye, ben voilà, bon week-end. Et là, on arrive dans quelques instants avec, il y a quelques dédicaces sur le WhatsApp de la radio. Salut à vie pour Huguette de Taillac qui fête son anif aujourd'hui. Happy birthday Huguette. De la part de son mari Gérard, sa fille Maureen, son petit-fils Timéo, les familles Janton et Boli demandées par Odile du côté de Rivière des Anguilles. Est-ce que tu peux passer le disque de la vie en rose vers son zouk? Merci beaucoup. Bon vendredi à toi, Odile. Merci beaucoup. Allez, tout de suite, c'est... Un salut. À la houkaine. Shakin' Stevens, give me your heart tonight.

0: Excellent choix, les amis, d'écouter Radio 1 ce matin entre 5h, 6h et toute la journée. C'est, ben voilà, c'est votre radio préférée, la fréquence Liberté. C'est Ami qui vous accompagne pour Matin Bonheur. On arrive avec d'autres dédicaces dans quelques instants, que ce soit sur WhatsApp ou sur le 210-8910.
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0: Il est 5h30.
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0: Avec vous, avec le meilleur de la musique et aussi vos dédicaces sur le 5853-7721 et sur le 210-8910 au téléphone. Rosemée, bonjour.
1: Bonjour, à vous, comment ça va?
0: Bien, et vous?
1: Ça va bien, quand on a nous aide, bien.
0: Et ça fait plaisir.
1: On compte tout du monde content, nous Radio One, une revue.
0: Aïe.
1: Avec une jeunesse parmi les trois jeunes.
0: Et vous êtes tous une jeunesse, une jeunesse.
1: Non, les bons côtés, vous êtes dans toi là, tu gagnes patience.
0: Mais non, il a patience.
1: Là, tu pourrais gagner la nous venons tout le temps, j'aime âge, là, de chaque façon, tu viens avec nous, là.
0: Ah,
1: on va tirer trop que tu veux mettre là, là.
0: Ouais.
1: Ah, on te fait nous penser tant longtemps.
0: Et ça, on connaît ça vraiment plaisir.
1: Dans le tibal, longtemps, ça, tibal jeunesse, longtemps.
0: Tibal jeunesse, là, comment dire.
1: Ouais.
0: Un tibal, c'est pas ici, pas là, comment dire.
1: Quand tu finis ton cours mariage.
0: Oui.
1: Quand tu finis, longtemps, tu finis sur le cours avant mariage.
0: Oui.
1: Quand tu finis sur ton cours mariage, tu rentres dans le hall, tu dors, tu fais le bal matinal.
0: Ah. Ainsi, tu n'as.
1: Ah, ben, 3h, 4h, fini.
0: Oh.
1: C'est vos enfants vont de la case.
0: C'était Pinakou, c'était non Pinakou.
1: C'était
0: directement.
1: Ah, c'était Briani.
0: Ah, c'est une baguette qui va arriver.
1: Elle a précisément ce bateau dans le du vos frères.
0: Ah non,
1: c'est bagage.
0: Je connais un camarade bien, ça là.
1: Mais quand tu n'as pas chance, l'expérience.
0: Je prends conseil, tout ça là. On est content, on est lisible, on peut dire ouais.
1: T'es tout vu.
0: Allez, Rose, nous causer là, nous voulons se causer, nous pas aller.
1: Voilà, allez, parfait, on est pour la prochaine chanson.
0: Oui.
1: Spécialement pour ma fille Cédé, moi j'en avais qu'on fêtait le 28 ans de mariage hier.
0: Oui.
1: Demandé pour les quatre filles, Kimberly, Sania, Alicia et Isabella du côté de Londres. Et le nièce Axel, le foyer, beau foyer Heidi et moi-même, et mes Rosemée, on brasse bien fort. Et que bon Dieu bénisse de tout encore une longue vie d'amour ensemble. Et aussi pour Belinda et Alain de Rosebrune, Muriel. Jacqueline Jerry de Castille, et aussi les Cousses Mélangues, les deux Yvette, les deux Nadège, Jane Gant de Jeanne, Lisette, et aussi pour Marie-Noël, Laura, Margaret, Marise, Anne-Marie, mon fréquent Anne-Marie, là, c'est son anniversaire du 15 août.
0: Ah.
1: Oui, on s'en avec mon amour, tu as des bons camarades, ça.
0: Oh, extraordinaire.
1: Lucie, Suzy, Brigitte, Lisby, Sylviana, et tous les autres amis encore, sans oublier les familles Vaudenne, Ramil Petit-Gadou, Mokudé, les riches de Bellombre.
0: Yes.
1: Et me souhaite un bon week-end à tout le monde, et pour toi aussi, bon week-end, bonne rentrée chez toi, fais bon gosseau lundi, nous jeunes.
0: Lundi, nous jeunes. Merci beaucoup, Rosemée.
1: Bon, regardez Dieu, allez, bye.
0: Allez, bye bye, bon week-end, les amis, et là, quelques dédicaces sur le 5 5-3-7-7-21. Bonjour à vie et toute l'équipe pour Papy Daniel et Mamie Géraldine qui fêtent leurs 33 ans. Un livre de mariage, je vous redis, demandé par Estelle, Jenny, Gamayel, les familles, Kirin et Cascade de Coulet. Voilà, mes remerciements. C'est Estelle qui nous envoie ce message. Voilà, happy birthday pour Papy Daniel et Mamie Géraldine. Bonjour à vie, bon vendredi à toi, bon week-end. C'est Judith. Voilà, merci beaucoup, Judith. En place. Également, voilà, bonjour à toute l'équipe, monsieur à mon petit-neveu Wayne, happy birthday pour ses 1 an, happy, ça nous a dit fait zo, dit ça, monsieur Tli, la santé, bon dit prothèse-li, tati fait un gros bisou, si possible une chanson pour Wayne, Caroline et de Chebel, bonne journée à vous tous, merci beaucoup Caroline, également notre ami Gilbert dans la place, bonjour notre fidèle animateur qui nous réveille chaque jour de la semaine. Toute la planète vous dira que c'est Harvey. On reconnaît tout son hello du matin. Bah oui, hello. Un coucou aux familles Lola, Lacti, Victor, ainsi que ma sœur Gilberte. Bonne journée, excellent week-end. Gilberte, Aslima, Chania, oui, on veut bien vous entendre chaque matin. Et merci beaucoup. Ah ben voilà, voilà, il fait nous comme ça, il fait allusion aux chansons de groupe. Ah ben, ok, d'accord, merci beaucoup. En tout cas, Gilbert, il y a une fidèle au poste comme tous les matins. Il y a un petit peu, vous voyez, nous premier message. La montre, moi, j'ai une petite paire et pour moi, j'ai là, il laisse la sens un petit peu les autres timons. Allez, tout de suite, c'est Lindsay. AOSB. Priez bon Dieu. C'était en live, les amis. C'était en 2009. Allez, bonne écoute sur Radio One.

0: Big Crew à l'instant sur Radio One, priez bon Dieu. Et là, on y va bien sûr avec vos appels sur le 210 8 9 10. Bienvenue sur Radio One.
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0: Et au téléphone, nous avons Maryse de Curpy. Bonjour Maryse.
2: Bonjour Abyss, ça va?
0: Bien et vous?
2: Ça va, merci.
0: Ah.
2: La fraîcheur, ça va.
0: La fraîcheur, oui, la épée de balle en ce moment,
2: ouais.
0: Dans Curpy.
2: Pas tellement, tellement.
0: Pas tellement. Il diminue un petit peu.
2: Ouais, oui.
0: Il diminue de plus en plus.
2: Oui.
0: T'as pas l'été, puis rentré, pas connu.
2: Pas connu, là.
0: Maryse, dis-nous, dédicace pour qui, hein?
2: Pour faire une dédicace, je souhaite mon beau-frère et Denis Kirou de la Cité Malherbe.
0: Oui.
2: Qui fête son anniversaire aujourd'hui. Demandez pour sa belle-sœur, son beau-frère,
0: oui.
2: Maryse et Alain, pour sa femme Alix, ses deux enfants, Kétia et Damien, et ses trois bouts de chou.
0: Ah oui,
2: le prochain 10 pour mon mari Alain, mes enfants, mes petits-enfants, mes horrières, les voisins, les voisines, toutes les aînées frangipanes, les aînées Thérèse Davila, pour Aline, Dominique, de Jacqueline, Monique, pour Micheline et Régis de Beaubassin, pour Olette, Christelle, tout mon camarade Sémalère, pour mon belle-sœur, beau-frère, neveu et nièce, Mary George, Jean-Claude Petit, pour Hélène et Lindsay, pour Janine et Jean-Marie, pour ma belle-sœur May et mon frère Francis. Et bonne journée et bonne continuation et gros bisous pour mon beau-frère.
0: Merci beaucoup, Maryse.
2: Et vous, service.
0: Ben oui,
2: et
0: ouais.
2: Pour la famille.
0: Merci. Et moi, je dis, quand vous gagnez pour moi, là.
2: Après, vous, je suis prêt pour gagner, là.
0: On finit gagner.
2: Fini gagner.
0: Fini gagner.
2: Oui, t'as nous payé pour aux enfants, là.
0: Titi, oui, ça, c'est en août.
2: Le 16.
0: Le 16, oui.
2: Vous m'entendez, là.
0: Oui, Nathan, attendez.
2: Et un fier garçon.
0: Garçon.
2: Comment il s'appelle?
0: Ayan.
2: Ah, Yann, j'ai dit non. Allez, bonne journée, Abyss.
0: Merci, Maryse.
2: Gros bisous.
0: Allez, gros bisous.
2: Allez, bye.
0: Bye bye. Et les amis, donc, quelques dédicaces sur le 5853-7721. Bonjour, Ravi, ça va très bien. Et toute, ben voilà, la République de Maurice. Aujourd'hui, nous honorons le prénom Ignace qui signifie feu. Il est fougueux, courageux, combattant, solide, obstiné, sensible, tendre, résistant, brut et inaccessible, entraînant, aimant. Son numéro de chance est le 7. Merci beaucoup. C'est de la part de notre ami qui s'appelle Christophe. Voilà pour cette info. Donc voilà, on fête les Ignaces. Donc tout bon Ignace, bonne fête à vous. Bon joyeux de l'équipe de Matin Bonheur. Comment allez-vous? Très bien, merci pour l'émission. Il n'y a pas de quoi. Je souhaite un très joyeux anniversaire à Denver qui fête ses 3 ans. Maman, de la part de sa maman Christa, son papa, son grand-père Mio, ainsi que toute la famille et amis. Une pensée à ma maman Elise Arayo et mon époux Richard qui part travailler. Gros bisous, bon vendredi. C'est Monique. Merci beaucoup Monique et happy birthday à Denver. Allez tout de suite. Et ce sera la pub et puis la météo des plages. On arrive dans quelques instants. Il est 5h45.

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0: Et ce matin, donc, il y aura des averses, surtout à l'est de l'île. Et ces averses pourraient être parfois d'intensité modérée. Et il fera beau dans l'après-midi. Côté température sur nos côtes, ce sera entre 27 et 29 degrés. Le vent soufflera de l'est à environ 20 km/h. La mer sera forte au-delà des récifs avec des houleux du sud-ouest de l'ordre de 2,50 m, s'améliorant graduellement au cours de la journée. Toutefois, ce matin, les sorties en haute mer sont déconseillées. Les marées haute prévue à 14h19 et demain à 1h52. Marée basse à 8h01 et 19h55. Le soleil nous dira bonjour à 6h40 et ira se coucher à 17h52. 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

0: Et vous le savez bien, comme c'est vendredi, il y a beaucoup de messages et dédicaces. Et là, on fait le maximum. Au téléphone, Sylviana de Rochebois. Bonjour Sylviana.
1: Bonjour Avi.
0: Imanier.
1: Alors,
0: il a eu dans la main. Sylviana, nous, on a envoyé nous WhatsApp. Et là, Zodi, il dit comme ça, Zodi, un jour spécial.
1: Oui.
0: À cause de son téléphone.
1: Oui.
0: Allez, dis-nous, qui spécial?
1: Et bonjour Avi, bonjour toute l'équipe Radio 1, très content aujourd'hui de mon téléphoner.
0: Oui.
1: Et moi, envie de dire un bon mariage à mon nièce Jordana et Jordan, qui m'ont envoyé aujourd'hui à l'église Rochebois.
0: Ok.
1: Demandé par son maman Doris et toute la famille Barbier et mon mari Gaëtan, m'ont pas oublié toujours. Et bonjour à Rosemène Hagen, fille d'où. Et je souhaite beaucoup de bonheur, la joie dans la case. Qu'ils ont dit, bon Dieu, fais la grâce pour eux autres. Et bénis eux autres, couvrir eux autres en ce manteau de grâce. Et moi ici, pareil, je souhaite mon nièce Laetitia demain qui sont suffit pour faire confirmation.
0: Oui.
1: J'ai ici, pareil, et sur maman Dorine. Et moi aussi, les 15 août, je souhaite mon anniversaire mariage. Et les 16 pour vous.
0: Et
1: pour
0: beaucoup.
1: Tous les 16, moi les 15.
0: Il y a beaucoup d'anniversaires dans les 15 août, là, hein?
1: Aïe, beaucoup moins là, mon mari, qui a 60 ans, octobre, là, les 25 octobre.
0: 25.
1: Et, enfin, il y en a beaucoup qui sont dans moi, là, mais ouais. Pas qu'on est comme mes clatés, comme mes
0: vous avez dit nos épaules.
1: Ah oui, mauvaise qualité, à vie.
0: Ah,
1: mais c'est moi très content parce qu'il kiffe, parce qu'il pas tous les jours, ça, nous vous profitons de ce moment-là.
0: Ah oui, c'est vrai.
1: La vie coûte.
0: Ah oui, la vie coûte.
1: Et bonjour à mes enfants, et mes petits-enfants, la famille la famille Laurette, la famille L'Agréable,
0: oui.
1: Et tout du monde qui récolte moi, Isabelle qui habite à Oublié.
0: Enfin, on y est, on y est.
1: M'oublier quand il restait tout le coup. Et tout habite après tout piment.
0: D'accord.
1: Et tout l'équipe Caritas et tout du monde qui reconnaît moi, Angeline Maurice.
0: Et merci beaucoup, Sylviana.
1: Allez, gros bisous. Je suis très contente que ça aujourd'hui.
0: Ça fait plaisir, moi aussi, pareil, je suis content.
1: Merci.
0: Allez, bye bye, bon week-end.
1: Elle veut y sentir pour ça, découpe-la.
0: Pas qu'un trac, elle est venue là. Elle veut y sentir.
1: Merci beaucoup. Bonne semaine.
0: Bonne semaine. Enfin, bon week-end. Allez, bye bye.
1: Ciao, vous aussi.
0: Allez, ciao. Et là, quelques dédicaces sur le 5853-7721. Bonjour, Avi. Une chanson pour ma belle-sœur Maman de Mardalbert qui fêtera son anniv dimanche et Sarah qui fêtera son anniv demain. Et pour tous mes amis de la part de Suzy et de Chamonix. Bonjour, ami, bonjour. Koumoyaz, en quoi existait, ça s'appelle CPM dans la religion catholique. Ok, on donne des cours dans toutes les paroisses de Lille. Merci à vous. Bon vendredi, c'est Mary de Forestside. Merci beaucoup, Mary, pour cette précision. Bonjour, ami, bon vendredi à tous. Petit coucou à Cédric, Ravina, Stevie et Julia de Baie du Tombeau. Sylviane, mamie, Elisanda, Michael, Maury. Et demandé par Céline du côté de Pointe-au-Piment. Merci Céline, bonjour, enfin coucou à la famille Marina, la famille Henri d'Agaliga de la part de Paulette Marina. Merci beaucoup Paulette. Également donc Happy Birthday, voilà à toutes les personnes qui fêtent la Nanif Today. Merci beaucoup. Salut Avi, je souhaite une excellente journée et bon week-end. Une chanson pour Yola, Yannick, Yancy, Amélien et Yandy du côté de Canada. Et voilà, Aline, Alain, Cassandra de Belgique, Prila, Josian, Wayne et Angèle, demandé par Margaret, CL, j'ai aussi la famille Anamontou de Saint-Pierre. Voilà, beaucoup de dédicaces, hein. Magnifique chanson, j'adore, comment tu rends grâce à Dieu tout le matin. Bah oui, il faut le faire les amis, tous les matins quand on lève, c'est premier service aux affaires, on dit merci, bon Dieu, pour ce matin, voilà, pour la nuit qui vient de passer, pour la vie, t'as filmé devant moi. Donc voilà, merci, excellent week-end tout le monde, c'est Christelle de la Tour Kénique, merci Christelle. Bonjour à vie, Roland et José de Sainte-Croix, Marie-Ange et Roland de Port-Louis, Marie-Noël, c'est Noëlette, merci Noëlette, coucou, à vie. Merci pour l'émission, un petit coucou à Miss Lou et Hélène, à Rajiv, à Viz, qui est une des ans à le bal rétro. Bonne des ans, allez avec mon grand-mère à l'époque. Bon week-end à toi, c'est Zoël de Rochebois. Merci beaucoup Zoël, les amis, moi je fais le maximum pour les bons messages. Là. Allez tout de suite, Michael Pouvin éternel, les amis, pour un camarade qui m'a envoyé Zodi. Et pour tout bon amoureux, amoureuse, c'est pour

Mickaël, Pouvin Pouvou sur Radio One Éternel, très belle chanson d'amour en tout cas. Et avant de vous dire bye bye, quelques dédicaces, oui, on va faire le maximum. On souhaite à Elisabeth Kijou un happy birthday, elle fête ses 60 ans aujourd'hui de la part de son mari, ses deux enfants et ses 5 petits-enfants. Merci beaucoup, c'est Roland. Et également Roland qui souhaite à son mari Jean un bon anniv pour dimanche. Merci également à notre amie qui s'appelle donc Marie-Loud qui nous dit bon vendredi, bon week-end, avis toute l'équipe de Matin Bonheur. Merci beaucoup et bonjour, c'est avec le cœur lourd que je voudrais souhaiter un joyeux anniversaire à maman au ciel qui aurait fêté ses 74 ans aujourd'hui. C'est de la part de sa fille Dorine Fra qui ne l'oubliera jamais. Merci beaucoup. Ben voilà, la quotidienne en tout cas, elle est heureuse, elle est joyeuse parce que voilà, ils ont soin des enfants. Pas qu'un tracas Dorine, elle nous l'autre, nous tenons besoin ensemble. Bonjour à vie, nous fêtons nos 58 ans de mariage aujourd'hui si possible. Le disque Les Vieux Mariés, merci d'avance, Lismé et Jacques, ben, happy birthday, donc voilà, bonheur, prospérité, malheureusement, faute de temps, on pourra pas passer la chose.

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1: À nous grandier, ben voilà, qui sont en vacances. Bisous, c'est Valériane. Et ben merci beaucoup à notre ami qui s'appelle Gilbert. Baba, je vous laisse avec Roulion. Hey, Roulion. Une nuit de Carnaval, Roulion Iglesias sur Radio 1. Bye bye, bon week-end. C'était Avibou sur Radio 1. Arrive Louana pour le Wake Up Show.

0: tous, bon vendredi, bienvenue sur Radio 1, 31 juillet, il est 6h. Parti pour l'info, le flash avec vous, Shaza Topsy, bonjour.
1: Bonjour Loana, bonjour à tous. La plateforme commun syndicale organise une action symbolique ce soir pour protester contre la réforme des pensions. Un candlelight est prévu à 18h devant l'hôtel du gouvernement au moment où le Finance Bill sera examiné à l'Assemblée nationale. Les organisations syndicales réclament le retrait des dispositions relatives à la réforme des pensions du projet de loi. Elles demandent également le maintien de la pension universelle à partir de 60 ans, y compris après 2029. À l'occasion de la journée mondiale de la lutte contre la traite des personnes, une campagne de sensibilisation s'est tenue au Victoria Urban Terminal hier. L'initiative visait à informer le public sur les nouvelles méthodes des trafiquants, notamment les fausses offres d'emploi et les escroqueries en ligne. Les institutions publiques et les ONG ont sensibilisé la population aux risques et aux dispositifs d'aide destinés aux victimes. La police rappelle que ce crime est passible de 20 ans de prison. Et le taux de remplissage global des réservoirs atteint 62,7% hier contre 90,7% à la même période l'année dernière. De ce fait, les autorités préparent un plan de gestion des réserves d'eau afin d'assurer un approvisionnement suffisant durant la prochaine saison estivale. De nouvelles restrictions sont à l'étude concernant l'utilisation de l'eau potable, notamment pour le lavage des véhicules, l'irrigation des jardins et l'usage des nettoyeurs à haute pression. Et puis dans le cahier international, le président américain Donald Trump a annoncé que le Conseil de la paix

0: était parvenu à un accord prévoyant le désarmement complet du Hamas et des autres groupes armés dans la bande de Gaza. Israël n'a pas encore réagi à cette annonce. Selon Donald Trump, les forces israéliennes se retireront progressivement de Gaza à mesure que le désarmement sera mis en œuvre. Il a qualifié cet accord d'étape essentielle vers la mise en place d'un nouveau gouvernement palestinien chargé d'administrer le territoire. C'est tout pour ce point avec l'actualité à venir. Le Wake Up Show avec Louana.
1: Merci beaucoup, Chazia. Vous revenez tout à l'heure à 6h30 pour le sommaire. Également, avis pour l'actu sport.
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1: Radio One, il est 6h04 et nous voyons cette météo là aujourd'hui. En ce vendredi, ce sera un dégradé nord-sud au réveil avec un ciel bien mi-couvert, un nuageux ce matin, voire aussi quelques averses attendues vers la partie est de l'île ou encore vers le centre, même si par la suite il fera essentiellement beau là aujourd'hui. Peut-être aussi de belles couleurs pour démarrer cette nouvelle journée. Et à savoir que c'est un vendredi changeant de par les nuages venant de l'est, ce qui influencera le temps local aujourd'hui, avec une maximale qui reste supérieure à la moyenne saisonnière, et ce par 2 degrés, c'est-à-dire entre 23 et 25 degrés vers les hauteurs, et de 27 à 29 degrés les régions côtières. On ne bouge pas. Une petite poussée de température aujourd'hui. Le vent nous vient de l'est à une vitesse de 20 km/h, et nous aurons droit à quelques pointes de 50 km/h par moment. La mer, elle est forte au-delà des récifs, avec des houles venant du sud-ouest de 2,50 m, s'améliorant graduellement en journée, mais les sorties en haute mer toujours déconseillées pour ce matin. Une marée haute dans l'après-midi à 14h20, marée basse tout à l'heure en matinée vers 8h, et ce lever du jour à 6h40 dans quelques minutes. Et en coucher, nous prenons même une minute aujourd'hui, attendu à 17h52. Très bon réveil.

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0: 6h07, bien le bonjour tout le monde et bienvenue ce matin dans votre Wake Up Show. Ah là là, nous sommes le vendredi 31 juillet 2026. Ben voilà, on applaudit, on boucle ce 7e mois ensemble avec vous. Là ce matin, vous êtes sur les bonnes fréquences avec la Woosteam. Une nouvelle matinée pour vous transmettre, comme toujours, et partager le petit virus du bonheur ensemble avec vous. Avec le smile, c'est encore meilleur. De la rédac, Shazia Topsy pour les news. Avi pour l'actu sport. Rajiv dans le labo technique ce matin. Moi-même, Louana. Et puis à ma droite, il y a Hélène pour les inscriptions, jeux et cadeaux. Et comme c'est vendredi, les grands tirages à venir tout à l'heure dans la dernière demi. Ticketbox.mu en mode escape room ou encore 3000 roupies de bon d'achat chez Way. Hélène, bonjour.
1: Bonjour Loana, bonjour Adjiv et bonjour aux auditeurs. Ah. Comme vous le dites bien, les grands tirages, mettez vos téléphones en charge.
0: Exactement.
1: Ça va sonner aujourd'hui.
0: Bah oui, et gardez vos téléphones à vos côtés, bien évidemment. Il y a eu dans le passé, il y a même quelques semaines de cela, un numéro qui est sorti, ou alors la personne qui n'a pas répondu aussi. Oh là là, très dommage. Donc, gardez bien vos téléphones à vous tous là, les sélectionnés de ce vendredi. On est bien, on est bon là, Hélène ?
1: Au taquet.
0: Bah oui, c'est ce qu'il faut.
1: Et vous ?
0: Très bien.
1: C'est vendredi.
0: 31 juillet en plus. Donc voilà, on boucle cette belle semaine. 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Donc, vous avez du temps pour vous inscrire, faire famille, voisin, voisine, tout ça là, à la Lila. Nous, en tout cas, l'on ressent déjà l'excitation du dernier jour du mois et pour beaucoup, le soulagement même du vendredi avec un week-end plein de promesses. D'ici là, toute une organisation, une équipe solaire, on est à vos soins, à vos aux petits soins pour vous, à votre service même jusqu'à 9h. Pour faire les choses bien, c'est vendredi, façon 4 campés là aujourd'hui avec Joey de Filet. Ouais, c'est ce matin. Pourquoi pas? Très bon réveil. Bienvenue. Excellent vendredi avec Ready One.

0: Oui, écoutez, rien de tel qu'un 4 campé là ce matin pour lancer le vendredi. Et bah oui, du 31 juillet, se mettre en mode week-end avant l'heure et faire monter la bonne humeur là aujourd'hui. Welcome à tous. Ce matin, les lèvres tôt, branchez Radio 1. Vous êtes sur les routes également. Soyez hyper, hyper prudents. Il y a pas mal de chaussées glissantes quand même, hein, un peu partout à travers l'île. Donc soyez hyper prudents. 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

0: 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Ah, vous voyez, c'est Galé Dur. Et ben oui, c'est surtout pour vous souhaiter la bienvenue à vous tous là ce matin. On se vendredi 31 juillet, vous êtes, oui, on arrive à un vendredi. On boucle la boucle de ce septième mois. Déjà, merci d'être avec nous ce matin. Le jour se lève. Le Wake Up Show est avec vous, comme toujours, jusqu'à 9h. Accordez-moi aussi quelques petites secondes pour notre jeu de mots du jour. Parce qu'aujourd'hui, écoutez bien, aujourd'hui, je recherche ce mot qui définit, écoutez bien, un incontournable des jeux de plein air et des plages. C'est un disque volant en plastique que l'on lance à la main. Voilà, tout simplement. Oui, ça vole sans moteur, heureusement, ça tourne sur lui-même. Et les chiens adorent l'attraper, le rattraper même au vol. Attention, ce n'est pas un boomerang, hein. Attention, ce jeu se pratique aussi bien en loisir qu'en compétition en forme d'ultimate. Donc à vous de nous dire quel est cet objet-là ce matin. À vous de trouver les 7 bonnes lettres du jour pour jouer avec notre partenaire Agilis. Aujourd'hui, je vais me tourner via le WhatsApp de Ready One pour voir si vous avez trouvé. Eh ben oui, écoutez, ça va, ça commence à prendre la bonne forme par rapport à ce jeu, par rapport à ce disque volant en plastique. Vous autres, on voit tellement de vidéos, de scènes que quand on l'envoie, il y a le chien qui va courir et qui va sauter pour l'attraper. J'ai essayé avec mon chien, mon croyant gros paresse, en fait. Ouais, voilà. Il attend ni tomber, la litre plie. Il veut pas sauter. Bref, mais il y a pour des chiens, pour qui c'est quand même un, comment dirais-je, un super jeu. Attention, pour le jeu de mots là aujourd'hui, je dis bien, il y a 7 bonnes lettres qu'il faut trouver, 7 bonnes lettres. Et l'équipe est un peu dépassée là, hein, dans une bain de mots là aujourd'hui. Non, c'est que 7 lettres pour le jeu de mots du jour. 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Je vous souhaite bonne chance. Il est 6h20. Nous marquons une courte pause pub et à venir les avis d'essai présentés par Hélène. Très très bon vendredi et merci d'être avec nous. À tout de suite.
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1: On nous prie d'annoncer le décès de Madame Pournima Boulok, décès de Madame Pournima Boulok, née Nakchidi, âgée de 59 ans, aussi connue sous le nom de Maya. Le convoi sortira de chez son époux à Mosselman VOS l'Almaty aujourd'hui à 9h30 pour se rendre au crématorium de l'Aventure. Décès de Madame Yvette Chantal Matouka, décès de Madame Yvette Chantal Matouka, née Zakamior, âgée de 74 ans, aussi connue sous le nom de Yvette. Le convoi sortira de sa résidence à Avenue Pompier, Mosselman Mahadou, à Béjtombo, aujourd'hui à 10h, pour se rendre à l'église de Bon Pasteur à Béjtombo et de là au cimetière de Rochebois. Décès de Monsieur Krishna Kumar Bansrupen, décès de Monsieur Krishna Kumar Bansrupen, âgé de 70 ans, aussi connu sous le nom de Kresh. Le convoi sortira de sa résidence à Mahadou Lane, Petit Verger, Saint-Pierre, aujourd'hui à 10h, pour se rendre au crématorium de circonstance à Saint-Pierre. Et le décès de Madame de Vishwani Ramkelawan, décès de Madame Vishwani Ramkelawan, née Timel, âgée de 55 ans, aussi connu sous le nom de Vishwani. Le convoi sortira de chez son fils à Mahatma Gandhi Road, Suyak, aujourd'hui à 10h, pour se rendre au crématorium de Suyak. À toutes ces familles endeuillées, Radio One présente ses plus vives sympathies.
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0: le monde de la musique électronique et quand même sous le choc hein, depuis que nous avons appris cette triste nouvelle, la disparition soudaine de Vincent Belorgué, plus connu sous le nom de Kavrinsky, et le DJ, l'artiste, le producteur, il est mort le mardi, donc dans la nuit de mardi à mercredi, et à Paris à l'âge de 50 ans. C'est d'autant plus cruel, les amis. Voilà, comme quoi la vie, hein. La vie ne tient qu'à quoi ? Un fil, à une corde, si vous le préférez, oui. C'est d'autant plus cruel parce que Kavinsky s'est éteint à seulement et deux jours de son anniversaire. C'est-à-dire, il aurait fêté ses 51 ans. Là, aujourd'hui, en ce 31 juillet, je dis bien, Kavinsky aurait fêté ses 51 ans en ce 31 juillet. L'homme s'en est allé, moi je dis, certes, la mort fait partie de la vie aussi, mais sa musique, sa légende, à graver à jamais. C'était le petit clin d'œil qu'on voulait faire ce matin pour rendre hommage à Kavinsky, immense artiste et DJ producteur. Nous sommes bien le vendredi 31, nous allons vous célébrer, vous, là oui, une belle matinée pour transmettre, eh ben oui, nos meilleurs vœux d'anniversaire à vous les lions du jour. Mais n'est-ce pas qu'il est là ce matin avec du charisme, une belle personnalité et surtout un leadership on point. Et nous aurons le plaisir d'accueillir notre gagnant d'anniversaire, ce sera après 6h50. 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
0: Comme show du vendredi, c'est le marathon assuré hein, dans l'aventure de cette nouvelle matinée. 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Et rendez-vous tout à l'heure.

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1: Très bon réveil, Ready One, il est 6h30. Nous voyons le sommaire et l'essentiel de l'actualité avec vous ce matin. Shazia Topsy, le Finance Bill passe au vote du Parlement sous haute tension aujourd'hui.
2: La pension universelle à 60 ans reste au centre de la controverse politique et sociale. Dans la rue comme au Parlement, la tension monte avant le verdict final. MS Properties revoit son dossier pour remettre le Fun Park en activité. Les deux nouveaux manèges, les générateurs et autres équipements intégrés dans une nouvelle demande de permis. Plus de trois semaines après les premières plaintes, les habitants de la Tour Canique restent préoccupés par des émanations de fumée. Les autorités confirment l'absence de danger mais renforcent le suivi de la qualité de l'air. Un accord annoncé pour le désarmement du Hamas à Gaza. Le plan de cessez-le-feu soutenu par Washington avance, mais Israël reste réservé.
1: Merci Shazia Topsy, on vous retrouve tout à l'heure à 7h pour le Grand Journal.

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3: Allez, pour l'actu sport, ce matin, nous parlons Glasgow 2026, bien évidemment. Des regrets, certes, mais une expérience précieuse quand même pour Bernard Baptiste et Adèle Cupidon. Avis, vous nous donnez toutes les précisions ce matin.
4: Pas de finale du triple saut pour Adèle Cupidon au jeu du Commonwealth de Glasgow. Le Mauricien n'est pas parvenu à obtenir sa qualification au terme d'un concours difficile. Hauteur d'un bond mesuré à 14,93 m, Adèle Cupidon a terminé les qualifications à la 14e place du classement général. Une performance en dessous de ses attentes pour le vice-champion d'Afrique qui possède un record personnel de 16,61 m. Nous l'écoutons.
5: Mais très chargé, non, c'est une ville avec déjà la qualification dans le pied, mais quand on passe au manoeuvre, pour une performance, pour moi personnellement, n'est pas honorable parce qu'il vraiment pas beau ça, définitivement, mon sommet, mon sommet d'affaires, quoi. Mais l'expérience qu'il m'a gagnée par rapport à ça, elle est vraiment, vraiment incroyable. Donc, du coup, pour espérer, prochainement pour l'année, et prochainement pour l'année.
4: De son côté, Bernard Baptiste a pris la 11e place de la finale du lancer du poids. Le Mauricien a réalisé son meilleur jet à 16,27 m. Il avait assuré sa qualification pour cette finale grâce à une performance de 15,91 m lors des éliminatoires. Malgré l'absence de médaille, Bernard Baptiste retient l'expérience acquise face au meilleur représentant du Commonwealth. Nous l'écoutons.
6: La finale passe comment elle passait avec une compétiteur niveau mondial qui fait dans celui de 21 mètres. C'était un joli jeu entre Walsh et Tchak. Je suis assez satisfait de la performance, mais c'était une longue saison et qui peut conduire des nouveaux revenus à cheval pour l'année prochaine pour GDC.
4: Et ce vendredi, Noémie Alphonse sera l'une des principales attractions de la journée. La Mauricienne disputera la finale du 1500 mètres T54, reprogrammée après les événements survenus lors de la première course. Le départ est prévu à 13h24. Elle sera également engagée dans le premier tour du 400 mètres T54, aux côtés de Marie-Désirée Labrandi-Perrine à 15h05. Par athlétisme toujours, Anaïs Angeline représentera Maurice en finale du saut en longueur T38 ce soir à 23h05. Une nouvelle opportunité pour la délégation mauricienne de briller dans les épreuves de para-athlétisme. Qualifiée pour la finale du 800 mètres féminin, Rachel Kloffenstein tentera de confirmer son excellente forme. La mauricienne sera au départ de cette finale très relevée à 23h25 avec l'objectif de se mêler à la lutte pour les médailles. La sélection mauricienne sera fortement représentée en judo avec 5 athlètes en lice. Yana Thomas combattra chez les moins de 48 kilos, Sarah Silva Riou chez les moins de 52 kilos et Honorine Beck dans la catégorie des moins de 57 kilos. Chez les hommes, Winsley Gangaya sera engagé en moins de 60 kilos, tandis qu'Yvan Flora concourra chez les moins de 66 kilos. Boxe à présent, après son succès convaincant en quart de finale, Mervyn Clair retrouvera le ring pour sa demi-finale chez les moins de 70 kilos à 19h. Le Mauricien sera opposé au Gallois Orlando Hollis-Tommy avec l'ambition de décrocher une place en finale et de se rapprocher d'une médaille d'or. Football à présent, le bras de fer s'intensifie entre l'UEFA et la FIFA. Les 55 fédérations européennes ont décidé de boycotter les compétitions de la FIFA tant que son projet d'ouverture aux investisseurs privés restera d'actualité. Gianni Infantino propose de créer une nouvelle filiale commerciale valorisée à 20 milliards de dollars, dont 20% seraient détenus par des investisseurs privés. Cette structure gérerait notamment les droits commerciaux de la Coupe du Monde. L'UEFA refuse catégoriquement ce projet, estimant que la Coupe du Monde appartient au football et ne doit pas devenir un produit financier. Le premier tournoi susceptible d'être touché par ce boycott est la Coupe du Monde féminine des moins de 20 ans, prévue en septembre en Pologne. Voilà la fin de ce journal des sports. Merci de l'avoir suivi. La suite avec vous, Luana.
3: Merci beaucoup, Avi, et vous serez de retour tout à l'heure après 7h30.
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3: Radio One, il est 6h37 et nous voyons les températures aujourd'hui en ce vendredi. Alors là, c'est un temps assez changeant quand même. Il y a beaucoup de nuages, c'est un ciel mi-couvert. C'est le cas d'ailleurs en ce moment sur la capitale. Bon, pas vraiment la présence de Monsieur Soleil, même si Météo Maurice a annoncé un temps essentiellement beau dans l'après-midi. Attendons voir, avec surtout cette maximale qui reste supérieure à la moyenne saisonnière, toujours par 2 degrés. On ne bouge pas, il fera entre 23 et 25 degrés vers les hauteurs et de 27 à 29 degrés vers les régions côtières. Là, aujourd'hui, petite poussée de température, mais quand même, nous avons des rafales de vent atteignant les 50 km/h et ces vents, ces rafales qui nous viennent de l'est de l'île. Sinon, très bon réveil. On reste aussi très prudent sur les routes. Il y a eu pas mal de pluie donc durant la nuit, donc une chaussée qui est glissante quand même au réveil. Sinon, bon vendredi et merci d'être avec nous ce matin.
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3: 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Et comme toujours, j'ai une question pour vous inviter à jouer là aujourd'hui. Si je vous dis que le caféier produit un fruit, ouais, ça voilà, on est d'accord, on en a parlé d'ailleurs à plusieurs reprises. Ma question, elle est très simple, alors dites-moi comment s'appelle justement ce petit fruit, cerise ou fraise du café. À vous de nous balancer votre bonne réponse au 58 53 77 21. 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

0: Là, c'est toujours pour faire plaisir. Kesaria, ce matin, et ben oui, du film Brahmastra, pour vous sur Radio 1. L'occasion, donc, le film avec Ranbir Kapoor, hein, et l'occasion justement de vous parler de l'acteur Ranbir Kapoor. Il est bien, il est là, il est en forme. Ah oui, je vous rassure. Hein. Et il est mais tellement beau gosse aussi. Je rappelle que l'occasion de vous parler de cette bande-annonce de 4 minutes, je l'ai vu à deux reprises hier quand même. Et là, avis aux passionnés de cinéma Made in Bali, Ranbir Kapoor s'apprête à faire son grand retour donc en tête d'affiche dans l'adaptation épique de Ramayana. Et un projet colossal, mais alors là, immense, dont la sortie est calée pour Diwali 2026. Donc, marquez bien la date, le spectacle s'annonce grandiose pour la première partie par rapport à ce film, bien sûr. La bande-annonce est tout simplement impressionnante, les amis. Et Ramayana, c'est pour début novembre 2026. Je vais pas spoiler plus que ça, parce qu'il faut aller voir, il faut voir cette bande-annonce. On retrouve également Hans Zimmer, hein, à la musique, ou encore A.R. Rahman. Les deux ont collaboré ensemble par rapport à ce film. Donc très très attendu pour Diwali 2026, et soit en novembre prochain. Affaire à suivre. Allez, 6h43 dans votre Wake Up Show. Nous parlons de 60 secondes de chrono. 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
0: Allez, les temps de boucler notre thème santé, notre semaine autour du miel dans ce rendez-vous là aujourd'hui. Sucre naturel, super aliment, le miel a tout pour plaire, on dira jamais le contraire, bien qu'il soit surtout riche en glucides, hein. Une simple petite cuillère quand même le matin, j'en ai pris aussi ce matin pour faire le plein d'énergie, ou encore le soir, si vous voulez apaiser l'esprit, vous voulez faciliter aussi votre sommeil, ça peut faire des miracles, bien sûr. Et on m'a envoyé un message pour me dire, ah Lou, moi je bois du miel tous les jours. Ah, j'ai dit bien, très bien, ben bravo. Et vous le consommez comment, le miel? Et là, la personne qui me sort, ah ben je prends du miel avec du whisky. Tous les soirs. Attention quand même. C'est vrai qu'en période hivernale, la personne habite du côté de Forest Side. Je comprends. Il fait froid, on a envie. Je rappelle que l'abus d'alcool d'ailleurs est dangereux pour la santé. Il me dit qu'il se fait un petit shot là avec un peu de miel. Oui, je veux bien, tous les jours. Attention quand même, hein. Faut faire attention parce que le whisky, il a déjà une petite note sucrée, et quand on rajoute le miel, bah là ça va pas vous aider en fait, hein. The Trisky Guy m'a dit ça coule là où les foies qui pou qui part beaucoup, m'a dit operate pas bien, pardon, opérationnel comme il se doit. Non, soit vous le dissociez, et puis attention, hein, prenez votre petit verre peut-être après une dure journée au boulot, et comme il se doit, après, avant d'aller dormir, une petite cuillère de miel, là ça va faire l'effet. Mais ne mélangez pas les deux, hein. Pas du tout, ça va pas servir à grand chose, à part d'être hyper sucré, et là c'est pas bon, bien évidemment. Donc je vais pas citer le nom de la personne parce que l'auditeur doit nous écouter en ce moment, je l'embrasse en tout cas pour le partage. Et là il me disait que son épouse, lui, l'utilise pour la peau. Oui, c'est vrai, et pour la peau par exemple, s'il nous gagne une petite coupure, ça nous arrive tout le monde, hein, quand lui fait la cuisine, comme ça là. Un petit couteau qui passe l'eau, la peau, là, ben, ça ouvre quelque chose. Donc, une petite coupure, ou alors une brûlure légère aussi, où le miel accélère la cicatrisation grâce à ses propriétés antibactériennes et purifiantes naturelles. Nous avons été enfants, bien sûr. Combien parmi nous, quand on est blessé, les grands-parents sont venus, les parents sont venus, ils prennent du miel. D'ailleurs, du miel longtemps, là, vous êtes ça du miel aujourd'hui, là, pas pareil, ça. Hein. Prends ça du miel là. Au front, donc, et ça cicatrisait très très vite en plus. Et bah oui, le miel, Tout ça pour dire que le miel, c'est un véritable concentré d'or liquide qui illumine, régénère également notre corps de l'intérieur, à condition de prendre avec modération et de ne surtout pas prendre miel et whisky tous les soirs. Hein. Come on, allez.
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0: Allez, on se soupe de Pop Friday, Wake Up Show. Passons à notre jeu de mots du jour avec notre partenaire Agilis, représentant distributeur de la marque Leader. Vous étiez au taquet avec les 7 bonnes lettres du jour. Ah bah oui, il y a le nez qui coule, Hélène, parce qu'on a entendu le... Direction.
3: Ça coule pas. Le... C'est bloqué.
0: Ah oh, mais très bien. Très bien. On va éviter. Hein. On va éviter que ça coule surtout.
3: Oui.
0: Qui est avec nous ce matin, Hélène?
3: Et nous accueillons Eddy ce matin de Rochebois.
0: Bonjour Eddy.
4: Bonjour Anna.
0: Bonjour, comment ça va?
4: Bon, ouais, ça fait bien, ça fait du bien d'être à la radio à vous.
0: C'est ah bah écoutez, bien. Merci d'être au rendez-vous. Et en plus, c'est votre première fois ce matin. Eddy, bienvenue.
4: Merci.
0: On adore les premières fois sur Radio One et ça tombe bien, on ne sait jamais. As un petit autre hiver, on dit, voilà, ça peut, ça peut vous porter chance. Alors, oui. Eddy, dites-moi, quel est ce mot composé de 7 lettres aujourd'hui?
4: C'est Pretty Bee.
0: Bien sûr. Bravo Eddy, et grâce au frisbee, là aujourd'hui, vous savez en jouer, vous?
4: Je sais, j'ai pas trop pratiqué, mais je connais le comment c'est le jeu.
0: Alors, je suis sûre que j'entends des voix qui disent « Ah ben, pas besoin qu'on ait tas affaires pour lancer un frisbee. » Mais non, il y a une certaine technique pour lancer le frisbee.
4: Il y a une technique à ça.
0: Voilà, exactement. Donc, et ça, il y a même du championnat frisbee, donc je vais en parler dans quelques instants. En attendant, Eddy, moi j'ai le plaisir de vous offrir le Leader Basmati Rice de 5 kilos, 2 Leader Pure Refined Soya Oil 1 litre, donc également 3... 3 leaders, crush garlic tomato, 400 grammes. Tout ça, c'est pour vous ce matin, Eddy. Bravo.
4: Merci infiniment.
0: Merci à vous surtout d'avoir joué avec nous. Eddy, je vous souhaite une excellente journée.
4: À vous deux, mais à toute l'équipe de la radio.
0: Merci. J'espère avoir le plaisir de vous reparler prochainement, d'accord?
4: Ok, ça serait un plaisir.
0: Allez, ça marche. Très bien. Très bon vendredi. Et surtout, excellent week-end à l'écoute de Radio One. Et ben oui, le frisbee aujourd'hui. Un récap sur l'histoire de cet objet qui rend les chiens, mais complètement fous. Le frisbee, à la base, le frisbee doit son nom à des moules à tarte. À la fin du 19e siècle, des étudiants américains se lançaient les moules métalliques. Donc, c'est juste pour faire passer le temps. Et ça venait d'une boulangerie qui s'appelait Frisbee, justement. C'est un inventeur californien qui s'appelle Fred Morrison qui aura l'idée dans les années 40 de remplacer le métal par du plastique pour créer le disque volant qu'on connaît tous aujourd'hui. D'ailleurs, le frisbee est un jeu de plage devenu même une légende et se déroule depuis hier, d'où le fait d'en parler aujourd'hui, et se déroule depuis hier le grand festival international du frisbee et depuis 30 juillet et ce jusqu'à ce dimanche 2 août accueillant le championnat du monde de freestyle et ça se déroule à Munich en Allemagne. Oui, c'est du sérieux. Il y a même un championnat par rapport au frisbee. C'est incroyable. Si vous allez voir les prochaines éditions, donc sur les réseaux ou alors sur YouTube, vous allez voir que c'est quand même du sérieux. Hein. Il y a une cagnotte à remporter. Il y a un jury en plus. Donc il y a le public qui est présent. C'est incroyable. Et ça se déroule pour l'édition 2026 à Munich en Allemagne. Merci à notre partenaire Agilis et nous serons de retour la semaine prochaine pour de nouveaux jeux de mots.
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0: Happy birthday! 6h52, birthday celebration en ce 31 juillet. Nos vœux très chaleureux, bah oui, d'anniversaire à vous tous les lions du jour! Ah, il a faim de sushi, le lion. Bah oui. Et parmi les people, le slammer français aujourd'hui, grand corps malade, il fête ses 49 ans. D'où ce clin d'œil aussi. Et puis, bah, rappelez-vous de l'acteur Dean Cain. Oui, celui qui avait joué Clark Kent dans la série Superman avec Terry Hatcher, dans le rôle de Terry Hatcher, celle qui a joué Desperate Housewives après. Hein. Donc, elle a joué Lois Lane. Et Dean Cain, oh, mais qu'est-ce qu'il était beau gosse, vous voyez, en mode Superman. C'était la série qu'on avait... Donc sur le petit écran et qu'on attendait ce moment surtout. Et moi j'avoue, j'étais limite amoureuse de l'acteur Dean Cain. Oh, qu'est-ce qu'il a changé aujourd'hui. Et l'acteur Dean Cain est celui justement qui a joué Superman dans la série. Et sur le petit écran. Et il fête ses 60 ans 60 ans ce 31 juillet. Oh madre de Dios. Oh là là, je crois qu'il aurait dû continuer à boire de l'eau, boire du miel, hein, parce qu'il a changé. Il a changé. Non mais allô quoi. C'est incroyable. Également les 64 ans de Wesley Snipes. Lui par contre, attention, hein, et Black is Beauty, comment nous dire, à jamais, le Blade ou encore Demolition Man, rappelez-vous du film, il fait ses 64 ans pour Wesley Snipes. Et je termine par la célèbre autrice J.K. Rowling, 61 ans aujourd'hui pour la créatrice ou encore la maman d'Harry Potter. Il est temps d'accueillir notre birthday winner du jour, la Hélène ce matin.
3: Et nous accueillons Bridget ce matin de Rochebois.
0: Bridget, bonjour.
9: Oui, bonjour.
0: Comment ça va, ma Bridget?
9: Ça va très bien, et vous?
0: Et oui, très bien, on est ravis de vous avoir avec nous là ce matin. Bridget, nous sommes bien le 31 juillet, et puis comment le dire, ND Agné, 20 pour Bridget? Oui, 29 ans aujourd'hui. Bridget, maman, on va aller bosser là ou alors on est en congé?
9: Non, on va aller bosser aujourd'hui. Je suis en train de me préparer justement pour ça là.
0: Très bien. Et Bridget est dans quel secteur?
9: Dans la logistique.
0: Ah bah écoutez, vous avez ce qu'il faut. Vous avez vos collègues qui certainement vont faire vous souffler un petit arbousier aujourd'hui.
9: Peut-être.
0: Ah ben oui, peut-être, pourquoi pas. Why not? En tout cas, Bridget, le plaisir de vous offrir grâce à l'inscription. C'est maman, bien sûr, d'ailleurs, l'inscription du jour.
9: Ah merci. Oui.
0: Bah oui, tu peux deviner lui-même ça, non?
9: Oui.
0: Oui, ben justement, j'ai un ticket resto de 500 roupies chez Ben de Sushi. C'est pour vous ce matin, Bridget. Je vous embrasse très très fort et je vous souhaite une excellente journée. Encore une fois, joyeux anniversaire.
9: Merci beaucoup.
0: Maman, une jolie plan ça, 31 juillet. Bridget peut gagner son anniversaire aujourd'hui. Et en plus, c'est vendredi. Oh là là, le pied total. Profitez-en, Bridget. Bisous.
9: Allez, merci beaucoup.
0: Ciao, bye bye. Encore une fois, joyeux anniversaire. On en profite aussi. Les bœufs des toujours. Un coucou doux à Christophe Imbert du côté de Bambou. 43 ans de la part de sa chérie Marie-Noël, Angèle, Jamel, Jorilio et l'équipe du côté de Rosebelle. Et puis à Déborah également du côté de Quatre Bornes, 31 ans. C'est de la part de son frère Clarel. Clarel coucou à la Lila. Et puis bah, Lismé et Jacques. 58 ans du côté de Port-Louis, c'est de la part de Ginette pour le coucou. Et puis bah Jenna Ramchun fête ses 34 ans. Elle va bosser aujourd'hui, hein, Jenna. C'est de la part de sa maman qui l'embrasse aussi très très fort. Et puis bah je n'oublie pas également, on me dit donc il y a Géraldine et Daniel, hein, donc les deux en ce 31 juillet, 33 ans de mariage. Bah toutes nos félicitations à vous. Un joyeux anniversaire à mon papa Denis. Bonne journée, c'est Damien. Coucou mon dame du côté de Cœur-Pipe, tu embrasseras ton papounet de notre part. Et puis il y a mon fils Kierdi, 11 ans aujourd'hui. Maman l'aime de tout son cœur, avec de gros bisous doux et des bisous fous.
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0: Dans deux petites minutes, 7h, les amis, le temps pour nous déjà, pour accueillir ce très beau soleil qui s'installe en ce moment, également pour voir nos 12 bébêtes là aujourd'hui en ce 31 juillet. On va démarrer avec vous les béliers. Alors là, regardez le chemin parcouru ce mois-ci et félicitez-vous. Oui, vous avez le droit, donc you made it happen, hein, comme dirait l'autre. Et pour les taureaux, célébrez la fin de juillet en vous offrant un vrai moment de détente.

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1: Ce fameux lion. Donc bonne journée et joyeux anniversaire à tous nos lions du jour. Les vierges, vous pouvez barrer, on va dire, le dernier jour du mois sur le calendrier avec le sourire et la satisfaction du devoir accompli pour ce septième mois. Balance, de la joie, du bonheur, beaucoup de rire. C'est l'harmonie parfaite pour boucler d'ailleurs ce mois de juillet. Scorpion, vous fermez le chapitre du septième mois avec force et sérénité. Ah là, Lila. Donc parez pour le huitième mois qui arrive. Sagittaire, l'esprit déjà en mode week-end, amis Sagittaire, et évasion surtout pour boucler votre septième mois et bon courage pour le week-end. Capricorne, bravo pour votre constance ce mois-ci. Ce vendredi, accordez-vous, on va dire, le luxe, oui, de ralentir le rythme. Vous avez raison et vous avez le droit. Verseau, vous terminez le mois à la tête pleine de projets qu'il faudrait mettre sur papier. On ne sait jamais, attention, oubliez. Et les poissons, laissez-vous porter par les bonnes ondes du vendredi et écoutez vos envies là aujourd'hui pour bien accueillir ce premier week-end d'août en vous souhaitant un excellent vendredi avec Ready One.

0: journal avec vous, Chazette Opsi. Les titres pour démarrer ce matin. Le Finance Bill passe à l'épreuve du Parlement cet après-midi.
1: Les députés appelés à trancher sur les mesures du budget 2026-2027. La réforme des pensions reste au cœur de la bataille parlementaire et sociale. Quatrième jour de mobilisation pour la plateforme commun syndical avant le vote du Finance Bill. Les syndicats maintiennent la pression avec un candlelight prévu ce soir devant l'Assemblée nationale. Le fun park du Tribeca Mall veut tourner la page de la mise en demeure. Une nouvelle demande de Bilal Youpi intégrant les installations supplémentaires bientôt déposées pour permettre une réouverture dès la semaine prochaine. Le retour du MSM sur le terrain à Flac est un choix stratégique pour reconquérir sa base électorale rurale. Pour l'observateur politique Olivier Précieux, cette étape vise à renouer avec un électorat à reconstruire. Le potable sous surveillance alors que la sécheresse continue de frapper le pays. Le lavage des véhicules, l'irrigation non essentielle et les nettoyeurs à haute pression bientôt limités. Et le Hamas accepte un plan de désarmement annoncé par Donald Trump, une avancée majeure selon Washington, mais des incertitudes persistent du côté israélien. Le Parlement s'apprête à vivre une journée décisive. Les députés voteront cet après-midi le Finance Bill et l'Economic and Financial Measures Miscellaneous Provisions Bill. Ces deux projets de loi permettront de mettre en application les mesures annoncées dans le budget 2026-2027. Mais c'est surtout la réforme des pensions qui sera au cœur des débats. À l'intérieur comme à l'extérieur du Parlement, la tension est palpable avant ce vote très attendu.
2: Les débats débuteront à 15h. Les 54 députés de la majorité devront se prononcer sur les deux textes présentés mardi par le Premier ministre et ministre des Finances, Navin Ramgoolam. Parmi les mesures les plus attendues figure la réforme de la pension universelle qui continue de susciter une forte contestation. Les syndicats maintiennent la pression. La plateforme commun syndical a d'abord envoyé une lettre à tous les députés avant de les contacter un à un pour leur demander de voter contre le Finance Bill. Plusieurs élus ont toutefois déjà annoncé leur intention de soutenir les projets de loi. C'est le cas d'Ora Metoiria du MMM et de Kaveraj Roukni du Parti Travailliste. Le ministre de la Sécurité sociale, Ashok Soubron, affirme de son côté qu'il votera en son âme et conscience. Au cours des débats cet après-midi, Navin Ramgoolam expliquera notamment comment les pensions seront désormais réajustées chaque année en fonction de l'inflation. Les députés de l'opposition prendront ensuite la parole, mais à l'extérieur, le sit-in de Malina devant l'hôtel du gouvernement. Il se poursuit avec le soutien d'autres manifestants et de syndicalistes. Ils assurent qu'ils resteront mobilisés jusqu'au vote final.
1: Et après 3 nuits consécutives de mobilisation devant le Parlement, les membres de la plateforme commun syndical restent

0: mobilisés dans leur contestation de la réforme de la pension. Ils espèrent toujours un revirement de situation. Si le gouvernement a revu sa copie par rapport au projet initial, ces changements demeurent insuffisants aux yeux des syndicats, soutient Clancy Bibi, président de la General Workers Federation. Il répond aux questions de Rebecca François Boncoeur.
1: Nous espérons qu'il y ait des députés, surtout de la majorité, qui votent par conviction et non pas sur la ligne du parti. C'est ça l'espoir qui nous est là, c'est ça qui nous peut atteindre, qu'il y ait des députés qui n'allent au Parlement par le vote de la population. Et nous espérons qu'ils défendent les droits de la population, le droit des bonnes travailleurs. Donc, on va attendre pour nous voir qui peut arriver au Parlement. Pour nous, la résistance peut continuer jusqu'à la dernière minute.
0: Et un candle a été prévu à 18h devant l'hôtel du gouvernement au moment où le Finance Bill sera examiné à l'Assemblée nationale. Au-delà de la réforme des pensions, le Finance Bill comporte également plusieurs mesures fiscales qui suscitent des interrogations, notamment sur la contribution des hauts revenus et les nouvelles obligations imposées aux entreprises. Premièrement, les contribuables individuels ne seront pas soumis à la Fair Share Contribution pour l'exercice fiscal terminant en juin 2027 et juin 2028. Pour les entreprises, Gilbert Siave, senior partner chez DCDM, explique que celles soumises au système Advanced Payment System devront intégrer la Corporate Climate Responsibility Levy dans leur déclaration trimestrielle. Ces précisions au micro de Vijayan et Asami.
2: 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Troisième mesure, là, tu finis le 30 juin 2026, l'extend jusqu'à 30 juin 2029. Le Logan Tax Credit de 45%. Mais tous les années, capable de réclamer 15% montant qu'il investit, il retire ça depuis taxes qu'il faisait payer. Alors ça, si, comment dire, montant crédit, là, plus qu'il taxe payé, capable de réclamer jusqu'à 10 ans. Après, le gouvernement avait envie d'une banque compagnie qui produit cela, photovoltaïque système dans Maurice. On va payer, non, pour les moments, là. La RPG, si, sa compagnie qui pouvait faire sa activité, là, le Jeff Van étranger vini, mais là, ça va étranger, là, pas pour payer taxes, le jeu de salaire pendant 4 ans.
0: Les responsables du Fun Park installé au Tribécamol redoublent d'efforts pour satisfaire aux exigences de la mairie de Quatre-Bornes et obtenir l'autorisation de reprendre leurs activités. Une nouvelle demande de Building and Land Use Permit sera soumise afin d'y intégrer les deux manèges supplémentaires, les générateurs électriques ainsi que les autres installations ajoutées au site. Le point avec Kavel Mounia.
3: Les promoteurs du parc d'attractions à proximité du Tribécamol préparent activement ce nouveau dossier, quelques jours à peine après avoir reçu une enforcement notice pour non-conformité au permis initial. De nouveaux relevés GPS accompagneront la demande afin de démontrer que les distances de sécurité imposées sont pleinement respectées. La nouvelle demande couvrira notamment les deux attractions additionnelles, deux générateurs électriques, des conteneurs destinés à stocker les équipements, entre autres, ainsi qu'un podium. Autant d'installations qui n'étaient pas incluses dans le permis d'origine et qui ont conduit à la mise en demeure. Si les autorités locales ne sont pas compétentes pour certifier la conformité technique des manèges, ceux-ci ont été inspectés par des ingénieurs locaux privés. Selon les promoteurs, ces inspections confirmaient que les équipements sont conformes aux normes européennes de sécurité. Les deux générateurs, acquis pour un investissement de plus de 10 millions de roupies, seront essentiels pour la bonne opération du parc d'attractions. Selon les responsables du projet, les générateurs sont en droite ligne avec la politique gouvernementale visant à limiter la pression exercée sur le réseau électrique par les opérateurs privés. MS Properties espère ainsi obtenir le feu vert de la mairie de Quatre-Bornes dans les prochains jours afin de rouvrir le parc. Elle souligne qu'une reprise rapide des activités permettra de préserver quelques 120 emplois tout en maintenant une offre de loisirs de qualité au public mauricien.
0: Et autre sujet de préoccupation, depuis plus de 3 semaines, les habitants des résidences Coquillage et La Tourelle se plaignent d'émanations de fumée blanche accompagnée d'une odeur incommodante provenant de l'usine de la compagnie mauricienne de textile à La Tourcanique. Face aux inquiétudes grandissantes, une réunion a réuni les responsables de la CMT, les officiers du ministère de l'Environnement et la police de l'Environnement. La compagnie a expliqué qu'un incident interne avait déclenché un système de sécurité entraînant une émission prolongée de vapeur sans danger selon elle. Des tests effectués par les autorités ont confirmé cette explication. Toutefois, des mesures préventives seront renforcées avec un meilleur suivi de qualité de l'air et une communication régulière avec les habitants. Tout à fait autre chose à présent. Après 20 mois de silence, le MSM a fait son retour sur la scène politique avec un premier grand rassemblement à Flac. Selon l'observateur politique Olivier Précieux, ce choix est loin d'être anodin et traduit la volonté du Parti Soleil de renouer avec sa base électorale, particulièrement dans les régions rurales. Après sa lourde défaite de 60-0 lors des dernières élections, le MSM doit désormais reconstruire une relation de confiance avec ses sympathisants. Olivier Précieux répond aux questions de Danip.
4: Si vous guettez la foule, vous guettez tendance, vous devez reconnecter hors sur la base électorale. Tout le monde comprend. Parce qu'il y a qui, pour l'élection, même une PSD avec 25 à 30% de l'électorat qui ne veut plus. Ça veut dire 3 sur 10 personnes à Maurice qui ne veut plus. Là, il peut convaincre avant ce bas, ben, proportionnant. Et là, vous pensez, il continue de travailler, région rurale pour les regagner sur ce bas électoral. Pas rien pour autant.
0: Retrouvez également Olivier Précieux dans Focus juste après le journal de 8 heures. De nouvelles restrictions entreront en vigueur dans les prochains jours afin de limiter le gaspillage de l'eau potable. Une réunion de haut niveau réunissant plusieurs acteurs, dont des cadres du ministère des Utilités publiques ainsi que de la météo, s'est tenue hier afin d'évaluer la situation. Selon Lomesh Diagou, directeur de la Water Resources Unit, les effets du phénomène El Niño se font ressentir à travers le déficit pluviométrique. Avec aucune amélioration prévue pour les 3 prochains mois, les autorités devront imposer des mesures strictes. Lomesh Diagou et en parle au micro de Rebecca François Boncoeur.
5: Dans une situation comme ça, nous avons d'autres choix qui nous viennent passer à une mesure un peu plus stricte. La situation est gérable dans les systèmes de Midlands Nicolien, mais maintenant, avec sa déficit pluviométrique, ça peut perdurer et ça peut impacter un peu partout sur l'île, dans les autres bonnes systèmes. Et en conséquence, nous avons gérer nos bonnes ressources d'une façon très stratégique. Ça peut demander une gestion un peu plus rigoureuse et ça bien faire durer longtemps possible. Nous avons donné la priorité pour la consommation domestique de l'eau potable.
0: Et le stress hydrique n'est pas le seul défi auquel les autorités doivent répondre. Le gouvernement travaille actuellement à renforcer la capacité du réseau électrique face aux périodes de forte demande. Un accord a été signé pour l'acquisition d'une nouvelle batterie d'une valeur d'un milliard de roupies. Cette installation permettra d'ajouter 60 mégawatts supplémentaires au réseau aux heures de pointe. Patrick Assiervaden, des propos recueillis par Rebecca François Boncoeur.
6: Ça veut dire entre 6h et 9h, nous avons une batterie. Donc, nous n'achetons une batterie qui pour rentrer en fonction en août, ça veut dire le mois prochain, dans quelques jours là, de 20 MW. Nous passons une deuxième commande pour une deuxième batterie de 600 millions de roupies de 20 MW, qui pour dans 9 mois pour rentrer l'Olani, ça veut dire qu'il fait 40 MW. Et là, nous payons 1 milliard de roupies avec le gouvernement chinois pour une batterie de 20 MW. Ça veut dire dans le court terme, on va dire, nous prenons 60 MW de batterie sur le réseau.
7: Ready One, il est 7h11. Nous marquons une courte pause pub et nous prendrons la direction de l'île Sœur après ceci.
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7: La suite de ce journal, Chazé Autopsie, petite variation sur les prix des carburants à l'île de la Réunion.
0: À partir de demain, le litre de sans-plomb diminuera de 4 centimes après une forte baisse enregistrée en juillet. À l'inverse, le gasoil augmentera de 2 centimes. Le prix de la bouteille de gaz restera stable à 18 euros grâce au soutien financier de la région Réunion. Selon la préfecture, l'évolution des prix s'explique par les variations des marchés pétroliers internationaux, la baisse des cours du sans-plomb ayant été particulièrement compensée par la hausse du fret maritime. Et dans le monde, le président américain Donald Trump a annoncé que le Board of Peace était parvenu à un accord prévoyant le désarmement total du Hamas et des autres groupes armés à Gaza. Un responsable du Hamas a confirmé à la BBC que le mouvement a accepté ce plan et qu'un communiqué officiel serait publié prochainement. Ce désarmement constitue la deuxième phase du plan de cessez-le-feu soutenu par les États-Unis. Voilà ce qui met en point final à cette édition de la matinale. Merci de l'avoir suivi. Retrouvez Luana pour la suite du Wake Up Show.
7: Merci Chazia. Le rendez-vous tout à l'heure à 7h30 pour l'info titre. 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
4: À 7h14, allez pour cette météo-là aujourd'hui, en ce vendredi. Ça y est, le soleil commence à s'installer comme il se doit. Il y aura de belles couleurs encore ce matin, même si nous aurons toujours ce dégradé nord-sud avec des nuages et qui nous viennent donc du secteur est, ce qui influence le temps local. Et il va aussi pleuvoir encore une fois vers la partie est de l'île ou encore le centre, selon Météo Maurice, alors que le vent nous vient de l'est à une vitesse de 20 km/h et quelques pointes de 50 km/h. La mer, elle reste aussi agitée au-delà des récifs et toujours houleuse vers le sud-ouest avec des vagues de 2,50 m, s'améliorant graduellement en journée. Mais les sorties en haute mer sont toujours déconseillées ce matin. Une marée haute dans l'après-midi à 14h20, marée basse dans quelques minutes, c'est-à-dire aux alentours de 8h, alors que ce coucher du soleil, nous prenons une minute aujourd'hui, attendu à 17h52. Très bon vendredi à vous tous. 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
2: Allez, magnifique vendredi à vous tous et toute la Woos Team, bien sûr, fidèle au poste pour vous accompagner jusqu'à 9h. 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La grande finale pour les 10 000 roupies. Puis après 7h50, et on a hâte, bah oui, de vous retrouver. 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Donc, comme toujours, fidèle au poste. 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C'est uniquement, je le rappelle, à l'occasion de l'édition, voilà, on y arrive, wouh, de l'édition junior, 60 secondes chrono. Donc, je vous souhaite bonne chance et rendez-vous tout à l'heure. Et on a hâte de vous retrouver les 10 à 17 ans. Pour l'heure, 7h17, une courte pause pub. Et on se retrouve juste après pour l'infotrafic avec les précisions du sergent Giovanni Achive. À tout de suite.
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2: Il est 7h21 et nous sommes sur les routes avec vous. C'est vendredi. Attention quand même, un gros flot de véhicules est attendu aujourd'hui, même si ce matin, heureusement, selon les précisions du sergent Giovanni Achiv, pas d'accident à signaler et tant mieux. Il n'y a pas d'obstruction, il n'y a pas de panne non plus. Par contre, même si c'est pour le moment RAS, rien à signaler sur les routes. Mais jusqu'à tout à l'heure, il y aura pas mal de ralentissements un peu partout vers les axes principaux. Sinon, soyez hyper prudents sur les routes. Une chaussée glissante un peu partout, surtout vers les hauteurs. C'est aussi le cas sur la capitale. Vigilance et prudence, très bon vendredi avec Relay One.
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0: Très bon vendredi, Ready One, il est 7h30. Ce rappel des titres avec vous, Chazatopsy. Le Parlement se prononce aujourd'hui sur le Finance Bill.
18: Les élus de la majorité doivent se prononcer sur des mesures vivement contestées. La plateforme commun syndical appelle à rejeter la réforme des pensions. Le choix du MSM de tenir son premier grand meeting à Flac est stratégique. Analyse de l'observateur politique Olivier Précieux dans le Focus après 8h. Le stress hydrique persiste et de nouvelles restrictions sur l'usage de l'eau potable se profilent. Les autorités déplorent un déficit pluviométrique qui devrait durer 3 mois. Les automobilistes réunionnais verront peu de changements à la pompe en août. Le sans-plomb baisse légèrement, tandis que le gasoil augmente.
0: Merci, Chazia. Rendez-vous tout à l'heure à 8h pour la prochaine édition Info.
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2: Allez, pour l'actu sport, avis, nous parlons bien sûr des Jeux du Commonwealth. Athlétisme, des regrets, oui, et des leçons, surtout pour le camp mauricien.
3: Pas de finale du triple saut pour Adèle Cupidon aux Jeux du Commonwealth de Glasgow. Le Mauricien n'est pas parvenu à obtenir sa qualification au terme d'un concours difficile. Auteur d'un bond mesuré à 14,93 m, Adèle Cupidon a terminé les qualifications à la 14e place du classement général. Une performance en dessous de ses attentes pour le vice-champion d'Afrique qui possède un record personnel de 16,61 m. Nous l'écoutons.
4: Mais très charinant, c'est une ville avec déjà nos qualifications dans le pied, mais quand on passe au manoir, pour une performance, pour moi personnellement, n'est pas honorable parce qu'il n'y a pas beau ça, définitivement, on se plaît d'après moi. Mais l'expérience qu'ils m'ont gagnée par rapport à ça, elle est vraiment incroyable. Donc, pour espérer prochainement pour l'année et prochainement pour le pays.
3: De son côté, Bernard Baptiste a pris la 11e place de la finale du lancer du poids. Le Mauricien a réalisé son meilleur jet à 16,27 m. Il avait assuré sa qualification pour cette finale grâce à une performance de 15,91 m lors des éliminatoires. Malgré l'absence de médaille, Bernard Baptiste retient l'expérience acquise face au meilleur représentant du Commonwealth. Nous l'écoutons.
5: La finale passe comment elle passait avec une compétité à niveau mondial qui fait dans ce milieu de 21 mètres. C'était un joli jeu entre Walsh et Tchak. Et je suis assez satisfait de la performance. Mais c'était une longue saison et qui peut conduire des nouveaux revenus à cheval pour l'année prochaine pour GDC.
3: Et ce vendredi, Noémie Alphonse sera l'une des principales attractions de la journée. La Mauricienne disputera la finale du 1500 mètres T54, reprogrammée après les événements survenus lors de la première course. Le départ est prévu à 13h24. Elle sera également engagée dans le premier tour du 400 mètres T54, aux côtés de Marie-Désirée Labrandi-Perrine à 15h05. Par athlétisme toujours, Anaïs Angeline représentera Maurice en finale du saut en longueur T38 ce soir à 23h05. Une nouvelle opportunité pour la délégation mauricienne de briller dans les épreuves de para-athlétisme. Qualifiée pour la finale du 800 mètres féminin, Rachel Kloffenstein tentera de confirmer son excellente forme. La mauricienne sera au départ de cette finale très relevée à 23h25 avec l'objectif de se mêler à la lutte pour les médailles. La sélection mauricienne sera fortement représentée en judo avec 5 athlètes en lice. Yana Thomas combattra chez les moins de 48 kilos, Sarah Silva Ryu chez les moins de 52 kilos et Honorine Beg dans la catégorie des moins de 57 kilos. Chez les hommes, Winsley Gangaya sera engagé en moins de 60 kilos, tandis qu'Yvan Flora concourra chez les moins de 66 kilos. Boxe à présent, après son succès convaincant en quart de finale, Mervyn Clair retrouvera le ring pour sa demi-finale chez les moins de 70 kilos à 19h. Le Mauricien sera opposé au Gallois Orlando Hollis-Tommy avec l'ambition de décrocher une place en finale et de se rapprocher d'une médaille d'or. Football à présent, le bras de fer s'intensifie entre l'UEFA et la FIFA. Les 55 fédérations européennes ont décidé de boycotter les compétitions de la FIFA tant que son projet d'ouverture aux investisseurs privés restera d'actualité. Gianni Infantino propose de créer une nouvelle filiale commerciale valorisée à 20 milliards de dollars, dont 20% seraient détenus par des investisseurs privés. Cette structure gérerait notamment les droits commerciaux de la Coupe du Monde. L'UEFA refuse catégoriquement ce projet, estimant que la Coupe du Monde appartient au football et ne doit pas devenir un produit financier. Le premier tournoi susceptible d'être touché par ce boycott est la Coupe du Monde féminine des moins de 20 ans, prévue en septembre en Pologne. Voilà la fin de ce journal des sports. Merci de l'avoir suivi. La suite avec vous, Luana.
2: Merci beaucoup, Avi, pour toutes ces précisions au sport ce matin. Et nous aurons le plaisir de vous retrouver ce soir, et ben oui, pour Black Friday. Avi aura le boule qui chamboule. Hein. Donc 20h, 23h, il sera avec vous, avec également notre partenaire Pepsi pour Black Friday ce soir.
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2: voyons les températures aujourd'hui en ce vendredi très ensoleillé, beaucoup de nuages comme toujours. Et côté maximal, une poussée de température supérieure à la moyenne saisonnière et ce par 2 degrés entre 23 et 25 degrés aujourd'hui vers les hauteurs et de 27 à 29 degrés vers les régions côtières, voire même avec un très beau soleil, un petit 30 plein midi sur la capitale. Très bon vendredi avec Radio One.
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0: encore de mélodies pour le chanteur Ne-Yo, le chanteur R&B en fait aux millions de disques vendus. Il s'essaye à la pop country, les amis. Ben oui, comme quoi, hein, le résultat n'est pas mal du tout. Ça donne Dance Right Now, c'est le titre. Et c'était à l'instant pour vous dans votre Wake Up Show. And Right Now, oui, ben oui, parlons de Ticketbox.mu en ce vendredi. 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
0: 7h42, ça y est, c'est parti pour une nouvelle matinée de compétition. 60 secondes chrono à coup de questions de culture générale avec le jackpot, comme toujours, à hauteur de 10 000 roupies. Vous êtes nombreux, nombreuses à suivre ce rendez-vous incontournable. Merci de votre fidélité et merci d'être là encore ce matin pour l'édition junior. Je rappelle que la semaine prochaine également, nous poursuivrons l'édition junior pour les moins de 18 ans, de 10 à 17 ans. Inscription pour la semaine prochaine, pourquoi pas dès maintenant au 58 53 77 21. C'est le WhatsApp de Radio 1 en tapant le code 60 secondes, prénom et âge. Et Hélène vous rappellera tout à l'heure. En route, du coup, pour 60 secondes chrono, place au quiz junior et nous accueillons nos challengers. Nous sommes d'abord du côté de Rochebrune et nous avons Arthur. Arthur, bonjour.
5: Bonjour Loana.
0: Comment ça va Arthur?
5: Bien et vous?
0: Ça va très bien. Alors Arthur, tu as 12 ans.
5: Oui.
0: Et c'est ta troisième participation à 60 secondes chrono.
5: Oui.
0: Merci d'être de retour. Je vais saluer ta maman Gaëlle. Bonjour Gaëlle.
5: Elle arrive, elle est partie loin pour pas qu'on l'entende.
0: C'est pas grave. Qu'elle ne soit pas là, surtout, hein, parce que je sais pas si t'as eu l'occasion d'écouter hier, mais il y a eu une des.
5: Non, mais on m'a dit.
0: Oui. Une des candidates a été disqualifiée parce que maman l'a aidée justement, d'accord. Donc on va éviter que tu sois disqualifiée ce matin, Arthur. Ça marche.
5: D'accord.
0: Très bien. Oui. Et Arthur fait face à Mathis du côté de Forest Side. Mathis, bonjour.
6: Bonjour Loana.
0: Bonjour mon grand, comment tu vas Mathis?
6: Ça va et toi?
0: Ça va très très bien. Mathis, donc toi tu as 11 ans.
6: Oui.
0: Et tu joues avec nous pour la première fois à 60 secondes chrono. Merci d'être avec nous ce matin. Ça va? Pas de stress?
6: Oui.
0: Ça va, on est tranquille?
6: Oui, un peu de stress, mais ça va.
0: Non, ça va aller. Je suis sûre que tu vas prendre plaisir à jouer avec nous. C'est le plus important. Je vais saluer ta maman aussi. Christine, elle est là. Bonjour, Christine.
7: Maman n'est pas là.
0: Décidément. Bon, j'avoue, c'est un peu bizarre quand même. Vous n'êtes pas seuls à la maison, les garçons. Mathis, non?
7: Non.
0: Lila même seulement.
7: Maman est à la cuisine.
0: Très bien, bah, qu'elle reste justement en cuisine. Et Arthur aussi, t'es pas seule à la maison, hein, on est d'accord?
5: Oui.
0: Maman, elle est de quel côté, elle, dans la maison?
5: Elle est dehors.
0: Bah, direct dehors, très bien. Alors, oui. Arthur et Mathis, restez avec moi, on se concentre. On laisse les mamans de côté. Je rappelle, les garçons, vous aurez chacun 30 secondes pour répondre à nos 5 questions de culture générale. Ça va aller très très vite. Il ne faut surtout pas hésiter à dire passe si vous ne trouvez pas la réponse, si vous bloquez sur une question, ok?
5: D'accord.
7: Oui.
0: Vous avez une proposition aussi, on laisse sortir, on ne sait jamais, c'est peut-être la bonne réponse. Et je rappelle que c'est celui qui a le plus de points sur 5, le meilleur score qui passera en finale. C'est bon Mathis?
7: Oui.
0: Arthur, c'est bon pour toi aussi?
5: Oui.
0: Très bien. Mathis, on se dit à tout de suite, c'est avec Arthur que je vais démarrer.
7: Ok, merci. Bonne chance Arthur.
0: Ah, c'est gentil.
5: Merci.
0: Ordre alphabétique oblige, je le rappelle. Arthur, t'es prêt?
5: Oui.
0: Le chrono à la fin de la première question est ta réponse. Arthur, dis-moi, quel mot désigne à la fois un petit rongeur informatique, également un petit animal à poil?
5: Pas.
0: Comment s'appelle le chien de Mickey? Oui, bien sûr. Comment s'appelle le chien de Mickey?
5: Pas.
0: Quelle planète de notre système solaire est surnommée la planète rouge?
5: Mars.
0: Oui. Dans quel jeu trouve-t-on valet, roi, d'as, dame et as, pardon?
5: Les jeux de cartes.
0: Oui. Quel sport de raquette se joue avec un volant en plume ou en plastique à la place d'une balle? Ah, il a dit passe. Ok, d'accord. C'était badminton, mon grand.
5: Oui.
0: Tout simplement. Mais Arthur nous fait un très bon 3 sur 5. Le chien de Mickey, c'est plutôt?
5: Oui.
0: Bravo, tu nous fais un très bon score. Tu restes avec nous, d'accord?
5: D'accord.
0: Mathis?
7: Oui.
0: À ton tour. Donc okay. Quand tu fais un peu comme Arthur. C'est-à-dire si la réponse ne te vient pas, ne perds pas de temps, ok?
7: D'accord.
0: On dit passe direct. T'es prêt?
7: Yes. Oui.
0: Le chrono va reprendre à la fin de la première question. Mathis, concentration. Nous sommes au football ce matin, Mathis. Quelle est la seule couleur de carton qui entraîne l'expulsion immédiate du joueur?
7: Rouge.
0: Oui. Quelle est la capitale de la France?
7: Paris.
0: Oui. Quelle est la femelle du taureau et la maman du veau?
7: Passe.
0: Combien de minutes s'écoule exactement une heure entière?
7: 60 minutes.
0: Oui, quel gaz présent dans l'air est absolument indispensable pour permettre aux humains de respirer?
7: Oxygène.
0: Oui, bonne réponse. Quelle est la femelle du taureau et la maman du veau?
7: Vache.
0: Oui, oui. Mais quel stress, c'est pas possible. Mathis, bravo, tu nous fais un sans faute ce matin.
7: Merci.
0: Un 5 sur 5, bravo, tu restes avec nous, d'accord? Arthur.
5: Oui.
0: Oui, mon grand. Ah bah écoute, oui. On te retrouve aux prochaines vacances.
5: D'accord.
0: Ça marche?
5: Oui.
0: Très
5: bon
0: bien.
5: Mathis.
0: Ah, c'est gentil. Mathis, il y a Arthur qui te souhaite bonne chance.
7: Merci.
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5: Ok, merci.
0: Merci à toi, Arthur. On t'embrasse.
5: Vous aussi.
0: Allez, bisous, ciao, bye bye. Et très, très bonne journée. Merci. Ta maman est là entre temps? Elle est revenue?
5: Maman. Oui.
0: Bonjour, Gaëlle.
3: Bonjour.
0: Merci, comme toujours, de permettre à Arthur de jouer avec nous à 60 secondes de chrono. Et on l'espère merci. Le retrouver pour les prochaines vacances, d'accord?
3: Avec plaisir.
0: Génial.
3: Merci à vous.
0: Je vous souhaite une excellente journée et à bientôt. Merci encore une fois. Ciao, bye bye, Arthur. Mathis.
7: Oui.
0: Bravo, Mathis. Alors, je te propose les trois thèmes du jour pour la grande finale. Un thème sur cuisine et fast food, et puis le monde des fleurs et botanique, ou encore géographie. Je te laisse le temps de la réflexion, c'est-à-dire tu as le temps de réfléchir à quels sont les thèmes que tu souhaiterais prendre, d'accord?
7: C'est okay.
0: Très bien, donc il réfléchit, il a deux thèmes à prendre. Il est 7h50, nous on revient après la courte pause pub pour cette belle aventure ce matin. 60 secondes de chrono, Mathis qui nous a fait un sans faute. Pourra-t-il nous faire un 10 sur 10 là aujourd'hui? On l'espère et on y croit, à tout de suite.
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1: À 7h55 et on est parti pour la grande finale. Nous sommes du côté de Forest Side ce matin chez Matisse. Ça va Matisse?
4: Oui.
1: Alors, première étape, donne. Bravo avec un sans faute, 5 sur 5.
4: Merci.
1: T'as toutes tes chances ce matin pour rafler les 10 000 roupies et avoir un 10 sur 10, Matisse. D'accord?
4: Oui.
1: D'abord, revenons sur les trois thèmes. Cuisine, le monde des fleurs et botanique, également géographie. Quel est ton choix ce matin, Matisse?
4: Cuisine et histoire-géographie.
1: Alors, c'est pas histoire, c'est géographie. Hein. C'est cuisine.
4: Géographie.
1: Cuisine, c'est-à-dire tout ce qui est fast food, et après géographie. C'est bon pour toi?
4: Oui.
1: Tu souhaiterais commencer par quel thème, Matisse?
4: Cuisine.
1: Très bien. Validé ce matin, Matisse. Maman est toujours en cuisine?
4: Oui.
1: Très bien, qu'elle y reste d'ailleurs. On va lui parler tout à l'heure. Et je rappelle Matisse, un sans faute sur cuisine pour accéder au deuxième thème, géographie.
4: Oui.
1: Matisse.
4: Oui.
1: 10 questions, 10 bonnes réponses et les 10 000 roupies, bonne chance.
4: Merci.
1: Cuisine et le chrono à la fin de la première question. Matisse, dis-moi, comment appelle-t-on ces petits morceaux de poulet pané servis dans de nombreuses chaînes de fast food?
4: Frites?
1: Non. Quel sandwich est préparé avec une sauce chaude, une saucisse chaude glissée dans un pain allongé?
4: Hot dog.
1: Oui. Quel plat italien généralement composé d'une pâte garnie de sauce tomate et de fromage?
4: Les pâtes.
1: De quel pays le taco est-il originaire?
4: Mexique.
1: Oui. Quel ingrédient est souvent ajouté au hamburger pour créer un savoureux cheeseburger?
4: Fromage.
1: Bonne réponse. Quel plat italien?
4: Pizza.
1: Effectivement, c'est pizza. Je vais me tourner vers le panel pour voir si on peut accepter. On peut? Non, c'était après. Ah là là là là là là. C'était la pizza, effectivement. Plat italien. Une pâte garnie de sauce tomate et de fromage. La première question. Comment appelle-t-on les petits morceaux de poulet pané servis dans de nombreuses chaînes de fast food? Les nuggets.
4: Oh.
1: T'es parti trop loin, mon coucou. Bah oui, que des nuggets. Mais Matisse nous fait un très bon aussi. 3 sur 5 lors de cette finale. Matisse, bravo.
4: Oh, yeah. Merci.
1: Plus, c'est ta première fois ce matin, Matisse, édition junior, 60 secondes de chrono.
4: Oui.
1: Oui. Et tu reviendras lors des prochaines vacances?
4: Oui, bien sûr.
1: Génial, très bien. On compte sur toi, Matisse, ce matin. Et j'ai le plaisir de t'offrir donc un voucher de 500 roupies grâce à notre partenaire Super U. Là, tu pourras t'acheter ce que tu veux. 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Puis après, je rajoute également un super pack cadeau goodies, la vanille Nature Park, avec deux entrées pour toi, valide jusqu'à fin décembre 2026, Matisse.
4: Merci beaucoup.
1: Merci à toi surtout d'avoir joué avec nous ce matin. Est-ce que ta maman, elle est toujours en cuisine ou là, elle est à tes côtés? Elle peut revenir?
4: Non. Là, elle est revenue.
1: Mais très bien. Christine, bonjour.
5: Bonjour, maman.
1: Ça va, Christine?
5: Oui.
1: Oui, pas de...
5: Mais oui, c'est aussi stressant quand on écoute à la radio.
1: Bah écoutez, je vous crois. Mais merci à vous également, Christine, d'avoir permis à Matisse de jouer là ce matin à 60 secondes chrono. Là, aujourd'hui, donc comme je le disais, autant qu'il nous a fait un très bon score lors du duel face à Arthur, la finale est 3 sur 5, mais il reviendra. Je compte sur vous, Christine.
5: Bien sûr, le plaisir.
1: Génial. Bah, d'ici là, je vous embrasse. Matisse, bonnes vacances.
4: Merci.
1: Donc, on se dit à très vite, hein, et pour une prochaine tentative, 60 secondes.

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3: Merci d'être avec nous avant de passer aux news avec Shazia Topsy. À vous de rejoindre le jeu Oui ce matin. C'est votre porte-monnaie qui va adorer. Oui vous offre une bouffée d'oxygène. 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Dernière chance hein, pour être avec nous tout à l'heure. Oui, suivi de votre prénom à balancer uniquement via SMS 8810 MTEL 8383 Mighty. 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

0: cette nouvelle édition Info ce matin. Shazia Topsy pour les titres. Vous nous parlez de la décentralisation du National Wholesale Market qui revient au cœur des discussions.
1: 3 ans après son ouverture, le National Wholesale Market peine toujours à atteindre ses objectifs. Immersion dans la vente à long camp dans cette édition. Lors du vote assené à l'Assemblée nationale avec le Finance Bill qui passe l'épreuve, les syndicats poursuivent leur mobilisation et maintiennent la pression devant l'hôtel du gouvernement. Le Fun Park au Tribeca Mall prépare une nouvelle demande de permis pour sa réouverture. MS Properties espère obtenir le feu vert de la municipalité de Quatre-Bornes après les ajustements apportés au site. De nouvelles restrictions d'eau attendues dans les prochains jours. Selon la Water Resources Unit, les effets du déficit pluviométrique devraient se poursuivre jusqu'aux prochains 3 mois. Le gouvernement mise sur les batteries pour renforcer la stabilité du réseau électrique. Une nouvelle capacité de 60 MW mobilisée aux heures de pointe dans le cadre de la transition énergétique. Les nouvelles vagues d'arrivée de migrants en Espagne depuis le Maroc. Les autorités locales alertent sur des capacités d'accueil saturées et demandent un soutien urgent à Madrid. Trois ans après son inauguration, le National Wholesale Market de Wootton peine toujours à atteindre la rentabilité. Lancée sous le précédent gouvernement, cette infrastructure exploitée par l'Agricultural Marketing Board continue d'accumuler les pertes qui avoisinent désormais les 57,7 millions de roupies, loin des objectifs financiers annoncés lors de son lancement. Face à cette situation, le ministre de l'Agro-Industrie, Arvind Boulel, a annoncé le recours à un consultant indépendant afin de proposer des solutions. Mais au-delà des chiffres, qu'en pensent les principaux concernés? Anushka Bagalusantuk s'est rendue sur place pour assister aux ventes à l'encan. Son reportage avec la voix de Rebecca François Moncoeur.
2: Contrairement à ce que pensent de nombreux consommateurs, les prix de vente à l'encan ont souvent tendance à baisser au lieu d'augmenter, une situation qui réduit les revenus des planteurs alors que les coûts de production ne cessent de grimper. Pour Kader, planteur à Bois-Chéry, présent au National Wholesale Market avec ses légumes depuis 5h30 du matin, les prix à l'encan ne récompensent pas le travail des planteurs mais profitent au marché.
3: Je suis ici 5 roupies, l'eau l'a tapé 20 roupies, 25 roupies. Imaginez un mensonge, combien libéré. Peinant un suivi avec sa travail. Ne pas satisfait avec le prix qui peut dérouler dans l'encan.
2: Les marchands expliquent pour leur part que les prix reflètent aussi les réalités du terrain. Mohamed, marchand depuis plus de 10 ans, plaide pour des horaires mieux adaptés.
4: Il est sorti, il est venu voir quoi. Légumes là plein. Son prix, c'est pas pareil que mon produit. Si dans les légumes dans les sites, il est venu dans les nôtres. C'est pas pareil. Du moulin, il pousse pour y acheter. En cause, nous disons qu'on va prendre les légumes bonnets. Tout cherche que la chauffe va bloquer. Nous allons finir en meilleur ouvert.
2: À ces différentes difficultés rencontrées, le ministre de l'Agro-Industrie, Arvind Boulel, estime qu'une décentralisation du wholesale market pourrait faciliter le travail de tous les acteurs. Une proposition que soutient Vikram, encanteur, qui voit cette initiative comme une solution.

0: retourne par SVM, retourne ancien système. Tiens, trois longtemps, bah quoi, pour l'UFLAC, retourne ancien système, c'est très favorable, retourne ancien système, trois places.
1: Le ministère de l'Agro-Industrie compte relancer prochainement le projet de décentralisation du wholesale market. Parmi les options étudiées, la transformation des fameux service centers pour faciliter l'accès des planteurs.
2: Le Parlement s'apprête à vivre une journée décisive. Les députés voteront cet après-midi le Finance Bill et l'Economic and Financial Measures Bill. Ces deux projets de loi permettront de mettre en application les mesures annoncées dans le budget 2026-2027. Mais c'est surtout la réforme des pensions qui sera au cœur des débats. Émilie Renga.
3: Les débats débuteront à 15h. Les 54 députés de la majorité devront se prononcer sur les deux textes présentés mardi par le Premier ministre et ministre des Finances, Navin Ramgoolam. Parmi les mesures les plus attendues figure la réforme de la pension universelle qui continue de susciter une forte contestation. Les syndicats maintiennent la pression. La plateforme commun syndical a d'abord envoyé une lettre à tous les députés avant de les contacter un à un pour leur demander de voter contre le Finance Bill. Plusieurs élus ont toutefois déjà annoncé leur intention de soutenir les projets de loi. C'est le cas d'Ora Metoiria du MMM et de Kavera Djroukni du Parti Travailliste. Le ministre de la Sécurité Sociale, Ashok Soubron, affirme de son côté qu'il votera en son âme et conscience. Au cours des débats cet après-midi, Navin Ramgoolam expliquera notamment comment les pensions seront désormais réajustées chaque année en fonction de l'inflation. Les députés de l'opposition prendront ensuite la parole, mais à l'extérieur, le sit-in de Malina devant l'hôtel du gouvernement. Il se poursuit avec le soutien d'autres manifestants et de syndicalistes. Ils assurent qu'ils resteront mobilisés jusqu'au vote final.
2: Et après trois nuits consécutives de mobilisation devant le Parlement, les membres de la plateforme commun syndicale restent mobilisés dans leur contestation de la réforme de la pension. Ils espèrent toujours un revirement de situation. Clancy Bibi, président de la General Workers Federation, répond aux questions de Rebecca François Boncoeur.
4: J'espérais qu'il y ait des députés sortis de la majorité, ils votent par conviction et non pas sur la ligne du parti. C'est ça l'espoir qui nous est là, c'est ça qui nous peut atteindre, eh ben, députés, qui n'allent au Parlement par le vote de la population. Et espérer qu'ils défendent les droits de la population, le droit des bonnes travailleurs. Donc, on va attendre pour nous voir, pour arriver au Parlement. Pour nous, la résistance pour continuer jusqu'à la dernière minute.
2: Un candlelight est prévu à 18h devant l'hôtel du gouvernement au moment où le Finance Bill sera examiné à l'Assemblée nationale. Et au-delà de la réforme des pensions, le Finance Bill comporte également plusieurs mesures fiscales qui suscitent des interrogations, notamment sur la contribution des hauts revenus et les nouvelles obligations imposées aux entreprises. Premièrement, les contribuables individuels ne seront pas soumis à la Fair Share Contribution pour l'exercice fiscal terminant en juin 2027 et juin 2028. Pour les entreprises, Gilbert Siave, senior partner chez DCDM, nous donne les précisions au micro de VGN et SMI.
5: Quant à la machinerie, Artificial Intelligence avec Patent. Troisième mesure, là, tu finis le 30 juin 2026, l'extend jusqu'à 30 juin 2029. Le Logan Tax Credit de 45%. Mais tous les familles capables de réclamer 15% montant qu'il investit, il retire ça des taxes qu'il faisait payer. À ça, si, comment dire, montant crédit, là, plus qu'il taxe payé, capable de réclamer jusqu'à 10 ans. Après, le gouvernement avait envie d'avoir une compagnie qui produit cela, photovoltaïque système dans Maurice. On va payer, non, pour les moments, là. La RPG, si, sa compagnie qui pouvait faire cette activité, le déjà fait un étranger venu, mais là, ça va un étranger là, pas pour payer taxes, le jeu de salaire pendant 4 ans.
2: Les responsables du Fun Park installé au Trébécamol redoublent d'efforts pour satisfaire aux exigences de la mairie de Quatre-Bornes et obtenir l'autorisation de reprendre leurs activités. Une nouvelle demande de Building and Land News Permit sera soumise afin d'y intégrer les deux manèges supplémentaires, les générateurs électriques ainsi que les autres installations ajoutées au site. Le point avec Velmounia.
6: Les promoteurs du parc d'attractions à proximité du Tribeca Mall préparent activement ce nouveau dossier, quelques jours à peine après avoir reçu une enforcement notice pour non-conformité au permis initial. De nouveaux relevés GPS accompagneront la demande afin de démontrer que les distances de sécurité imposées sont pleinement respectées. La nouvelle demande couvrira notamment les deux attractions additionnelles, deux générateurs électriques, des conteneurs destinés à stocker des équipements, entre autres, ainsi qu'un podium. autant d'installations qui n'étaient pas incluses dans le permis d'origine et qui ont conduit à la mise en demeure. Si les autorités locales ne sont pas compétentes pour certifier la conformité technique des manèges, ceux-ci ont été inspectés par des ingénieurs locaux privés. Selon les promoteurs, ces inspections confirmaient que les équipements sont conformes aux normes européennes de sécurité. Les deux générateurs, acquis pour un investissement de plus de 10 millions de roupies, seront essentiels pour la bonne opération du parc d'attractions. Selon les responsables du projet, les générateurs sont en droite ligne avec la politique gouvernementale visant à limiter la pression exercée sur le réseau électrique par les opérateurs privés. MS Properties espère ainsi obtenir le feu vert de la mairie de Quatre-Bornes dans les prochains jours afin de rouvrir le parc. Elle souligne qu'une reprise rapide des activités permettra de préserver quelques 120 emplois tout en maintenant une offre de loisirs de qualité au public mauricien.
2: Et je vous le disais en titre, de nouvelles restrictions entreront en vigueur dans les prochains jours afin de limiter le gaspillage de l'eau potable. Une réunion de haut niveau réunissant plusieurs acteurs dont des cadres du ministère des Utilités publiques ainsi que de la météo s'est tenue hier afin d'évaluer la situation. Selon Lomesh Jagou, directeur de la Water Resources Unit, les effets du phénomène El Niño se feront sentir à travers le déficit pluviométrique. Avec aucune amélioration prévue pour les trois prochains mois, les autorités devront imposer des mesures strictes. Lomesh Jagou en parle au micro de Rebecca François Moncoeur.
7: Dans une situation comme ça, nous avons d'autres choix qui nous viennent passe à mes yeux un peu plus strict. La situation est gérable dans les systèmes de Midlands Nicolien, mais maintenant, avec sa déficit pluviométrique, ça peut perdurer et ça lui peut impacter un peu partout sur l'île, dans les autres bonnes systèmes. Et en conséquence, nous avons gérer nos bonnes ressources d'une façon très stratégique. Ça lui peut demander une gestion un peu plus rigoureuse et ça bien faire durer longtemps possible. Et nous avons donné la priorité pour la consommation domestique de l'eau potable.
2: Et le stress hydrique n'est pas le seul défi auquel les autorités doivent répondre. Le gouvernement travaille également à renforcer la capacité du réseau électrique face aux périodes de forte demande. Un accord a été signé pour l'acquisition d'une nouvelle batterie d'une valeur d'un milliard de roupies. Cette installation permettra d'ajouter 60 mégawatts supplémentaires au réseau aux heures de pointe.
8: Radio One, il est 8h11. Nous marquons une courte pause pub pour la suite de ce journal. À tout de suite.
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8: La suite de ce journal, la Chasiatopsie. Nouvelle sanction pour Canapus au Burkina Faso.
2: L'autorité de régulation des médias burkinabé a infligé une nouvelle amende de 200 millions de francs CFA à Canapus, accusant la chaîne française de ne pas avoir respecté ses obligations concernant la diffusion gratuite des chaînes publiques. Cette sanction intervient après une première amende de 50 millions de francs CFA imposée en juin dernier. Selon un accord signé en 2024 entre Canapus International et le régulateur, les chaînes publiques burkinabé doivent rester accessibles gratuitement aux utilisateurs. Et puis, des centaines de migrants ont rejoint l'enclave espagnole de Ceuta depuis le Maroc ces derniers jours, principalement à la nage ou à l'aide de bouées et autres dispositifs de flottaison. Face à cette situation, le président de Ceuta estime que les capacités d'accueil sont dépassées et appelle le gouvernement espagnol à réagir rapidement. Madrid affirme collaborer étroitement avec Rabat pour renforcer le contrôle des frontières et organiser le retour des migrants en situation irrégulière. Voilà ce qui met un point final à cette édition de la matinale. Merci de l'avoir suivi. Retrouvez Luana pour la dernière heure du Wake Up Show.
8: Merci Chazia. Vous revenez tout à l'heure à 8h30 pour l'infotitre.
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1: Rudy One, il est 8h14. Le retour de Pravin Jugnauth sur la scène politique, également le premier rassemblement du MSM à Flac. Focus ce matin donne la parole à l'observateur politique Olivier Précieux. Il répond à vos questions ce matin. Danip, bonjour.
2: Oui, bonjour Luana. Olivier Précieux, bonjour.
3: Bonjour.
2: Donc nous finissons assister au retour politique de Pravin Jugnauth sur l'estrade à Flac, qui nous capable de retenir de ce qu'il est fin dire là-bas à l'estrade.
3: Souvent, un parti qui perd l'élection, il prend 2-3 mois avant de revenir sur la scène politique. Il prend 2 ans. Donc après 2 ans, là, c'est le lancement de ce parti après une défaite électorale. Parce que là, comment nous dire, le major parti qui dans l'opposition, c'est MSM, c'est Bérange avec ce nouveau parti, et ainsi de suite. Là, nous avons un lancement de son parti qui va recommencer à travailler le terrain, et c'est pas anodin qu'il y prend la circonscription qu'il y était là, c'est aussi sa base électorale.
2: Est-ce qu'il se bat de propos, nous, quand il est convaincant, pour nous trouver une attente des ans, une attente du gouvernement actuel, venait populaire, plus au cours, pour lui faire son retour?
3: Moi, je vais vous donner une interprétation neutre, parce que là, il a thématique qui lui prend, c'est la pension. Donc maintenant, être convaincant. Là, si vous guettez la foule, vous guettez tendance, vous pouvez reconnecter sur la base électorale. Il nous a compris. Parce qu'il y a qui, pour l'élection, même nous, perdit avec 25 à 30% de l'électorat qui nous plaît. Ça fait 3 sur 10 personnes à mourir qui nous plaît. Là, il peut convaincre avant ce base, ben, pour partisan. Et là, vous pensez, il continue de travailler dans la région rurale pour les regagner sur ce base électorale.
2: Avec tout ce qui peut passer avec FCC, la police, les causes de persécution, si c'était le bon moment pour les refaire un retour?
3: FCC l'a appelé avant de faire ce meeting. Et vous n'avez pas oublié ici qu'il y a une autre case avant, que Banat a appelé aussi, il y a une case à court. Il faut bien comprendre, si vous prenez l'histoire du MSM, depuis son papa, c'est toujours comme ça. Okay? 95, vous avez un bâté, et vous refaites un travail de terrain. 2005, vous avez un bâté, vous êtes ensemble avec MSM, vous retravaillez le terrain. Ça veut dire là, c'est le même cycle qui se reproduit, là, 2024, vous avez un PSI, et donc, automatiquement, vous pouvez refaire. Irrespectif, c'est une case ou pas. Vous voyez là, il ne faut pas oublier que post-travail, c'est aussi avec ses cas, mais une continue de travailler le terrain. Donc là, nous remettons dans une perspective plus simple. Le MSM, l'IPVINI, et son objectif, c'est retravailler sa base.
2: Justement, les cause pension, Finance Bill peut passer au Parlement. Nous trouvons un sitting devant l'hôtel du gouvernement ou l'opinion sur la question.
3: Un syndicat qui fait faire une manifestation, ben, les jeunes éléments des syndicats et les anciens sont là. Donc ça, c'est le premier élément. C'est une affaire citoyenne, il n'est pas politique. Ouais. C'est ce qui est intéressant, c'est qui est positif là, non, hein. Il n'est pas d'une politique aussi. Là, parce qu'il reste dans la main citoyenne, surtout des syndicats. Deuxième affaire, c'est là, il y a un processus dans le Parlement, que le Premier ministre a parlé, il y aura les débats dessus. Et là, vous avez un moment important, et mais ce qui est bon là-dedans. Il y a une pression de sens, de la conscience de chaque député pour voir ce qu'il peut faire ou pas faire. Et c'est ça le rôle des syndicats qui le font.
2: Olivier Précieux, merci.
3: Merci beaucoup à vous.
1: Merci messieurs et très bonne journée. On revient tout à l'heure à 8h30 pour le rappel des titres avec Shazia Topsy.
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1: 8h18 pour la météo en ce vendredi. Il y a un très beau soleil, il y a pas mal de nuages quand même, aujourd'hui encore. Attention, ces nuages qui nous viennent de l'est, ce qui influence le temps local et un ciel mi-couvert par moment, voire aussi nuageux vers l'est de l'île et vers le centre. Et puis un beau temps généralisé dans l'après-midi avec une petite poussée de température alors que le vent nous vient de l'est à une vitesse de 20 km/h et quelques pointes de 50 km/h. La mer reste forte au-delà des récifs, toujours ces houles venant du sud-ouest de 2,50 m, s'améliorant graduellement en journée, mais les sorties en haute mer, toujours déconseillées. Une marée haute à 14h20 cet après-midi, marée basse depuis quelques minutes, 8h, basse également à 19h55 ce soir, et ce coucher du soleil 17h52. 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
4: Sur les routes en ce vendredi, je pense pas que ce soit la grande galère sur les routes, mais bon, quand même, il y a les légers ralentissements. Nous avons le sergent Giovanni Achif pour toutes ces précisions ce matin. Bonjour sergent.
5: Bonjour Loana et bonjour à tous. Donc le point sur la route pour ce matin-là, donc on est capable de dire qu'en général, nous pouvons gagner une circulation qui peut rouler à travers l'île, même devant les principaux artères longeant les autoroutes M1 et M2. Mais toutefois, quelques ralentissements de la circulation à voir sur l'autoroute de Pont-Ferre, Phoenix jusqu'à Saint-Jean, à l'entraîneau et sud de Pau-Louis, à Paris jusqu'à Conchaplon. C'est un ralentissement qui paraît alarmant, vu le nombre de véhicules sur les routes. Donc, nous, déjà, qu'on ne plie bien que ça. Du côté du nord aussi, sur l'autoroute, ça roule de Pamplemousse jusqu'à Rochebois. Juste des ralentissements à voir à partir de Fanfaron, Immigration et le centre-ville, qui est tout à fait normal avec les carrefours, à cause de véhicules interchange de direction. Donc, pour le moment, ça va, pas de gros difficultés à constater ailleurs et dans d'autres secteurs de l'île. Le plus important, pas d'accident, pas de panne de véhicule et pas d'obstruction à signaler qui peut gêner le flot de la circulation ou qui peut créer une congestion aggravante sur les routes. Donc voilà, un petit point sur l'infotrafic pour ce matin-là. Et très bonne route et bonne journée à tous. Restez prudents et attentifs sur les routes. Et merci à vous et me retrouve tout à plus tard pour une autre inforoute.
4: Merci beaucoup, sergent Giovanni Achif, pour toutes ces précisions. Oui, soyez prudents et bon vendredi avec Fede One.
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1: Qui vous souhaite surtout un happy super duper Friday, les amis. Bah oui, l'énergie positive, comme toujours, qui accompagne le dernier jour, pas que de la semaine, hein, mais le dernier jour du 7e mois, le dernier jour de juillet. Nous vous souhaitons que du beau et du bon, là, aujourd'hui encore. 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
1: Et nous voyons l'info-titre avec vous ce matin, Chazia Topsy. Le National Wholesale Market continue d'accumuler les pertes.
2: Malgré les ambitions affichées à son lancement il y a 3 ans, nous avons donné la parole à ceux qui font vivre ce marché au quotidien à 8h. La mobilisation syndicale contre la réforme des pensions entre dans sa 4e journée. Un candlelight prévu ce soir devant l'hôtel du gouvernement à l'heure du vote du Finance Bill. Le Fun Park DMS Properties déposera une nouvelle demande de permis intégrant les 2 nouveaux manèges. Réouverture espérée la semaine prochaine. Canal Plus sanctionné une nouvelle fois au Burkina Faso pour non-respect de ses obligations. Le régulateur réclame le maintien de l'accès gratuit aux chaînes publiques burkinabé.
1: Merci Chazia Topsy. On vous retrouve tout à l'heure après 8h40. Économie et taux de change.
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1: Allez, nous voyons les températures. Là, aujourd'hui, on se vendredi, mais qu'est-ce qui fait beau temps là en ce moment? Ça, on adore pour bien boucler le 31 juillet, même si, comme toujours, les nuages qui se baladent vers l'est de l'île ou encore vers le centre, avec un temps essentiellement beau jusqu'à tout à l'heure. Et côté température, bah oui, la petite poussée même de maxi aujourd'hui, supérieure, et ce par 2 degrés. La température sera de 23 à 25 degrés vers les hauteurs et de 27 à 29 degrés aujourd'hui vers les régions côtières. Donc c'est une belle journée, de belles couleurs, un très beau soleil. La vitamine D, on en a besoin. Très bon vendredi tout le monde.
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1: Allez, dans le dernier virage wake-up show, nous allons célébrer ce vendredi avec nos partenaires jeux et cadeaux. Make Your Wellness Café, oui, pour le bon shopping, 3000 roupies, le tirage qui arrive. Également, ticketbox.mu. Et pour tout de suite, parlons de cette 10e édition Festival du Rire. Ça va être, ça va être une déferlante de fou rire. C'est le cas de le dire. Et la troupe Comico qui débarque au Trianon Convention Center avec le spectacle événement Belsangat, vous êtes, oui, du grand théâtre humour, comme on l'aime, avec une touche particulière, hein, qui fait d'ailleurs le succès même de Comico, et ce depuis toujours. Et justement, le cadeau bonus du vendredi, on va se tourner via le WhatsApp de Radio One. Dans quelques instants, merci à vous tous d'avoir joué avec nous. Belsangat, et ben oui, vous étiez au taquet, yes, écoutez. C'est comme ça, hein. De toutes les façons, il vous reste encore les quelques billets via Otayo au 466-99-99 ou alors sur otayo.com. Et là, on va prendre pour ce moment, un pur moment de comédie aussi. Hein. Hélène est au standard. Ça y est, Hélène, c'est bon.
8: C'est bon. Nous accueillons Dave de Cupip.
1: Bonjour Dave.
9: Bonjour Loana.
1: Comment ça va?
9: Bien, merci.
1: Et oui, dis-nous Dave, Hélène, Zoliti Soleil, la balance au moment du côté de Cupip ou pas encore? Oui.
9: Non, soleil.
1: Soleil, joli, oui. Ça, bien. Et en plus, Dave, vous êtes avec nous là aujourd'hui. Dave, s'il vous plaît, donnez-moi le mot de passe de ce vendredi cadeau bonus.
9: Comico Belsangat.
1: Oh, bien sûr! Bravo, Dave, ce matin. Et là, Dave, j'ai le plaisir, pour ce cadeau bonus exceptionnel, vous remportez non pas 2 billets, ni 3, mais 4 billets pour Belsangat.
9: Merci.
1: C'est prévu demain soir, hein, au Trianon Convention Center. Donc, si vous êtes capable de prendre un billet aujourd'hui même, Dave.
9: Oui, bien sûr.
1: Eh ben, il le faut, hein, de toutes les façons. Sinon, on garantirait Dave, n'est-ce pas? Ben oui.
9: Bien sûr, définitivement, bien sûr.
1: Très bien. Dave, merci d'avoir joué avec nous. Passez un très, très bon moment avec l'équipe Comico, Belsangat, toute la troupe, à l'occasion de la 10e édition du Festival du Rire à Trianon Convention Center. Dave, je vais vous demander de ne pas raccrocher, s'il vous plaît.
9: Bien sûr.
1: Hélène vous récupère hors antenne pour vous expliquer comment faire, parce que voilà, il faudra récupérer votre billet aujourd'hui. Je vous souhaite un bon moment, je vous embrasse, Dave.
9: Merci beaucoup.
1: Bisous, ciao, bye bye, et très bye bye. Bonne journée. Alors, dernière question, Dave, vous irez avec qui ?
9: Avec mon épouse et mes enfants.
1: Oh, ben, très bien, oui, comme quatre, ce qu'il faut, oui. Comme ça vous allez passer un très très bon moment.
9: Merci.
1: Merci, ciao, bye bye, Dave.
9: Au revoir.
1: Et au revoir. Et bonne journée à vous également et très très bon week-end. Donc, belle Saint-Gad. Merci à la troupe Comico, merci à Miselaine aussi, comme toujours, de faire confiance à Radio One 466-99-99 pour les tickets donc sur otayo.com. Et puis, bah, que Dave passe un très très bon moment. Pour Ben Sekiman, les autres, une soirée avec nous. Comico, n'oubliez pas, vous avez jusqu'à aujourd'hui, cet après-midi, pour récupérer vos cadeaux, donc vos tickets d'entrée pour ne pas rater. Et bah oui, la 10e édition du Festival du Rire, Belle Saint-Gad de la troupe Comico.
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0: Full of Stars ce matin. Et justement, eh ben oui, le plein d'amour et d'étoiles dans les yeux aujourd'hui pour Marino et Nadine. Et eh ben oui, à la fin de cette magnifique journée, ils deviendront officiellement Monsieur et Madame Paul aujourd'hui. Donc, on vous souhaite une vie remplie de joie, d'amour, de complicité. Mais surtout, on vous envoie de gros bisous doux et des bisous fous de la part de toute la famille et les amis ce matin. Ce qui nous amène à 8h40. Allez, prenons de la hauteur. À venir le grand tirage Ticketbox.mu avec Turtle Rush pour, on va dire, 60 minutes d'escape room du côté de Goodlands. Prenons la direction du Standard. Hélène, qui est avec nous ce matin pour boucler la boucle aujourd'hui.
1: Et notre dernier VIP, c'est Jocelyn que nous accueillons du chemin grenier.
0: Bonjour Jocelyn.
2: Bonjour Loulou, bonjour toute l'équipe de Radio One.
0: Comment ça va mon Jocelyn?
2: Ça va très bien, ça va très bien au boulot.
0: Non bah écoutez, comme nous, vous êtes dans quel secteur vous Jocelyn?
2: Et la construction.
0: Allez, construire The Livendre et Dilazo, dit. Et en plus, vous êtes avec nous ce matin. Jocelyn avec Ticketbox.mu. On revient sur la question du jour. Dites-moi, quel animal sert de logo au Turtle Rush? Est-ce que c'est une tortue ou alors c'est un escargot tout chaud, Jocelyn?
2: C'est le Tochi.
0: Comment redites-nous?
2: Tochi.
0: Yes, I.
3: Oh, yeah.
0: Bravo.
2: Merci.
0: Et vous êtes notre last VVIP avec Ticketbox.mu ce matin, Jocelyn. Ok, stay tuned pour le grand tirage qui arrive après 8h50. Je rappelle, hein, le cadeau est pour de 2 personnes à 6 personnes. Vous irez avec qui si vous remportez le cadeau ce matin, Jocelyn?
2: Mon épouse.
0: Très bien, les larmes à dire, épouse avec Jocelyn, Harry Potter et Escape Room. Eh ben oui, je vous souhaite bonne chance, Jocelyn.
2: Merci beaucoup et merci à toutes les participants.
0: Ah ben génial, c'est gentil pour le petit clin d'œil. Et puis bah oui, après 8h50. Hélène, justement, je me tourne vers vous. Vous avez la liste VVIP en main.
1: Elle est bouclée avec Megan de Grand Gove, Elisa de Beach Cap, Emmanuel de Quatre-Bonnes, William de Troubiche et Jocelyn de Chemin Cogné.
0: Allez, gardez bien vos téléphones en main. Vous souhaitons bonne chance avec Ticketbox.mu. 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Éco et taux de change, un petit détour d'abord via le Standard avec notre plus fidèle partenaire, les supermarchés. Oui, merci à vous tous d'avoir été au rendez-vous ce matin avec vos nombreuses inscriptions pour le bon shopping. Hélène, on se dirige de quel côté?
1: Du côté de Grand Gob, nous accueillons Nadia.
0: Nadia, bonjour.
4: Bonjour Loana.
0: Comment ça va, Nadia?
4: Ça va très bien, et vous?
0: Écoutez, ça s'entend, Nadia, elle pète la forme. Oui, on va très bien. Et on est ravis de vous avoir avec nous ce matin, Nadia. Vous êtes notre 5e sélectionnée. Ouais.
4: Ah, j'espère. Merci.
0: Le grand tirage qui arrive dans quelques instants, Nadia. Ah, croise, tu sais qu'il y en a. Ok, bonne chance.
4: Oui, bien sûr.
0: Peut-être 3000 roupies chez Win Nadia.
4: Merci
0: d'avoir joué avec nous. Et ben oui, pour le bon shopping de 3000 roupies. C'est dans quelques petites minutes pour ce grand tirage. Hélène, tout est bouclé. La liste en main aussi.
1: La liste est bouclée avec Karine, Navini, Laetitia, Adriana et Nadia.
0: Allez, gardez vos téléphones en main et rendez-vous dans quelques instants pour le grand tirage avec les supermarchés, oui.

0: 7h42 avec vous. Chazia Topsy pour la page éco. Maurice ne pratiquerait pas la transparence dans le domaine financier.
1: Selon le dernier rapport de l'ONG Tax Justice Network, Maurice figure parmi les 6 pays africains offrant le plus haut niveau de secret financier. Le classement met en avant un manque de transparence concernant l'identité des bénéficiaires effectifs des trusts, des fondations, des sociétés privées et des entreprises opérant dans les zones franches, des éléments jugés susceptibles de favoriser l'opacité financière. En revanche, le rapport souligne les progrès réalisés par Maurice en matière de lutte contre le blanchiment d'argent et d'échange automatique d'informations fiscales. À l'échelle africaine, l'Algérie arrive en tête des pays les plus opaques devant l'Égypte, le Nigeria, le Kenya et l'Afrique du Sud. Au niveau mondial, les États-Unis, la Suisse, Singapour, Hong Kong et l'Allemagne occupent les premières places. Et Apple a averti que des contraintes importantes dans sa chaîne d'approvisionnement risquaient d'affecter la disponibilité de plusieurs de ses produits phares, notamment les Mac, les iPhones et les iPads. Malgré un chiffre d'affaires en hausse de 16% à 109 milliards de dollars et un bénéfice en progression, l'annonce a provoqué une baisse de plus de 7% du titre en bourse après la clôture. Le directeur général sortant, Tim Cook, explique que ces difficultés sont liées à une forte demande, mais aussi à des tensions sur l'approvisionnement en composants essentiels, notamment les puces électroniques de dernière génération.
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0: Allez, parlons de l'oseille, parlons du dollar ce matin, Chazia.
1: Le dollar américain qui est aujourd'hui à 46 roupies 34 à l'achat et atteint 48 roupies 17 à la vente. Le dollar australien s'échange à 32 roupies 16 à l'achat et à 34 roupies 63 à la vente. L'euro, quant à lui, se situe à 52 roupies 89 à l'achat et monte à 54 roupies 89 à la vente. La livre sterling conserve sa vigueur avec un taux de 61 roupies 80 à l'achat et 63 roupies 99 à la vente. Enfin, le rand sud-africain reste stable à 2 roupies 71 à l'achat et 3,03 à la vente.
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3: Téléphone en main, Karine, Navini, Laetitia, Adriana et Nadia.
0: 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Ah ben voilà, ça sonne. Tu... Allez.
4: Allô.
0: Oui, bonjour.
4: Allô.
0: C'est Radio One, c'est le Wake Up Show qui nous parle
4: bonjour
0: ce matin.
4: Vous. C'est Adriana.
0: Adriana.
4: Merci, merci.
0: 3000 roupies chez Way, Adriana.
4: Merci.
0: Maman Adriana, nous fait boulot là en ce moment là, oui.
4: Ah oui.
0: Ah ben très bien, ben écoutez, ça tombe bien parce que vous remportez le voucher shopping de 3000 roupies chez Way. Adriana, il faudra hurler Way bien fort pour nous là aujourd'hui.
4: Ouais.
0: Aïe, nous ballons les fait. Vous connaissez là quand on m'a dit de souffler dans le ballon, là les ballons, les sap dans la bouche, allez.
4: Loulou, ben, tu sais, loulou, pas qu'à crier.
0: Ou gain quoi, redites-moi.
4: Tu sais.
0: Moi aussi, pareil. Pareil. Allez, on reprend l'inspiration, on respire un bon coup et on reprend. Oui. Allez, 1, 2, 3, Adriana.
4: Ouais. Oui.
0: Voilà, c'est beaucoup mieux. Je vous souhaite un très très bon shopping et al soin, sati la tout là, right?
4: Ah oui, merci beaucoup.
0: Je vous embrasse. Ciao, bye bye. Et ben oui, et surtout bon courage pour le boulot. Donc Adriana, elle remporte son voucher shopping de 3000 roupies ce matin chez Way. Bah écoutez, patraka vous zenzouez pas gagner, ne vous en faites pas, vous revenez la semaine prochaine, persévérez pour le voucher shopping de 3000 roupies chez Way. Merci à notre plus fidèle partenaire.

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2: 8h52, ça y est, place au grand tirage. Ticketbox.mu en ce vendredi qui va décrocher le superbe cadeau de ce groupe. Donc, c'est-à-dire de 2 à 6 personnes pour l'Escape Room Harry Potter au Total Rush du côté de Goodlands. 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Et retour chez nous. Repassons d'abord sur la liste complète VVIP Hélène de cette semaine.
3: Les VVIP sont Megan de Grand Gobe, Elisa de Béducap, Emmanuel de Quatrebonne, William de Trouaubiche et Jocelyn de Chemin Grenier.
2: Alors, qui profitera d'un escape, d'un moment escape room Harry Potter au Total Rush à Goodlands? Ça va sonner! Et roulement de tambour. Voilà, voilà. Ah. Oh. Et de trois. C'est la dernière, hein. Ça fait déjà quatre. Ça fait quatre sonneries. Et ben voilà, on arrête et on dit merci. Et ce sont des choses qui arrivent. C'est la raison pour laquelle on vous demande de garder votre téléphone avec vous. Ça a sonné, hélas, la personne n'a pas décroché. Et on procède à un deuxième tirage. C'est du live, hein. C'est avec Ticketbox.mu. Ça sonne ou pas? Alors là, on n'entend rien. Pas de tonalité, mais rien du tout. Ben non, là, cette personne a raccroché. Allez, c'est parti pour un troisième tirage. Ben oui, c'est du live avec Ticketbox.mu. Je rappelle ce moment. Ça va, Hélène? Hélène Pianote. Eh ben non. Non, la personne a raccroché également. Alors, pour 2 à 6 personnes situées à Goodlands pour un Total Rush, Escape Room... Maurice, expérience de divertissement. Ça sonne enfin. Notre roulement de tambour. Merci Rajiv.
4: Allô?
2: Oui, bonjour.
4: Bonjour.
2: C'est Radio One, c'est le Wake Up Show qui nous parle.
4: Je suis la maman de William. Il a laissé son téléphone à la maison de votre médecin.
2: Vous êtes la maman, parce que c'est vrai, William était avec nous, je crois, hier ou avant-hier.
4: Oui,
2: il était souffrant.
4: Voilà. Oui.
2: Et vous pouvez dire à William qu'il remporte le cadeau. Oh,
4: il est parti le médecin ou il a oublié son téléphone?
2: Aïe aïe aïe, donc mais du coup ça va pas du tout pour William.
4: Oui, il va pas très bien.
2: Oh là là, mais il a eu quoi? Il a fait de la fièvre et tout?
4: Oui, voilà, oui, c'est ça, oui.
2: Oh ben maman, fallait mettre un suppôt, hein?
4: Oui, non, il est grand.
2: Ben alors. En tout cas, vous direz à William qu'il a remporté donc le bon et de 2 à 6 personnes pour le Total Rush. Qu'il aille, qu'il se porte au mieux d'abord avant d'attaquer l'Escape Room Harry Potter. Ça marche?
4: Allez, ok, merci madame.
2: Merci.
4: Au revoir, bonne journée.
2: Merci madame. Au revoir. Ciao, bye bye. Bisous doux et bisous fous. De très loin, bien sûr, William, il est malade. Mais voilà. Écoutez, ce sont des choses qui arrivent. Hein. C'est du live. C'est chaque matin dans votre Wake Up Show avec nos différents partenaires, dont Ticketbox.mu qui revient. Sans faute, dès la semaine prochaine. Et la semaine prochaine, les amis, on va faire le grand plongeon. Ben voilà, je dis ça, je dis rien. Donc, rendez-vous dès lundi.
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2: Allez, place à ce Nescafé, mais bien mérité aujourd'hui, hein, dans ce marathon du vendredi Wake Up Show et surtout dans la belle aventure Make Your World. Avec qui ce matin on boucle, Hélène, ce vendredi Make Your World? Dites-nous tout, Hélène, au standard.
3: Direction Rosil, nous accueillons Nathalie.
2: Nathalie, bonjour.
5: Bonjour Loana, bonjour tout le monde.
2: Comment ça va Nathalie?
5: Ça va très bien et vous?
2: Oui, ça va très bien. Vous êtes au boulot, vous êtes à la maison Nathalie, dites-nous.
5: Au boulot.
2: Au boulot, et Nathalie est dans quel secteur?
5: Privé.
2: Très bien, ben on vous laisse dans le privé, hein, y a pas de souci. Nathalie, le plus important, ou pas pour qu'il y ait problème, le téléphone, soit là, hein. Pécassiette, côté n'a cassiette, Nathalie.
5: Oh, pour ça, Dieu.
2: Ah, vous êtes partie au petit coin. Ben oui. Bon, allez, Nathalie, on va pas vous retarder, donc plus que ça, attention, il y a un problème, tout ça, là. Le caféier produit en fruit, quel est le nom de ce fruit, de ce petit fruit, Nathalie?
5: Cerise.
2: Redites-nous.
5: Cerise.
2: Oui, cerise, bravo. Nathalie, vous remportez le pack cadeau Nescafé Make Your World, le pot 50 grammes, la petite cuillère, la tasse rouge, le travel mug, même pour amener votre café partout avec vous, et le Diary Nescafé, c'est pour
5: merci.
2: Vous, Nathalie. Je vous souhaite un bon
5: merci
2: week-end.
5: Beaucoup. Bon week-end à tous.
2: Allez, merci. Flash and Coot est là où sorti, au Rwanda ou place, all right? Nathalie, bisous doux et bisous fous, ciao, bye bye. Et ben oui, donc merci aussi à vous tous là d'avoir joué avec nous. Clap de fin pour le Wake Up Show en ce 7e mois, les amis. 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Les inscriptions junior en tapant 60 secondes prénom, âge 58, 53, 77, 21. Merci à la Woustim. Hélène, vous poursuivez l'aventure.
3: Yes, avec Daniela.
2: Très bien, pour Carnet de Santé. Merci Rajiv à la réalisation. Shazia, elle arrive pour les news. Bah écoutez, moi je vous souhaite une excellente journée. Je ne serai pas des vôtres ce soir pour Black Friday, les amis. Et bah oui, donc c'est Avi qui sera des vôtres, 20h, 23h, avec aussi des cadeaux pour vous. Donc, je vous souhaite un excellent week-end avec de gros bisous doux et des bisous fous. On se

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1: Bonjour et bienvenue dans cette nouvelle édition du carnet de santé. Juste avant d'y aller, on prend un petit peu les nouvelles de la route. Et ça se passe avec vous, sergent Giovanni Attif. Bonjour.
2: Oui, bonjour Daniela et bonjour à tous. Donc les nouvelles de la circulation pour ce vendredi matin à l'heure actuelle là. Donc mon capable dire qu'en général que la circulation peut rouler dans l'ensemble de l'île. Pas de grosses difficultés à constater pour ce vendredi matin là. Donc nous finissons, il y a une circulation qui roule plutôt bien et même jusqu'à présent. Donc circulation normale sur les autoroutes M1 dans les autres plaines jusqu'à Port-Louis. De même du côté du nord sur l'autoroute M2 de Grand B, Pamplemousse jusqu'à l'immigration. Ça roule dans d'autres secteurs de l'île aussi, rien à signaler. Et là nous pouvons juste un ralentissement de la circulation à l'entrée sud et nord de Port-Louis, qui est tout à fait normal et n'est pas aggravant. Le plus important, pas d'accident, pas de panne de véhicule, pas d'obstruction à signaler qui peut gêner le flot de la circulation à travers l'île. Donc voilà du côté de la circulation. Et pour terminer, un petit rappel brièvement au port de la ceinture de sécurité. Donc il est obligatoire pour le chauffeur, pour le passager à l'avant, ainsi que pour les passagers à l'arrière des voitures et ben véhicules de moins de 3,5 tonnes. Plusieurs fois, nous finissons dire comment le port de la ceinture de sécurité il protège ben occupant des véhicules contre ben blessures et coups interne dans le véhicule et d'être éjecté hors du véhicule en cas de collision et de choc grave. Pour rappel, le chauffeur, s'il n'est pas porte ce ceinture de sécurité, l'amende 1000 roupies, point de pénalité sur le permis de conduire 2 à 4 points. S'il laisse un occupant pas porte le ceinture de sécurité, l'amende 2000 roupies seulement pour fixe pénalité. Et les occupants aussi, se pour gagner l'amende seulement pour le magistrat de la cour. Alors, soyez responsable et en règle avec la loi. Donc voilà, ceci dit, bonne route et bonne destination à tous. Merci pour votre écoute et me retrouve à bientôt pour une autre info.
1: Le rendez-vous est pris, merci sergent et bonne route à vous qui nous écoutez, qui êtes en voiture actuellement.
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1: Bonjour et bienvenue dans cette nouvelle édition du Carnet de Santé. Ce vendredi, dans le Carnet de Santé, nous abordons un sujet qui touche directement la santé masculine, à savoir l'hypertrophie bénigne de la prostate et le cancer de la prostate. Je demande souvent, qui différence est-ce entre hypertrophie bénigne et cancer de la prostate? Quels sont les symptômes qui doivent alerter? Quel traitement existe aujourd'hui? Peut-on vivre normalement avec cette maladie-là? Eh bien, je reçois ce matin le docteur Bhavish Kaolesa, chirurgien, urologue, consultant et spécialiste du cancer de la prostate pour répondre à vos questions et partager son expertise. Vos questions donc en direct sur le 210-89-10 et sur WhatsApp au 58-53-77-21. Docteur, bonjour.
2: Bonjour Daniel.
1: Et bienvenue. Et donc, je rappelle aussi que cette émission est réalisée avec notre partenaire Sicare. Docteur, vous êtes un chirurgien, urologue, consultant, spécialiste du cancer de la prostate. Quand nous cause urologie, cette spécialité-là couvre quoi d'autre comme maladie et qu'est-ce que c'est exactement?
2: L'urologie, ça couvre le système urinaire dans sa globalité. Mmh. Donc, vous avez les reins. Vous avez les tubes qui connectent les reins à la vessie, qu'on appelle les urétères. Vous avez la vessie lui-même, la prostate et l'urètre.
1: D'accord. Et quel est le rôle justement de l'urologue? Quand est-ce qu'on vient consulter un urologue? Nouveau créola, si c'est possible.
2: Nouveau créola, un urologue. Si, en général, nous connaissons le système de santé à Maurice, c'est un peu différent des autres systèmes qu'il y a à travers le monde. À travers le monde, nous pouvons être un généraliste avant. Généraliser ça pour guider. Si on a un problème urologique, là, il faut envoyer côté un urologue. La chance à Maurice, c'est qu'il y a quelqu'un accès directement avec un urologue. Alright? Donc, l'urologue guette un cancer urologique. Par exemple, un cancer de la vessie, cancer de la prostate, cancer du rein, un pied dans les reins. Alright? Mais aussi un symptôme urinaire. Donc, si vous pouvez un symptôme urinaire, comme une infection urinaire à répétition, ou pression urinaire bien diminuée, ou bien on gagne du sang dans l'urine, tout ça là, on vient urologue.
1: Alors, c'est un problème, le cancer de la prostate qui nous peut causer en long et en large au cours de cette émission. Et ce sont des problèmes aussi, l'urologue traite aussi des problèmes féminins tels que, voilà, justement,
2: l'incontinence urinaire. Et dans le prolapsus des organes génitaux féminins. Donc, prolapsus, ça veut dire un organe génitaux féminin, l'utérus, la vessie, le rectum descendent dans votre vagin. Alright, il fait une boule là-bas. Donc, ça, c'est un urologue traité.
1: Et ça, c'est dû, c'est du coq à l'âne, puisque c'est super intéressant, parce que moi, vu aussi, madame, aussi donc, concernée par ça, l'émission là, Zodi. Alors, quand on peut dire justement, c'est un problème qui tout descend là, et est-ce dû par rapport à l'accouchement, ou
2: Absolument.
1: Est-ce dû par rapport à l'âge? Comment ça se passe? Comment une dimune connaît?
2: C'est un facteur de risque. Un facteur de risque le plus important, c'est le nombre d'accouchements qui a créé un faiblissement des autres bandes muscles pelviens. Et que là, ça va nous muscler, n'est plus qu'à tirer, ça va nous organer, et que ça va nous organer, qu'à descendre.
1: Et c'est ça qui crée l'incontinence?
2: Les contribuer à l'incontinence.
1: Okay.
2: Donc, dans différents types d'incontinence. Encore une fois, c'est très vaste comme sujet.
1: Okay. Mm-hmm.
2: Mais dans différents types d'incontinence, dans une incontinence liée au stress, c'est-à-dire où augmente ou pression abdominale, ou puis tousser, ou bien on lève une affaire, un peu pipi sauté. Ou bien dans l'incontinence à l'urgence, ou sont-ils pas continués au pipi, avant on réussit à la côte toilette, un peu pipi fini sorti. Tout ça là, c'est une pathologie différente avec un traitement qui est différent.
1: Ok. Et qu'en est-il comment une madame, par exemple, qui l'a accouché, l'y connaît, qui a un problème, qui, voilà, justement, s'est descendu?
2: Les cas sentent une grosseur au niveau sauvage, ou bien une grosseur qui peut sortir des hauts.
1: Et est-ce que ça cause des douleurs, pendant la relation? Comment?
2: Pas nécessairement.
1: Ok, donc, l'ICAMA passe pratiquement assez...
2: Oui, donc, en général, c'est un problème assez bénin, qui ne traite seulement s'il est symptomatique. Si le patient n'est pas symptomatique, ne pas traiter.
1: Alors, docteur, est-ce que justement, un petit parenthèse, est-ce que le fait d'avoir assez fréquemment, une infection urinaire, ça peut causer un problème assez sérieux? Une cause madame, là, hein, madame... Imaginez que pour les hommes aussi, parce qu'ils nous pour consacrer l'émission pour les hommes, chez les dames, est-ce que le fait d'avoir fréquemment une infection urinaire, les signes de quelque chose de beaucoup plus sérieux?
2: Bon, il faut consulter pour savoir, ok? Mais en général, avoir une infection urinaire par an chez une femme, c'est plus ou moins normal.
1: Ok.
2: Avoir plus de 2 infections ou avoir plus de 3 infections dans une période d'une année ou plus de 2 infections dans une période de 6 mois, là, il faut savoir pourquoi. Dans la majorité des femmes, c'est dû à une déficience d'estrogène.
1: Okay.
2: Là, il faut remplacer l'estrogène après la ménopause. Chez certaines personnes, ça peut être dû au calcul. Chez d'autres personnes, parce qu'ils ne dévident pas leur vessie bien. Mm-hmm. Donc, ça peut être un indicateur d'un problème un peu plus sérieux. Mais la majorité des femmes qui ont des infections urinaires, c'est en général bénin.
1: Ok. Docteur, est-ce que le fait de retenir, parce qu'il y a beaucoup de gens qui paraissent mogonner, il y a beaucoup de gens qui paraissent à faire pipi, ou les personnes retiennent parce qu'ils ne veulent pas aller dans des toilettes publiques, par exemple. Est-ce que c'est mauvais, ça, de se retenir quand on a envie de faire
2: pipi? Il ne faut pas trop se retenir, surtout si vous avez déjà des problèmes de prostate, par exemple. Mmh. Parce que si vous vous retenez trop, ce qui se passe, c'est qu'il y a trop d'urine qui remplit la vessie. Mmh. La vessie est un muscle et ça se stretch. Imaginez, vous trappez une barbell 15 kilos pendant 5 minutes. Après un peu de temps, on est fatigué.
1: On sent-il. Mm-hmm.
2: Et même affaire avec la vessie. C'est une trop stretch, une fatigue. Et là, il n'est plus qu'à pousser comme un bizarre. Donc, si vous désignez un problème prostate, vous pouvez dire, tini ou pipi, les cas faire que vous la vessie pas qu'à dévider et que vous rentrez dans rétention urinaire et que la lame, ça met un son urinaire.
1: Normalement, une personne devrait uriner combien de fois par...
2: C'est variable. Ça dépend de ce que vous buvez. Okay. Hein, mm-hmm. Donc, c'est très variable. La capacité d'une vessie normale fait à peu près 400 à 600 millilitres. Okay. Et il faut que votre urine soit plus ou moins claire. Mais il ne faut pas que vous vous focussez sur le nombre de fois que vous faites pipi par jour, parce que là, vous allez commencer à compter, vous allez stresser parce que votre voisin n'est pas pareil comme le vôtre.
1: Okay.
2: Si ça ne vous dérange pas, vous faites pipi bien, ne vous inquiétez pas.
1: Très bien. Alors, on va rentrer dans le sujet. Qui ban maladie qui fréquemment possible.
2: À Maurice, c'est les calculs rénaux.
1: Ok.
2: Et la prostate. Hein, l'hyperplasie bénigne de la prostate, mais aussi le cancer de prostate sont très communs à Maurice.
1: Ok. Les calculs sont dus à quoi?
2: Multifactoriel.
1: Ok.
2: Multifactoriel, c'est une combinaison de notre background génétique. Donc, il y a des gènes qui nous prédisposent à avoir des calculs.
1: Okay.
2: Et surtout, c'est notre environnement et notre alimentation. Ouais. Donc, une consommation d'eau qui n'est pas suffisante.
1: Okay.
2: Une consommation en sel, sucre, protéines animales qui est trop importante. Ouais. La majorité des calculs à Maurice sont en base d'oxalate de calcium. Right. Et beaucoup de gens disent, oxalate calcium, ça veut dire, et non calcium, mon pierre, et non calcium, là-dedans, donc moi, mon pas besoin de calcium.
1: Okay.
2: Et c'est une très grosse misconception.
1: C'est complètement
2: faux. Mmh. Okay, il faut que vous ayez un apport de calcium dans votre alimentation tous les jours. Pas en excès, mais juste.
1: Très bien. Docteur, les chiffres sont clairs. Maurice, le cancer de la prostate peut exploser et reste la première cause de cancer masculin.
2: Absolument.
1: Est-ce qu'il nous capable d'expliquer sa recrudescence-là? Qui ban le chiffre clé lié au cancer de la prostate en 2026 à Maurice?
2: Alors, le cancer de la prostate est le cancer plus commun, comme vous l'avez dit. Hein. Il y a plus de 200 cas qui sont diagnostiqués tous les ans.
1: Tous les ans.
2: Et c'est un des cancers les plus mortels aussi. Il y a à peu près une centaine de personnes, un peu plus d'une centaine de personnes qui en meurent tous les ans. Pourquoi? Donc c'est une bonne question, c'est quelque chose qu'on voit en général quand un pays sort d'un statut de pays moins développé vers un statut de pays plus développé. Comme tous les cancers, c'est multifactoriel, il y a un apport génétique et puis un apport environnemental. Et donc quand notre alimentation change, ça a tendance à promouvoir ce type de cancer-là.
1: Donc si on comprend bien, il y a un lien direct avec notre façon de manger, nos modes de vie.
2: Alors, ce qui est étiologique, c'est-à-dire ce qui est qu'on sait contribuer au cancer de prostate, c'est l'âge. Plus vous êtes âgé, plus votre risque de cancer de prostate augmente. C'est le background génétique. Donc, si vous avez une historique familiale de cancer de prostate dans votre famille, vos chances seront plus importantes.
1: Ok.
2: C'est la descendance africaine. Right. Et ça, ce sont des études qui sont basées plus sur des Afro-Américains et des Afro-Carabiens. On n'a pas vraiment de statistiques à Maurice, mais la descendance africaine augmente le risque de cancer de prostate. Et aussi, ce qu'on appelle le syndrome métabolique. de syndrome métabolique, c'est l'association de la résistance à l'insuline, donc glycémie pas trop bon, right, l'hypertension, l'obésité, right, l'hypercholestérolémie contribue à l'émergence du cancer de la prostate.
1: Donc il y a un réel problème et qui fait Maurice, parce qu'il nous trouvait qu'il y a un vrai problème de santé publique. Pourquoi les hommes atteignent, nous avons une petite conversation orientale, nous avons au niveau du privé, c'est plus le cas, ben, du monde est conscientisé par le fait qu'ils ont besoin de faire des dépistés par rapport donc au cancer de la prostate. Mais qui fait du monde, parce qu'autour de moi, je trouve beaucoup du monde, moi pas tant aucun dimon peut dire allez besoin dimon décidé mon père le fait moi dépister du cancer de la prostate, je n'entends oui. pas ça autour de moi et qui fait ben dimon ben zoom atteint autant ou pas aware par rapport à ce problème là, est-ce que c'est culturel, est-ce que c'est la pudeur qui ou constat ou
2: non enfin de mon retour de Maurice il y a un peu plus que 5 ans. Alright, et que depuis mon retour, j'ai trouvé qu'il y en a de plus en plus par les hommes qui peuvent venir pour dépister pour cancer de prostate. Il y en a de plus en plus d'awareness. C'est pas mal les hommes eux-mêmes, c'est notre famille, les enfants qui peuvent pousser eux. Mais il est vrai que à Maurice Pénin, un programme national de dépistage du cancer de la prostate, dans un pays développé, en général, à partir d'un certain âge, ou obligé qu'est un médecin, après, faire au bantis par rapport au cancer de la prostate et pas exister à Maurice.
1: Justement, nous connaissons que le dépistage du sein, par exemple, est bien médiatisé tous les ans, un dépistage organisé par le ministère, par le privé et le public aussi, et pour encourager madame donc à faire se dépister. Qui fait la prostate peine à droit à ce même traitement-là? Vous connaissez peut-être ou pas, pour répondre-moi, parce que vous pas dans le public, hein. Mais que vous constatez, ou qui vous pensez là?
2: Parce que c'est vrai,
1: on n'entend pas, mais au niveau...
2: Il faut faire plus d'éducation et plus de d'awareness. Alright? C'est la seule façon. Benjamin, pas pour connaître autres. Right? Benjamin, pas pour connaître qui, ok, moi, supposé faire, à moins que vous êtes allé faire une recherche, là, vous êtes dans une famille qui ne gagne ça. Alright? Vous avez pour connaître, moi, besoin d'aller faire un dépistage, moi, besoin de faire tel test à tel âge. C'est nous devoir, en tant que professionnels de la santé, mais aussi en tant que médias, de faire ça, connaît à travers la population, parce que c'est très important et que nous sauve mal la vie quand nous faisons.
1: D'autant plus qu'ils nous trouvaient 200 cas par an, c'est énorme.
2: Non. Et ça, c'est ce qu'on voit. Parce qu'il y a certains qu'on voit pas aussi, hein. Il y a certains qui sont diagnostiqués et qui ne rentrent pas dans les statistiques parce que ils décèdent de quelque chose d'autre.
1: Est-ce qu'on peut dire qu'ils nous capables guérir d'un cancer de la prostate?
2: Absolument.
1: Dit si dépistage là peut faire convenablement et au bon en temps voulu.
2: On guérit des patients tout le temps, hein, dans notre pratique à Sika Welkin, on guérit des patients tout le temps.
1: Donc c'est un vrai problème de dépistage, donc on nous trouvait qu'il y en a des 100 cas et qui Lola combien d'immunes décédées par nous
2: pécos dans 100, le 111 plus de, okay, je pense.
1: OK, à Maurice.
2: Ouais, à Maurice.
1: C'est dramatique quand même.
2: C'est dramatique. C'est un décès qui nous est grave, éviter. Ça peine au cœur.
1: Et au niveau du privé, comment ça se passe? Dépistage
2: Ouais, donc, nous avons une campagne d'information. Nous avons un système qui nous servit quand un patient vient vers nous. Et tout le monde, s'il n'a aucun facteur de risque, à partir de 50 ans, vous êtes proposé un dépistage pour le cancer de la prostate. Si vous avez un historique familial de cancer, ou bien si vous avez une descendance africaine, là c'est à partir de 45 ans. Et même à partir de 40 ans, si vous avez une anomalie génétique qui prédispose au gain de cancer de prostate. Donc ça commence déjà très tôt. Et d'ailleurs, mon patient le plus jeune qui avait un cancer de prostate avait 43 ans.
1: C'est jeune.
2: C'est très jeune.
1: Et là donc, pris en charge, nous capables de dire qu'il y a un dimon là, gagne sens, comment dire, sauve de la vie, si
2: absolument,
1: on comprend bien.
2: Absolument. Si nous gagnons un cancer de prostate à temps, cancer là localisé, le but, c'est de guérir le cancer. Bien sûr, la guérison, comme dans tous les cancers, c'est pas, on peut pas vous garantir une guérison
1: c'est
2: à 100%.
1: Mais si c'est
2: mais c'est quand même très, très, très important, le rate of guérison.
1: Selon vous. Est-ce qu'il y a un service de santé bizarre mettre en place donc un programme national de dépistage et à quel moment on devrait faire ça normalement, à 45 ans, à 40 ans, à 50 ans?
2: Ben comme je voulais, oui, la question est simple. Oui, il faut faire un programme de dépistage. Et moi, je pense que...
1: Qui n'existe pas.
2: National, non. Mm-hmm. Ça existe dans le secteur privé, mm-hmm. mais il n'y a pas de programme de dépistage national. Mm-hmm. Il faut l'implémenter, all right, avec des critères stricts par rapport à qui dépister et qui ne pas dépister. Non, ce sert de ce critère que je viens de vous expliquer. Je pense que c'est totalement applicable dans le secteur public. Peut-être pas pour les examens génétiques, mais au moins pour à partir de 45 ans pour les personnes à risque.
1: Donc, un petit appel là-bas de Michel, parce qu'il nous trouve beaucoup d'organisations par rapport au dépistage du cancer du sein, etc., de l'utérus, etc. Donc, comme un Michel, Mauricien, bien comment se lever et penser. Faire une association.
2: Faire
1: un move, parce qu'il est temps, justement, de créer une association. Moi, pas connu si ça existait. En tout cas, s'il y existait, je suis capable de faire moi un petit clin d'œil au 58 53 77 21. Je serais ravie de partager les infos par rapport, justement, à une association qui paie des bouts pour ban missier, qui, malheureusement, pas tous les Mauriciens qui ont les moyens d'aller se faire traiter, d'aller
2: absolument,
1: se faire dépister en
2: absolument.
1: Clinique. Est-ce que ça coûte un dépistage?
2: J'ai pas les chiffres.
1: Ok, très bien. Docteur, on va à présent donc aborder l'hypertrophie de la prostate. Nous tannons souvent Paul de la prostate, mais beaucoup d'hommes pas connaissent vraiment côte l'y située, qui se roule, et pourtant sa glande là, l'y essentielle. Et visiblement, on dit à nous, là, l'y capable pose problème par rapport donc à l'âge. Nous pouvons essayer de comprendre ce qu'est la prostate et ce qu'est l'hypertrophie bénigne de la prostate et pourquoi elle concerne tant d'hommes. Docteur, où se trouve justement la prostate exactement dans le corps et ça l'organe-là, il sert à quoi?
2: Alors, donc la prostate est une glande. Okay, on y trouve dans le petit bassin, okay, ou la vessie. Mm-hmm. Okay, on y trouve juste en bas la vessie. Et il y a une continuité de l'urètre. Mmh. Okay? Donc la prostate, ça contribue au liquide séminal. Donc c'est essentiel pour que les spermes survivent dans le milieu vaginal.
1: Et si on comprend bien, docteur, si vous plaisez moi, donc il contribue à la formation des spermatozoïdes, c'est ça?
2: Non, il n'est pas contribué à la formation, mais il contribue les log and liquid, okay, dans lequel sperme là restait quand il est éjaculé dans le vagin.
1: Et est-ce que, alors, une question, je ne m'ai pas mis, donc je ne m'ai pas trop reconnaître comment vous formule sa question-là. Est-ce que, donc, un dimon par rapport à ce spermatozoïde, il est capable de connaître s'il y a un problème de prostate?
2: Non.
1: OK.
2: Alors, donc il y a plusieurs problèmes de prostate. Hein. On parle là du cancer de la prostate. Pourquoi le dépistage est important? Beaucoup de dimon pensent, OK, ça commence à avoir un symptôme urinaire, les alarmes, on ne peut pas faire un check-up. Et c'est totalement faux. Ok, dans mon dimon, il n'y a aucun symptôme. Exotinan cancer de prostate. Alright. Donc, au début, le cancer de prostate ne donne pas de symptômes. Beaucoup de personnes, honnêtement, vous êtes PSA un peu fort. PSA qui est, on va en parler, c'est un test de dépistage pour le cancer de la prostate. Je dis, mais docteur, moi, on n'a aucun symptôme, moi, je suis correct. Mais ça, il n'y a pas de dire non. Ok, au cas, il n'y a aucun symptôme, mais seulement, où il y a un cancer de prostate. À cause de ça, vous avez fait un dépistage, là.
1: Donc, si vous comprenez bien, docteur, ça dépistage-là, les clés, au fait, pour déceler, il n'y a pas d'autre moyen pour savoir qu'il y a un problème.
2: Quand vous commencez à avoir des symptômes qui sont liés au cancer de prostate...
1: C'est trop tard.
2: Là, ça peut être, peut-être. Ça peut être un peu trop avancé.
1: OK.
2: All right. Donc, il ne faut pas attendre que les symptômes viennent. Mais il y a des symptômes qui sont liés à un grossissement de prostate qui sont plus ou moins similaires aux symptômes de cancer de prostate. Mm-hmm. Donc, si vous avez ces symptômes-là aussi, ça ne veut pas dire qu'on a un cancer.
1: Voilà, justement, ouais. Si nous gagnons, par exemple, une hypertrophie, est-ce qu'il est capable cancéreux, ça, ou...
2: Alors, déjà, c'est quoi l'hypertrophie? Mm-hmm. Donc, ça glane, là. Encore une fois, par rapport à l'alimentation, par rapport au background génétique, les capas avec ou l'âge, les capas commencent grossir. Quand il commence gros aussi, regarde là, il commence à dire une pomme. Pomme là, on tire ce noyau. Puis là, passe à travers un noyau pomme là. Right?
1: OK.
2: Right? Juste pour expliquer un petit peu, les gens peuvent comprendre un peu.
1: Une
2: hein.
1: Pomme, c'est ouais. Gros quand même.
2: Ouais, non. Bon, c'est pas aussi gros qu'une pomme, hein.
1: Okay,
2: c'est pas aussi gros qu'une pomme. Mais juste pour vous donner un aperçu de l'anatomie. Mm-hmm, okay? Mm-hmm. Donc, le pipi passe à travers le noyau. Mm-hmm. Right? Et quand cette prostate là gros aussi, il commence à peser ce noyau là. Et on pèse pipi là, pas assez bien, comme on mise. C'est ça qu'on appelle hyperplasie bénigne de la prostate. C'est pas un cancer, les jus fin gros, les pèses au passage là, et ça n'a rien à voir avec le cancer. C'est une pathologie qui est complètement différente et séparée.
1: Et ça, c'est fréquent chez les hommes?
2: C'est extrêmement fréquent chez les hommes.
1: Oui.
2: Extrêmement fréquent chez les hommes. Je pense que vous devez avoir quelqu'un dans votre famille que vous connaissez avec une hyperplasie bénigne. Tellement c'est commun.
1: Je pense surtout que je vais conseiller aller se faire dépister sur tout ça. Je pense sérieusement à pousser à ce que voilà qu'on aille consulter. Ça c'est clair. Et on va dans un instant donc marquer la pause et on va se retrouver donc pour la suite de notre carnet de santé. On rappelle qu'ici, The Tenor Band Question, The Kappa pose Band Question, pas écrit, low WhatsApp, 58 53 77 21. Et The Kappa aussi pose The Question en direct à partir de 10h, low 210 89 10. C'est Hélène qui pour réception The Band l'appel Zodi. Donc, comme moi habité des manzot souvent, essayez de me faire parvenir les questions dès maintenant. Comme ça, nous pouvons gagner la chance, répondre à toutes vos questions avant la fin de l'émission, car quelquefois ma question arrive un petit peu tard et c'est un petit peu dommage parce qu'il nous papougaille les temps répondent docteur papougaille les temps répondent à The Band interrogation. Et le but de cette émission, vous le savez, c'est vous donc c'est vous c'est pour vous, c'est à vous donc de poser les questions et d'avoir les réponses à toutes vos interrogations. 58 53 77 21 WhatsApp, 210 89 10 en direct. On se retrouve donc juste après cette courte pause.
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1: Dans le carnet de santé de Savandre-Zila, nous pécose l'eau, nous touche directement la santé masculine, nous pécose l'eau, l'hypertrophie bénigne de la prostate et le cancer de la prostate. Si vous êtes manzot, qui différence est entre hypertrophie bénigne et un cancer de la prostate, qui bande symptômes qui visent à l'aide-zot, qui bande traitement qui existait zodi, peut-on vivre normalement avec ces maladies? Je reçois ce matin dans le carnet de santé le docteur Bavish Kaolesar, chirurgien, urologue, consultant et spécialiste du cancer de la prostate, qui pour répondre à toutes les bonnes questions, qui sont capables, pose-nous d'ores et déjà l'eau 210-89-10 et l'eau la plateforme WhatsApp, l'eau 58-53-77-21. Docteur, en quoi et comment l'hypertrophie bénigne donc de la prostate est capable d'impacter la vie banzome?
2: Alors, quelquefois, il n'y a pas cause aucun symptôme.
1: Ok.
2: Et dans certains timons, avec une prostate qui est bien gros, avec peinant aucun symptôme du tout. Et dans certains timons, quand votre prostate grossit un petit peu, et déjà commence à avoir un symptôme. Un symptôme divisé en un symptôme obstructif, c'est-à-dire quand vous faites pipi, vous êtes remarqué, il vient plus doucement, ou bien vous avez atteint avant pipi d'avoir commencé. Bien quand vous avez fait pipi, il commencé, après il a arrêté, après il a recommencé, après il a arrêté. Bien vous avez faussé vos pipi la sortie. Après, il y a une autre catégorie de symptômes qu'on appelle un symptôme irritatif. Quand vous n'avez pas qu'à tigner votre pipi, vous avez galopé à le faire pipi tout le temps, vous êtes réveillé plusieurs fois à soir. Donc ça, c'est deux catégories de symptômes qui nous énorment. Après, dans un cas avancé, qui va arriver aussi, qui vous commence à retenir de plus en plus d'urine quand vous finissez pipi. Donc, au lieu quand vous finissez pipi, paraît grand-chose dans votre lave-vaisselle, mais commencerait 200 ml, 300 ml. Okay. Et que là, ça a un impact direct sur votre rein, qui a causé un dysfonctionnement rénal, et que certains patients quand même jusqu'à la dialyse.
1: Est-ce qu'il est capable aussi de pas provoquer aucun symptôme du monde, pas que non, n'y est pas.
2: Oui, ouais, absolument. Il y en a certains patients qui ont de l'AVC compensé. Et comment on explique où on nous révèle l'analogie de la pomme. Okay. Right. Donc, nous...
1: Je ne vais plus voir la pomme de la même manière.
2: Vous n'avez plus mangé de pomme, je crois. Alors, la pomme, si elle grossit, elle peut diminuer le diamètre de son noyau. Okay? Donc, comme pomme-là grossit, sa noyau-là quand même une petit. Mais chez certaines personnes, pomme-là grossit, mais noyau-là reste pareil. Ce grossier reste pareil. Si noyau-là reste pareil, là, ce pas gagne vraiment un symptôme urinaire. Pipi là, c'est aussi bien. Donc, chez cette catégorie de personnes-là, pas besoin de faire d'ennuyer. C'est juste une observation.
1: Normalement, quand dans ce cas-là, après avoir uriné un homme, par exemple, qui a une sensation qui domine à ce moment-là, quand il a un problème par rapport justement au HBP?
2: C'est ce qu'on vient de discuter, donc c'est ouais. Symptômes.
1: Non, mais il a une douleur,
2: Non, pas nécessairement. À moins qu'il n'est plus capable de faire pipi. Mm-hmm. Ouais, donc, chez certaines personnes, hypertrophie-là, détériorée de façon assez rapide, ou bien zone retenue à l'urine pendant beaucoup de temps, ou bien quelquefois on consomme un peu l'alcool, et que l'alcool fait un effet diurétique, donc il produit plus beaucoup l'urine, et que de ce fait-là, on rentre dans ce qu'on appelle une rétention urinaire. Okay. Là, on n'est plus qu'à faire pipi. Et qu'au cas, imaginez-nous, hein, ou bien on vit faire pipi, ou pas, mais qu'à faire pipi, et dans certaines personnes, on ne gagne pas un litre et demi dans notre lave-vessie, alright, et que là, on gagne une grosse douleur suspubien, et qu'au bizal, dans l'hôpital, qu'on se met dans la sonde avec eux.
1: Et est-ce que le fait de faire très très peu pipi de temps en temps, ça aussi, il y a un signe qui n'est un problème?
2: Oui, possiblement.
1: Les jets sont assez
2: courts
1: et voilà.
2: Oui, donc encore une fois, les symptômes irritatifs, urgence urinaire, faites pipi souvent, c'est un des signes de l'hyperplasie bénigne de la prostate, mais pas seulement. Il y a d'autres pathologies qui aussi peuvent donner ces symptômes.
1: Est-ce que justement, un symptôme par rapport à l'hypertrophie, il est capable de ressembler un petit peu à un cancer de la prostate?
2: Absolument, absolument. Donc, un symptôme là, au début, ce cas ressemble un petit peu.
1: Le premier malade, il n'y a pas de souci.
2: Donc, ce cas ressemble un petit peu. Mais c'est pour ça que c'est important de venir consulter. Il y a certaines patients, quand elles viennent vers moi, elles me disent. Oui, docteur, mais moi, j'ai un symptôme là, mais c'est à cause de moi là, ça. Je vais rentrer un peu dans là, c'est à cause de ça, j'ai un symptôme.
1: Vous pensez, il y a ça aussi, qu'il est normal,
2: Absolument, absolument. Vous pensez que c'est normal, ça peut être dans la normalité. Mais on ne va pas savoir tant qu'on ne consulte pas et qu'on ne fait pas un vrai dépistage, un vrai examen clinique.
1: Et est-ce que souffrait des deux en même temps?
2: Absolument, absolument. Alors, comment tu m'expliques où? Pensée que quand c'était une grosse prostate, ça veut dire un cancer, c'est pas le cas. Alright? Mais l'inverse est aussi vrai. Vous pouvez avoir une petite prostate et un cancer dedans. Alright? Comme vous pouvez avoir une grosse prostate et rien du tout. Donc les deux peuvent coexister et les deux peuvent être complètement séparés.
1: Alors, nous trouvons qu'on parle souvent des causes possibles de l'hypertrophie bénigne de la prostate. Qu'est-ce qui pourrait expliquer sur l'apparition? Est-ce que donc nous trouvons tel est là qui est là par rapport à la prostate et n'a donc un facteur génétique, etc. Le fait d'être afro, nous trouvons qu'il y a un petit peu
2: descendance africaine
1: aussi. Ça aussi, il y a un facteur. Ça a été prouvé ça scientifiquement, docteur?
2: De descendance africaine, théoriquement, parce que les études ont été faites aux États-Unis sur la population afro-américaine. Donc, on sait que la population afro-américaine est différente de la population mauricienne d'origine africaine. Donc, c'est difficile de
1: faire le lien.
2: De faire le lien. La population afro-américaine vient plus de l'Afrique de l'Ouest. Ouais. Mais définitivement, chez la population afro-américaine, il y a des gènes qui leur prédisposent à avoir un cancer un peu plus agressif et plus tôt. Mais s'ils sont pris en charge tôt, les résultats sont les mêmes. Donc si on vous traite, on vous dépiste et on vous traite comme il le faut, vous aurez les mêmes résultats que quelqu'un qui n'est pas de descendance africaine.
1: Est-ce que mondialement, les chiffres sont aussi alarmants?
2: Ouais.
1: Alarmants,
2: dans les pays développés, absolument. Donc c'est moins le cas dans les pays en développement ou sous-développés. Peut-être parce qu'ils n'ont pas des bonnes statistiques, mais aussi parce que leur environnement et leur alimentation sont différents. Mais c'est beaucoup plus un problème des pays développés que des pays en développement.
1: Est-ce que par rapport justement à l'hypertrophie, il y a un traitement ou médicament qui est capable d'aggraver ce problème-là?
2: Un médicament qui aggrave un problème. C'est un médicament qui est relaxé ou la vessie, par exemple. Un anticholinergique, un médicament qui vous servait. Bon, il y a la grippe, donc un médicament qui vous servait pour la grippe. Empire un symptôme urinaire, un médicament qui servait dans le domaine psychiatrique.
1: Empire un symptôme urinaire aussi. Donc il faut faire attention, mais quand nous ne connaissons pas, nous ne pas faire attention.
2: Absolument. Mais donc en général, ce sera prescrit par un médecin. Il faut lui dire que vous avez des problèmes urinaires déjà.
1: Voilà, justement. Justement, quand il peut prendre un médicament, qu'il peut gagner un trouble urinaire, par exemple.
2: Il faut consulter un médecin, voir s'il y a des interactions entre le médicament qu'il prend et ses symptômes.
1: Et ça pourrait être grave si c'est pas.
2: Bon, s'il a une obstruction urinaire sévère, là, ça peut faire que le médicament va lui faire rentrer en rétention urinaire, qu'on a déjà parlé. Donc, il ne peut pas faire bipi. Il faut aller aux urgences directement.
1: OK. Docteur, certains hommes se t'inquiètent. Zot la vie intime, est-ce qu'il n'est capable de continuer une activité, par exemple, sexuelle, quand nous avons une hypertrophie bénigne de la
2: prostate? Oui, ça n'a rien à voir.
1: Ça n'a aucune incidence?
2: Non.
1: Aucune douleur?
2: Zéro.
1: Vous avez de la chance. Et concernant donc les habitudes quotidiennes, est-ce que le fait de retenir trop longtemps peut aggraver ce problème-là?
2: Il n'est pas pour aggraver ce problème-là, mais il peut faire qu'il rentre en rétention urinaire. Ouais, donc, si on retient trop longtemps, ou bien on boit trop beaucoup de l'eau, un seul coup, et qu'on pétine au pipi, ou bien on boit l'alcool, après on a le dormi. Comme on t'a expliqué, il peut faire qu'il a vessie là surdistante, les risques dans une fibre musculaire, et que là, la vessie là pas qu'à dévider, il n'est pas qu'à contracter pour dévider. Donc, si vous déjà avez un problème, les caves précipitent une rétention urinaire.
1: Et là, c'est les reins qui sont attaqués?
2: Là, c'est la rétention urinaire. Donc, vous avez des douleurs aiguës extrêmement fortes dans le bas-ventre. Vous pouvez pas faire pipi. Il faut aller aux urgences pour vous poser une sonde urinaire.
1: Alors, beaucoup d'hommes plaignent de devoir donc se lever la nuit. Est-ce qu'il y a un petit conseil simple pour éviter ça?
2: Non. C'est multifactoriel. C'est multifactoriel. Alright, il y a plusieurs causes de se réveiller la nuit. Il y a l'hyperplasie de la prostate. Il y a l'apnée du sommeil. Il y a des problèmes cardiaques, il y a des problèmes rénaux. Donc, c'est multifactoriel, se réveiller la nuit. On ne peut pas généraliser et dire, OK, si vous faites ça, vous pouvez correct. C'est vraiment une question individuelle qu'il faut voir de patient à patient.
1: Et l'idéal serait quoi, hein? Ça, c'est pas trop dans le sujet. L'idéal serait de boire de quelle heure à quelle heure pour justement capable bénéficier d'un sommeil serein.
2: Alors, encore une fois, ça diffère de patient à patient. C'est dangereux de donner des conseils généralisés que tout le monde peut dire « Ok, vous faites ça, moi, vous correct. » Mais en général, il faut arrêter de boire au moins 3 heures temps avant d'aller au lit. Okay. Éviter l'alcool dans la soirée. Éviter les médicaments diurétiques dans l'après-midi. Éviter le thé et le café après 6 heures.
1: Ok. Le 58 53 77 21 et donc la plateforme WhatsApp le 210 89 10 ne peut cause audit dans le carnet de santé de l'hypertrophie bénigne de la prostate et du cancer de la prostate. Donc ne peut atteindre zote pose une question l'eau donc ça va numéro là et me trouver qu'il nous commence déjà donc gagner pas mal de questions et on va essayer de faire un maximum donc pour répondre à toutes ces questions. Et avant donc la fin de l'émission. Docteur, côté alimentation, est-ce qu'il y en a un aliment qui est capable d'aggraver la situation, qui est un aliment qui vise à éviter? Parce qu'il nous connaît, nous, un pays que nous mangeons beaucoup piment, nous mangeons beaucoup épices et nous avons beaucoup problèmes qui disent, ben, nous avons une inflammation, etc. Est-ce que l'alimentation,
2: Ouais. Alors, par rapport au syndrome métabolique. Right? Donc, le syndrome métabolique, donc la combinaison de l'hypertension, de l'insulin resistance, donc la résistance à l'insuline, quand on te dit c'est que mon diantigit, l'hypercholestérolémie, l'obésité centrale. Right? Donc, tout ça contribue à l'hyperplasie bénigne de la prostate. Et notre alimentation a un impact direct sur ces maladies-là, sur le syndrome métabolique. Comme on en avait discuté, hein, une alimentation riche en sel, riche en sucre, riche en tipouri, right?
1: Okay.
2: Riche en protéines animales. Right? Donc tout ça contribue sur le long terme, c'est pas une mensonge au dit des mères pour gagner une hyperplasie bénigne de la prostate. Ce sont des choses que vous avez fait sur des années. Ouais. Mais c'est pas comme si vous pouvez prendre une affaire à ce théâtre-là, après, il peut détériorer vos symptômes automatiquement. Non?
1: Donc les épices, ça a un effet piment, tu sais pas ça fait là.
2: Bon, ça varie de personne à personne. Il y a certaines personnes qui vont prendre du piment et ça irrite la vessie, vont faire pipi plus souvent, mais ça n'impacte pas la prostate as such. Right? Ça n'a pas un effet direct sur la prostate. Ça a un effet sur les symptômes urinaires. Mm-hmm. Okay. Si vous comptez manger du piment et que les papiers donnent aux gros symptômes, then go ahead.
1: Parce qu'il nous connaît tout docteur.
2: Pierre Fautant, c'est vraiment. Et une alimentation saine sur le long terme. Si vous pensez, bon, poule frire, rôti, tous les os. Là, ça va causer un problème. Ok? Si vous prenez un petit guide de piment, avec vous mangez, et que t'es pas fait cause de bel symptôme, n'est pas pour un gros impact, le prostate.
1: Très bien. On y revient. Ce sera juste après cette courte pause.
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1: Le carnet de santé, la suite, nous pécose l'hypertrophie bénigne de la prostate et du cancer de la prostate. Avec nous ce matin, le docteur Bavish Kaulesar, chirurgien, urologue, consultant et spécialiste du cancer de la prostate. Docteur, comment est-ce qu'il nous diagnostique l'hypertrophie bénigne de la prostate?
2: Alors,
1: mon complète question là nous cause souvent du toucher rectal.
2: Oui.
1: Et c'est ça, la façon, non.
2: L'hyperplasie bénigne.
1: Ça fait peur des incontinences, hein.
2: Oui. Mm-hmm. On connaît. Alors, je suis aussi un homme. Donc...
1: J'imagine, oui. Ouais. Vous devez savoir ce que c'est.
2: Je sais. Alors, l'hyperplasie bénigne de la prostate, en général, les gens vont soit venir se dépister ou bien ils se présentent à nous avec des symptômes urinaires. Okay? Les symptômes urinaires qu'on a déjà parlé, obstructifs ou irritatifs. Et là, ce qu'on fait, on prend une historique, on l'examine. Et puis, donc à Sikawalki, on a notre appareil d'échographie qui est dans notre chambre. Okay, là, on va faire une échographie de la prostate pour voir sa taille. Et puis, on va regarder aussi, quand il a fini de faire pipi, combien d'urine il reste. Right? Le toucher rectal est un examen complémentaire. Il est plus valable dans le cancer de la prostate que dans l'hyperplasie bénigne maintenant, parce que justement, on se sert de l'échographie pour avoir une mesure de la taille. Et là aussi, le toucher rectal est complémentaire à la PSA, qui est un test sanguin qu'on fait pour détecter le cancer de prostate. Donc, c'est pas fait en isolation. Et souvent, on le fait pas, surtout si on sait que le risque de cancer est très faible.
1: Ok. Donc, c'est une écho, et là, vous avez tous les détails, vous savez que
2: symptomatologie de la personne, qui a un symptôme du moulin et non. Ce examen clinique, nous examinons quand même. De faire ce échographie en chambre avec nous. Et un test qu'on appelle une uroflométrie, quand nous mesure vitesse pipi la sortie.
1: OK.
2: Donc tout ça là permet de nous catégoriser du monde là, ce symptôme et offrir un meilleur traitement.
1: Donc, c'est l'examen là qui vous fait là, lui montrer pas mal de choses.
2: Beaucoup de choses. Et surtout, comment nous cave et dimon, parce que vous connaissez, il y a beaucoup de dimon, qui n'a ni hyperplasie, mais ils ont des symptômes différents. Alright? Nous travaillons, c'est pas traiter l'hyperplasie, nous travaillons, c'est traiter sa dimon là, pour qu'il gagne le meilleur résultat possible, et qu'il cave vivre sur la vie plus ou moins normalement. Et ça demande, considération de ce bon symptôme, sa hyperplasie, et qui vitesse ce pipi sorti dans sa globalité.
1: Et c'est à partir de là, s'ils trouvent une anomalie, là, ils te investiguent un petit peu plus profondément.
2: Absolument. Donc, par exemple, si la personne a des facteurs de risque, là, on va faire aussi un test de PSA qui nous permettra peut-être de dépister un cancer de prostate. Si sur l'échographie, on voit, OK, il a fini de faire pipi, mais il reste 400 ml dans ce lave-vaisselle. Mm-hmm. Là, il y a un gros problème. Right. Et souvent, on va faire une échographie des reins dans ce cas-là, et ça va nous montrer que les reins sont un peu dilatés. Et ça, c'est un signe que les reins ont déjà été affectés par une rétention chronique due à un grossissement de la prostate. Et que ça, sur le long terme, ça peut être dangereux. Il y a certains patients qui ont même dû faire de la dialyse parce qu'ils ont été dépistés trop tard.
1: Ok. Docteur, est-ce qu'il qui atteint d'hypertrophie bénigne de la prostate, déjà quand nous tente bénigne, nous connaît l'hypercancéreux.
2: L'hypercancéreux,
1: on a tendance à penser que c'est pas très grave. Est-ce que cela nécessite forcément une prise en charge pour éviter de complications
2: Alors, si vous avez une hypertrophie bénigne de la prostate, ou peinant aucun symptôme, ou peut dévider de la vessie bien, ou peinant aucun facteur de risque de cancer de prostate ou PSA normal, là, faut rien faire. Mm-hmm. Mais il faut consulter, disons, tous les 6 mois ou tous les ans, faire un petit check-up. OK? Mais sinon, il n'y a pas de traitement, il faut rien faire du tout. Donc, surtout pas s'opérer.
1: La personne est surveillée. Je veux dire, il doit venir de temps en temps consulter, pour avoir l'esprit clair. Parce que normalement, quand on commence à gagner cet argent de, nous connaît qu'il y a un problème, nous connaît tendance à.
2: Ça fait une follow-up, quand même.
1: Donc, la personne doit venir consulter à quelle régularité, tous les ans.
2: Alors, s'il n'y a rien du tout. Oui. S'il n'y a rien du tout, c'est soit tous les 6 mois ou tous les ans.
1: OK. Et Maurice nous connaît, nous comptons, docteur, faire nous soins à travers une plante, nous comptons faire une infusion.
2: Je connais très bien. Très bien.
1: Alors, c'est quoi les trucs, les trucs à base de plantes, si vous connaissez? Parce que moi, je connais qui va me mission prendre.
2: Vous voulez la réponse franche?
1: Oui.
2: Il n'y a rien qui marche.
1: Oui, ça, c'est clair. Mais nous connaît, on nous tente beaucoup, et on dit, allez nous prendre la tisane, etc., etc.
2: La tisane, de lin. Pumpkin
1: seeds. Oui, grain de lin, etc.
2: Alors, pumpkin seeds, c'est intéressant. Il y a certaines études qui ont démontré une efficacité par rapport aux symptômes et d'autres études qui n'ont pas démontré d'efficacité. Ça va pas vous faire de mal. OK? Et dans le contexte d'une alimentation qui est saine, équilibrée et des dépistages réguliers, ça va pas vous faire du tort et peut-être que ça peut vous amener un petit peu de bénéfice aussi. Alright? Et puis, il y a quelque chose qui s'appelle le permixon ou le sérénoa. Okay? Dans la littérature internationale, c'est un peu controversé. Il y a certaines études qui démontrent une efficacité. Il y a d'autres qui ne démontrent pas d'efficacité. Alright. Si vous avez très peu de symptômes et si vous avez très peu de symptômes et vous voulez quelque chose à base de naturel, là, le permixon est peut-être une option.
1: C'est quoi ça?
2: C'est un comprimé où ils ont combiné cette plante-là qui s'appelle le sérénoa.
1: OK, right. OK.
2: Ça peut être une option, mais il faut être contrôlé assez régulièrement et il faut être sûr que la maladie ne progresse pas.
1: Docteur, on va clore sur ce sujet parce qu'il nous peut dans quelques minutes nous pour accueillir l'équipe de la rédaction pour le point sur l'actualité de 10h et puis juste après il y aura les avis d'essai avec Hélène. Docteur, donc si nous envie clore sur ce sujet-là, qui ont envie Diaban Michel qui peut écouter nous par rapport justement à l'hypertrophie bénigne de la prostate.
2: Très simple. Faites-vous dépister, n'hésitez pas à venir. Et puis, spread the word. Éduque Mandimon qui papé écoute radio aujourd'hui. Fais autre connaît qui c'est important, la prostate. C'est important de se faire dépister. Et on peut sauver des vies ensemble.
1: Alors, quand on parle de dépistage, nous bizarre comment justement faire nous dépister. Surtout si, par exemple, nous connaît un facteur de risque, par rapport à nos bonnes parents, etc. À quelle régularité, à quel moment nous bizarre faire nous dépister? dépister. Est-ce que le fait de se faire dépister plus tôt, c'est mieux, même s'il nous paraît aucun symptôme,
2: alors,
1: parce qu'il ne connaît pas grand-père, par exemple.
2: Ouais. Alors, tout le monde, alors, il faut pas attendre les symptômes. Tout le monde, à partir de 50 ans, si ou non, un tonton, un grand-père, un frère qui a un cancer prostate, ou bien une famille directe, là, c'est à partir de 45 ans. Okay. Si vous avez des descendances africaines aussi, c'est à partir de 45 ans. Et aussi, on fait aussi des tests génétiques maintenant. Okay. Par exemple, ou papa a un cancer prostate là, 60 ans, ou il a 35 ans, on fait un test génétique. Test génétique là montre qu'il y a un facteur de risque pour le cancer de prostate. Là, on commence à dépister à partir de 40 ans.
1: Parce que ça se voit dans le test génétique.
2: Absolument.
1: C'est
2: absolument
1: la première fois que j'en entends parler. Et que nous fait ça? Comment ça teste là? Les réaliser? Que nous fait ça en clinique, j'imagine?
2: Ouais, nous fait ça, bon, SILAB, et dans un département de test génétique. Une partie fait à Maurice, une partie envoyée soit en France, soit en Inde. Et qu'il y a un marqueur génétique qui prédisposait un dymon à cancer de la prostate. Et que là, nous guettait si ça m'a marqué la présence à dymon.
1: Donc ça, c'est réalisable quand on sait qu'il y a un facteur de risque par rapport à la génétique, comme c'est vrai.
2: C'est, bon, c'est individuel, ce sont des tests qui coûtent quand même très cher.
1: Okay.
2: Si vous avez un membre de votre famille très proche ou bien plusieurs membres de votre famille qui ont un cancer du sein ou de la prostate, là, c'est valable de faire des tests génétiques assez tôt. Et ces tests génétiques vont vous informer par rapport à votre risque vous-même.
1: Très bien. Allez, le 58 53 77 21, il y a pas mal de questions. Nous vous faisons le maximum donc pour répondre à cette bonne question. Ce sera donc juste après. On sort, c'est trop tôt là pour sortir, c'est bon. Rajiv. Bon, alors nous peut peut-être prendre une question par écrit parce que attention, nous pouvons avoir une question par rapport à l'hypertrophie parce qu'il nous panne. Hélène, donc les questions c'est ok, je peux y aller. Alors bonjour Daniela, mon problème c'est quand j'ai des relations, je fais pipi en même temps, qu'est-ce que je dois faire? Alors on ne peut pas trop connaître si les parents tellement dans le sujet, hein, docteur, parce que là
2: ça il faut consulter vraiment,
1: il faut consulter. Alors, peut-être, on va devoir filtrer, Hélène, peut-être les questions, s'il te plaît. Comme ça, le docteur pourra répondre aux questions par rapport au thème du jour. Docteur, ben, nous avons un petit peu le temps. Nous capables d'aborder un petit peu, donc, le cancer de la prostate. Ben, données locales, nous dire, internationales, montrer qu'il y a des hommes d'origine, justement, afro-mauricienne, présentent un risque plus élevé, avec une forme souvent plus agressive. Quand nous pécose plus agressive, nous pécose de quoi, là? Cancer, est-ce cancer? Plus agressif, c'est quoi?
2: Alors, il y a différents types de cancers. Alright. Et là, il y a un cancer de prostate. Tu peux t'en dire longtemps. Ah, mais il y a un cancer prostate, mais ça, moi, pour moi, avec une autre affaire. Alright. C'est vrai dans une certaine partie des patients et faux dans d'autres. Donc, il y a plusieurs types de cancers de prostate. Il existait loin de spectre. Okay. Il y a un cancer de prostate qui n'est pas bien traité. On appelle ça un cancer de prostate à bas risque. Alright. Après, il y a un cancer de prostate qui a plus haut risque que de ne bien traiter. Il est vrai que une personne de descendance africaine est en tendance à un cancer de prostate à haut risque, à plus haut risque.
1: Okay. Right.
2: Encore une fois, c'est une donnée qui est basée sur l'urban afro-américain, hein, pas l'urban afro-mauricien. Mais l'important, c'est de savoir que si nous dépistons toujours bonheur, là, nous avons traité lui et que la chance de guérison est pareille comme un dimon qui n'est pas afro-américain ou afro-mauricien. Right. Donc, tant que vous vous faites dépister tôt, on vous traite tôt, votre guérison sera pareil. Votre taux de guérison sera pareil.
1: Et nous pourrons là en détail, parce que mon envie connaît, parce que justement, nous t'as concept stade 1, stade 2, stade 3, c'est ça
2: Alors,
1: ça n'a rien à voir?
2: Non. Alors, le cancer de stade 1, 2, 3, 4, c'est par rapport à la localisation du cancer. Est-ce que c'est dans une petite partie de la prostate? Est-ce que c'est dans le pelvis, qui est la région dans laquelle la prostate se situe? Est-ce que c'est parti dans d'autres régions de votre corps, stage 4, métastasé? Là, on parle de l'agressivité des cellules cancéreuses.
1: OK.
2: All right? Vous pouvez avoir un petit cancer de prostate, stade 1, mais c'est très agressif. Le traitement est différent. La seule façon de savoir, c'est d'aller through the motions, donc PSA, IRM éventuellement de la prostate, biopsie guidée par l'IRM, et puis on va savoir par la biopsie guidée par l'IRM la pathologie de ce cancer-là. Okay? ça va nous donner un score qu'on appelle le score de Gleason. Et ce score de Gleason-là va nous catégoriser le cancer en termes de cancer à bas risque, cancer à risque intermédiaire ou cancer à haut risque. Aussi, maintenant, on fait des études génétiques sur les biopsies qu'on a prises. On envoie soit en Inde, soit en France pour faire ces études génétiques-là. Et puis, ça va nous informer par rapport aux anomalies génétiques qui se trouvent dans ce cancer-là, où on pourra donner aux patients une médecine un peu plus personnalisée aussi.
1: Pourquoi est-ce qu'on a besoin d'envoyer justement ces cellules pour faire ce même test-là en France? Ça se fait pas à Maurice?
2: Une partie se fait à Maurice, une partie ne se fait pas à Maurice. C'est par rapport à la technologie.
1: Okay.
2: Et les compétences pour lire ces études-là. Ouais. Il faut que vous ayez un volume qui est assez important pour pouvoir
1: ramener ça ici.
2: Okay. En ce moment, à Maurice, il n'y a pas beaucoup de gens qui peuvent afford ces tests-là.
1: Très bien, on y revient. Le carnet de santé, la suite, ce sera juste après le point sur l'actualité de 10h avec Shazatopsy. Juste après, vous allez retrouver Hélène pour les avis d'essai. Et on se donne rendez-vous donc pour attaquer la deuxième partie de notre carnet de santé.
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1: L'équipe du SAMU, mais malgré les soins prodigués, il n'a pas survécu. L'autopsie pratiquée par le docteur Prasad Janki, médecin légiste principal, a attribué le décès à une fracture de la colonne cervicale. Le conducteur, qui a été soumis à un alcotest négatif, a été libéré sous caution. La Financial Crimes Commission dresse un bilan positif de ses activités pour le deuxième trimestre de 2026. Entre avril et juin, 47 nouvelles enquêtes ont été ouvertes et 14 arrestations effectuées. La FCC a également organisé sa première vente aux enchères publiques d'avoir saisi et confisqué, permettant de récolter un peu plus de 33 millions de roupies grâce à la vente de 69 biens. En parallèle, 85 séances de sensibilisation ont touché plus de 12 000 participants. Alors que la station météorologique prévoyait environ 70% des pluies normales, seulement 37% des précipitations attendues ont été recueillies jusqu'à présent. De ce fait, le principal réservoir du pays, Marovakwa, affiche actuellement un taux de remplissage de 41%. Face à cette baisse des réserves, les autorités envisagent de nouvelles restrictions sur l'utilisation de l'eau potable, notamment pour le lavage des véhicules, l'usage des nettoyeurs à haute pression et certaines formes d'irrigation. Ces mesures visent à préserver les stocks disponibles à l'approche de la saison estivale, période de forte consommation. Et dans le monde, le président argentin Javier Milei a signé un décret d'urgence autorisant les autorités à refuser l'entrée, révoquer les visas ou expulser les étrangers accusés de diffuser de la haine contre l'Argentine ou de porter atteinte à ses symboles nationaux. Cette décision intervient après des vives critiques visant l'équipe argentine lors de la Coupe du Monde, marquée par des accusations de racisme et des incidents disciplinaires. Toutefois, plusieurs experts contestent la légalité du décret et s'inquiètent du flou entourant la définition du terme haine. C'est tout pour ce point avec l'information. La suite, c'est toujours avec Daniela pour le carnet de santé.
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nous prie d'annoncer le décès de Madame Sauda Menglou. Décès de Madame Sauda Menglou, née d'Anou, âgée de 61 ans, si connue sous le nom de Sauda. Le convoi sortira de chez son époux à CEB Road, Goodlands, aujourd'hui à 13h, pour se rendre au crématorium de Belmont à Goodlands. Décès de Monsieur Anil Tchoukia. Chokwa, décès de M. Ané Chokwa, âgé de 61 ans. Le convoi sortira de son domicile à Mosquée Road, Sébastopol, aujourd'hui à 13h, pour se rendre au crématorium de Sébastopol. Décès de Mme Micheline Siatou, décès de Mme Micheline Siatou, née Rosette, âgée de 90 ans, aussi connue sous le nom de Micheline. Le convoi sortira de son domicile au bloc S22, cité Rochebois, aujourd'hui à 14h, pour se rendre à l'église de Bon Pasteur, abbé du tombeau, et de là au cimetière de Bois-Marchand. Décès de Madame Marie-Christina Manal, décès de Madame Marie-Christina Manal, née Denise, âgée de 70 ans, aussi connue sous le nom de Millie. Le convoi sortira de chez son époux à Route Royale Taillac aujourd'hui à 15h pour se rendre au cimetière de Saint-Martin-Baie-du-Cap. Décès de Monsieur Lekram Kistou, décès de Monsieur Lekram Kistou, âgé de 65 ans, aussi connu sous le nom de Ram Kistou. Le convoi sortira de sa résidence à Terre Rouge aujourd'hui à 15h30 pour se rendre au crématorium de Terminus à Triolé. Et le décès de Monsieur Prasram Uri, décès

0: de Monsieur Prasram Hari, aussi connu sous le nom de Prasram, âgé de 84 ans. Le convoi sortira de chez son fils à 69 rue Bazamine, Morcellement, Montréal, Coromandel, samedi à 9h30 pour se rendre au crématorium de Chebel. À toutes ces familles endeuillées, Radio One présente ses plus vives sympathies.
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0: Bonjour et bienvenue dans cette nouvelle édition du carnet de santé. Aujourd'hui, dans le carnet de santé, nous abordons un sujet qui touche directement la santé masculine, à savoir l'hypertrophie bénigne de la prostate et le cancer de la prostate. Et nous recevons aujourd'hui le docteur Bhavish Kaulesa, chirurgien, urologue, consultant et spécialiste du cancer de la prostate, qui pour répondre à The Band Question et partage l'expertise. The Band Question, l'eau 210 89 10 en direct avec Hélène et l'eau 58 53 77 21. Docteur, donc, juste avant la pause, nous t'y cause, l'eau, donc, nous t'y aborde un petit peu, légèrement, le cancer de la prostate. Nous pourrons être plus au fond du, au plus profond du sujet. Nous pour répondre donc à une question, donc par rapport aux questions, Hélène, c'est ok. On a pu donc valider les questions et on va donc essayer de répondre aux questions des auditeurs. Alors, docteur, nous pouvons à présent le bon facteur de risque. Est-ce que le vieillissement, c'est le facteur principal?
1: Oui, le vieillissement, c'est le facteur principal. D'ailleurs, il y a une grosse proportion de patients au-dessus de 80-90 ans qui auront un cancer de prostate. Chez ces patients-là, on va pas nécessairement traiter, surtout si c'est des cancers à risque bas ou des cancers à risque intermédiaire. Quoique, même chez, si ces patients-là ont des cancers de prostate à haut risque, là, si le patient est fit, par contre, j'ai des patients qui ont 85, 86 ans, mais qui vont courir tous les jours, ou qui font de la natation, ces patients-là, on va les traiter. Right. Donc l'âge n'est pas forcément un facteur qui est absolument déterminant dans la décision de traiter ou de ne pas traiter.
0: D'opérer aussi?
1: Absolument, absolument.
0: Okay.
1: On a tendance à opérer plus les personnes jeunes et favoriser plus la radiothérapie pour les personnes qui sont plus vieux.
0: Mm-hmm.
1: All right. Mais c'est une décision individuelle qui se prend en collégialité avec le patient et l'oncologue.
0: Alors, est-ce que, que se passe-t-il dans le corps de l'homme quand il arrive, par exemple, justement, au pécose salaza, qui fait forcément capable d'avoir un problème par rapport à la prostate Il y a un vieillissement des cellules, des organes, c'est quoi le truc?
1: C'est valable pour tous les cancers. C'est valable pour tous les cancers, vous savez. Donc, plus vous vieillissez, plus... Un cancer, c'est quoi? C'est une cellule qui ne répond plus à votre corps.
0: Okay.
1: Pour l'écho, dirait comme ça, arrête grossis-toi.
0: Cancer-là,
1: cellule cancéreuse, dire non, pas pour écoute-toi, moi. Right. Donc, il continue grossir. Et qu'il y a un système qui nous donne nous l'écho pour empêcher ce grossissement-là. C'est avec l'âge, le fait d'être agressé tout le temps avec des facteurs environnementaux, des facteurs diététiques et des facteurs liés à l'âge elle-même, fait que ces systèmes de réparation-là ne travaillent plus. Et là, le cancer peut commencer.
0: À s'installer. Donc, nous allons dire qu'il y a un jeune épargné, forcément, automatiquement
1: En ce qui concerne le cancer de la prostate, là, les jeunes sont dans leur majorité épargnés. Les plus jeunes patients de cancer de prostate, en général, ont dans les 40 ans. All right. C'est très tôt, mais c'est extrêmement, extrêmement rare d'avoir des patients qui sont bien plus jeunes que ça.
0: Et à Maurice, vous avez des cas de...
1: Le plus jeune patient que j'ai à Maurice, à 43 ans.
0: Oui, vous m'aviez dit ça tout à l'heure, ok. Mais ça, c'est des cas assez,
1: exceptionnels,
0: ok. Et nous causons souvent d'antécédents familiaux et de prédispositions génétiques. Est-ce que vous êtes capable d'expliquer nous bien, c'est quoi la différence?
1: Bon, il y a pas de grosse différence, hein. Donc, antécédents familiaux, ça veut dire qu'il y a une amende du monde dans la famille qui est dans un cancer de prostate, et automatiquement, si une amende du monde dans la famille qui est dans plusieurs du monde dans la famille qui est dans un cancer de prostate, et it's very likely, donc il y a une bonne probabilité qu'il y a un homme qui, sa amende familiale, et non, une anomalie génétique qui ne prédispose à ça. Et que c'est là la valeur de se faire dépister, par rapport à ces anomalies génétiques-là.
0: Très bien. Docteur, nous prenons une première question. Peut-être le casque, docteur, s'il vous plaît. Voilà. C'est bon? On est bon? Je crois que le volume est un peu fort.
1: Un peu faux.
0: Baisse un petit peu le casque du docteur, s'il te plaît, Rajiv. Nous pouvons donc, Alain, du côté de Rochebrune en ligne. Alain, bonjour.
2: Bonjour, madame Daniela. Bonjour, docteur.
1: Bonjour, Alain.
3: Bonjour, Alain.
2: Moi, pas un petit problème, d'après ceux qui m'ont écouté à la radio maintenant. Moi, j'ai 76 ans. Je me fais appliquer insuline matin et soir. Mais mon problème, mon papa est mort avec avec cancer à la prostate. Mais mon problème, mais mon lever tout le long de la nuit, on dirait tous les deux heures de temps, on va faire pipi. Mais quand on finit de faire pipi, mon autre problème, on boit de l'eau après. Après, on refaire pipi. Est-ce qu'il est grave, ça?
1: Donc, comment je peux causer avec Daniela? Lever dans le soir, il n'est pas veut dire seulement la prostate, il y a plusieurs facteurs, ou diabétique déjà.
2: Oui.
1: C'est un même facteur qui a fait ou lever dans le soir, surtout si le diabète n'est pas bien contrôlé. Mm-hmm. Si on a un diabète pendant beaucoup, beaucoup de temps, il fait qu'il m'a donné à calver la vessie pour affecter, c'est un même qui a fait ou lever dans le soir. Il ne va pas connaître si ou énormément de problèmes, ronflement, apnée du sommeil, c'est un même qui a fait ou lever dans le soir, un problème l'équerre.
2: Parce que souvent, des fois, la gauche sèche.
1: Donc, tout ça là prédispose à lever dans un soir. Pour qu'il vraiment nous connaît qui ça fait, parce que vous lever dans un soir, c'est, vous avez fait une consultation, peut-être que t'as un neurologue qui nous détermine ça. Mais ceci dit, si disons, vous pouvez lever, ça coûte après, vous reboire des loups. Mais automatiquement, vous pourrez lever.
2: C'est pour ça qu'il m'a pensé, mais c'est pas les graves.
1: Il est impossible pour me dire où c'est des graves sans qu'il, Alain, si disons, si, sans qu'il nous fasse une consultation. Alright? À cause que moi, il y a plusieurs facteurs, il y a plusieurs affaires qui carrément de nous, ça réveil nocturne. Dans mon âgé aussi, comment on dépasse 70 ans, ou comment on se produit plus, beaucoup d'urine dans un soir, naturellement même. Alright? Donc, il y a carrément des affaires qui sont totalement naturelles pour vous, comment les graves aussi indiquent un problème un peu plus sérieux.
2: Parce que je bois beaucoup d'eau, même la journée aussi, je bois beaucoup d'eau.
0: Alain, on disait, nous, il y a une famille qui a ce problème-là.
2: Oui, mon papa, il m'a avec cancer de la prostate.
0: Donc là, dans ce cas-là, peut-être pour Alain.
1: On fait où dépister, Alain? On fait un dépistage pour cancer de la prostate?
2: Non, pas connu, parce que je fais traitement pour diabète, mais mon papa n'est pas.
1: Vous avez dans au dispensaire?
2: Oui.
1: Ouais, déjà, je vais te faire un test PSA pour vous.
2: PSA.
1: Okay, ouais, il est important de faire un test ça si vous avez une famille, si vous papa est décédé avec cancer prostate.
2: D'accord, docteur.
0: Ok, Alain, okay. Merci beaucoup.
2: Docteur, merci, Daniela.
0: Merci, Alain. Bonne journée à vous. Alors, Noéna, Mairie du côté de Port-Louis, c'est ça, Mairie? Allô?
3: Oui, bonjour Daniela, bonjour à toute l'équipe, bonjour docteur.
1: Bonjour.
3: Alors, moi, j'ai envie de poser une petite question. J'ai un garçon de 23 ans bientôt.
1: Oui.
3: Bon, mon papa est mort du cancer du prostate. Oui. Il a beaucoup de complications. Maintenant, mon garçon, lui, a uriné fréquemment. Maintenant, il est un peu posé sur la boisson, mais pas. Et bon, il n'est pas alcoolique non plus, les week-ends et tout. Mais à chaque fois, moi, je vois quand on boit comme ça, il a fait pipi beaucoup, beaucoup, beaucoup dans la nuit. Oui.
1: Alors, donc déjà, ou non, une famille directe qui est décédée avec un cancer de prostate.
3: Oui.
1: Mais à 23 ans, c'est very unlikely, c'est peu probable qu'il ait dans ce problème-là, que tout garçon est beaucoup trop jeune. L'alcool en lui-même est un diurétique. Ça veut dire que l'alcool, quand on boit au lit, il fait produire plus beaucoup l'urine. Okay? Donc, automatiquement, on peut le faire pipi plus souvent si vous pouvez boire l'alcool. Si, disons, quand il ne peut pas boire l'alcool, il peut le faire pipi bien souvent et que ça peut déranger, là, il peut avoir une autre affaire. Pas cancer prostate, mais il peut avoir une autre affaire et que là, vous vous êtes déterminé ce quoi.
3: Ok. Maintenant, une deuxième question sur rien. J'ai un garçon de 27 ans. Lui, il est au père. À l'époque, il avait 2 ans. Il était au père, une genre de DNA, oui. Le bas, comme c'est, dans la boule du bas. OK? Maintenant, moi, je voudrais reconnaître que c'est, voilà, que mon papa était une cancéreuse par rapport à prostate. Est-ce que mon grand garçon, il y a un risque par rapport à ça?
1: Mon grand garçon, un risque par rapport au fait que papa tient un cancer prostate. Mais pas par cause d'une PS et de l'année.
3: Oui.
1: Et qu'il est beaucoup trop tôt pour commencer à se dépister de toute façon. Okay. Il y a plusieurs familles, c'est-à-dire pas seulement au papa, il y a un tonton, ou bien un cousin aussi qui a un cancer prostate, ou bien c'est normalement un historique cancer du sein dans la famille. Il vaut la peine au garçon faire un dépistage génétique. Sinon, il faisait commencer le dépistage à 45 ans.
0: Ok, Mary.
3: Ok, merci.
0: Merci beaucoup, Mary. Bonne journée à vous. Johnny de Cup Hip en ligne. Johnny, bonjour. Allô?
4: Ah. Allô? Bonjour.
1: Bonjour.
4: Oui, je voudrais me déranger. Vous connaissez tous les matins, parfois, dans la nuit, me lever, trois heures d'heure.
1: Oui.
4: Moi, je fais pipi chaque trois heures d'heure, les mots bordés, tout ça. Vous pourrez manquer, moi, dire, comme vous bordez là, chaque trois heures d'heure, moi, je fais pipi. Et j'ai consulté avec un médecin. Tout est là, il passe dans l'appareil, il tire partout, il fait moi pas un bord de l'eau, il dit à moi, mais ça n'en fait pas. Et si ça me les connaît, c'est pas, vous êtes fait un check. Parce que s'il y a un garçon parfois, c'est pas tout la couleur au bord de l'eau, mais ça m'a manqué chaque 10 ans, 3 ans.
1: Quel âge, non, Johnny?
4: Non, 65.
1: 65 ans. Qui est à voir le dormi?
4: Pas le bien temps. La demi, sa famille, mes papas ont pris.
1: Qu'est-ce qu'il est au bout?
4: De l'eau, mon bois, il n'a pas été. Il pas de verre, de verre, mon bois, un petit peu de l'eau. Je ne sais pas comment le mot, petit gosé.
1: Donc, en général, vous, si vous pouvez lever beaucoup dans un soir et que ça coûte peu boire de l'eau et que vous pouvez rester boire jusqu'à avoir dormi, automatiquement, vous levez. Ouais. Donc, si vous pouvez faire. Voilà. Ouais, on va faire un petit test. C'est arrêt de boire 3 heures de temps avant de dormir. Et que si vous ne levez, si elle ne coûte pas, c'est pas boire, ça coûte là. Et que là où vous êtes, si vous gagnez un meilleur sommeil. Ouais, si disons, c'est. Oui, bien sûr, bien sûr. Ça va quand même un neurologue qui préco tout.
4: Yes.
0: Ok, Johnny.
4: Ok, bien merci.
1: Bonne journée.
0: Merci, bonne journée. Vishnu, de Plaine Marion, en ligne. Vishnu, bonjour.
5: Bonjour Daniela, bonjour docteur.
1: Bonjour Vishnu.
5: Une émission bien top. Beaucoup peut gagner un éclaircissement là. Là. Docteur, nous avons une pause qui peut souffrir, mais puis vous gagnez l'occasion vers où, vers où, vous gagnez un numéro de son là. Bon docteur, une petite question. Combien de fois une personne est favorable pour faire pipi à soir?
1: Alors, pénant vraiment normalité. Nous accepter une fois à soi qu'il est plus ou moins normal. Alright? Mais si ça, une fois là, ou lever, après, on pas qu'à redormir, ça, c'est venu un problème.
5: Non. Alright? Si une personne n'est pas levée, des fois, elle fait pipi. Pour une fois là, elle a fait l'hiver minuit et neuf du matin, par là. Après, dernier coup, elle fait l'hiver 4 heures du matin. C'est quand je sommeille bien, hein.
1: Ouais. Les dépend de la circonstance du monde là. You know?
5: En bon.
1: Ouais, les capaves indiquent un problème prostate, les capaves indiquent un problème apnée du sommeil, les capaves indiquent un problème structure de l'urètre. Donc les cas indiquent beaucoup d'affaires. Mais les dépendent de Jimena, c'est une circonstance personnelle. Ouais, c'est disons, Jimena peut boire beaucoup d'eau et que là, il peut lever beaucoup. Là, c'est dans le domaine de la normalité.
5: Docteur, comment vous avez contact avec vous?
0: Allez, nous vous donne un bon détail avec Hélène et puis nous voilà.
5: Merci Daniela, merci docteur, merci beaucoup.
0: Merci Vishnu et bonne journée. Alors docteur, si on comprend bien, à ce jour, pas existé une cause identifiée du cancer de la prostate.
1: Comme tous les cancers.
0: Ils sont tous
1: multifactoriels. Ouais, donc c'est comme tous les cancers, on ne sait pas. Ok, on peut faire X. Là, on peut gagner un cancer. En général, les cancers, c'est une cause multifactorielle par rapport au background génétique, mais pas seulement. Et dans mon gym, on est dans une prédisposition au cancer qui est très élevée, mais jamais on gagne un cancer.
0: Alors, docteur, c'est vrai est-ce qu'il y a la pollution, par exemple, un pesticide, une habitude alimentaire, une cause là, est-ce que ça, il est capable de jouer un rôle aggravant
1: On n'a pas de preuves, okay, mais c'est fort probable. C'est fort probable, des pesticides, la pollution, mais pas seulement notre alimentation même, qui est une alimentation riche en carbohydrates, riche en hydrates de carbone. Hein, tout ça, man rôti, dal bourri, min bouillie, min frire, qui nous mangez là, dans nos cultures mauriciennes.
0: Mm-hmm.
1: Hein, poule frire, tout ça là, c'est prédispose, agressif envers nos cellules. Et que plus ces cellules-là agressées sur le long terme, des faits que ce même système de défense, le même mécanisme de défense n'est plus travail. Right? Et que c'est là que le même risque de cancer a augmenté. C'est valable pour le cancer de la prostate et la majorité des cancers qu'on voit.
0: Comment ça, cancer, a évolué?
1: Le cancer de la prostate? Alors, le cancer de la prostate, ça dépend du type de cancer de prostate. Comme je vous ai dit, il y a des cancers de prostate à bas risque et des cancers à prostate à plus haut risque. Les cancers de prostate à bas risque, en général, ils ont une évolution qui est assez indolente. C'est-à-dire que vous allez mourir avec ce cancer plutôt que du cancer.
0: OK.
1: Right? Mais il y a des cancers qui sont plus agressifs. OK. Et c'est un cancer de prostate à risque intermédiaire ou à haut risque. Eux, au commencement, ils vont commencer à se répandre dans la prostate même. Et après, un petit peu en dehors de la prostate, éventuellement dans les os et puis dans les organes solides. Et éventuellement, ça peut l'aider, lead to le décès de la personne.
0: On va donc prendre un appel. Ce sera juste après cette courte pause.
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2: Oui. Bon vendredi, bienvenue, merci d'écouter Radio One, il est 10h30.

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2: Allez, le 210 89 10 pour vos questions, le 58 53 77 21, la plateforme WhatsApp. Nous cause ce matin l'hypertrophie bénigne de la prostate et du cancer de la prostate. Avec nous ce matin, le docteur Bavish Kaolesa, chirurgien urologue, consultant et spécialiste du cancer de la prostate, qui répond donc à ce bain de questions et partage sous l'expertise. Nous avons Mylène du côté de Cure-Pipenly. Mylène, bonjour. Alors, on n'entend pas.
3: Et là,
2: oui, bonjour.
3: La question que j'aimerais poser au docteur, c'est que on dit quand on boit l'eau, mais c'est normal de faire pipi. Sinon, on a retention d'eau qui provoque la pleurésie. Est-ce vrai?
4: La quoi?
3: La pleurésie.
4: La pleurésie, non.
3: Pleurésie.
4: Non. C'est bien de boire de l'eau. Donc, l'eau est très bénéfique. Si vous avez des problèmes médicaux comme des problèmes cardiaques ou des problèmes rénaux, là il faut voir votre médecin par rapport à votre consommation d'eau, parce que si vous consommez trop d'eau, là vous pouvez causer des problèmes par rapport à la rétention d'eau. Mais si vous n'avez pas de problème médical, vos reins sont faits pour pouvoir filtrer l'eau. Hein, donc vous pouvez consommer 2 litres et demi, 3 litres d'eau, 3 litres et demi d'eau.
3: Non, là, c'est trop, surtout en plein hiver.
4: Moi, je consomme 2 litres et demi.
2: 2 litres et demi. Wow.
4: 2 litres et demi.
3: Parce que vous êtes à Paul, lui.
4: Non, je suis à Mocha. Mais oui, mais ça dépend des personnes à personne et de votre niveau d'activité. Par exemple, un sportif va consommer beaucoup plus. Si vous êtes plus sédentaire, là, il faut consommer un peu moins. Mais il faut le guide que vous devez avoir, c'est quand vous faites pipi, ça doit être plus ou moins clair. Ça doit pas être foncé.
3: Ah, d'accord.
2: Ok, non, la couleur a une incidence ou voilà, la couleur.
4: La couleur, absolument.
3: Non, on dit quand c'est clair, ça nettoie même les choses. Comment ça, les neurones du cerveau, quand c'est trop clair.
4: Non, ça nettoie pas les neurones du cerveau. Mais il faut garder une bonne hydratation, c'est très important.
3: Oui, merci docteur.
2: Merci Mylène et bonne journée.
3: Et bonne journée Daniela, au docteur.
2: Allez, bye bye. Docteur, on vous dit une affaire là, sédentaire et consommation d'eau.
4: Ouais.
2: Okay, explique-nous parce que fait nous perdre. Donc c'est un dimoun qui y est.
4: Ben, c'est ou sédentaire automatiquement ou transpirer moins ou non moins de perte d'eau. Donc, Enaman Jimon, pas trop connu, quantité des deux autres besoins bois.
2: OK.
4: Right? Enaman Jimon, qui, travailleur manuel, de transpirer beaucoup, ça peut dire, non, mais si on boit 2 litres d'eau, il n'est pas assez pour moi. Right? Les autres besoins bois, 3 litres, ça peut rester transpiré, travailler dans le soleil, il y a une journée. Enaman Jimon, par contre, ça peut rester assisé toute longue de la journée, ça veut dire, non, 2 litres, trop beaucoup, on ne peut pas faire caf. Right? Donc, un bon guide pour connaître qui quantité des deux pour boire. Pour juge ou degré d'hydratation, c'est get and good quand on fait un pipi que couler à yété. Si vous pipi clair, ça veut dire vous pouvez hydraté de façon adéquate. Mm-hmm. Par contre, si vous pipi jaune foncé, là, il n'est pas bon.
2: Malgré la quantité d'eau.
4: Malgré la quantité.
2: Et ça peut être dû à...
4: Pardon?
2: Qui conséquence, ça, il est dû à quoi?
4: À déshydratation. À déshydratation.
2: Ok, la couleur donc, est-ce qu'il y a un dimoun, par exemple, si, comme on nous dit, nous tous, Mauriciens, c'est quand même une population assez sédentaire. Et d'autant plus qu'il maintenant, là, nous tous, nous pamosse beaucoup, nous voyage dans l'auto, etc. Nous pamosse beaucoup. Est-ce que, par exemple, si un dimoun sédentaire, s'il boit beaucoup d'eau, comme Mylène relevait, est-ce que s'il boit beaucoup de l'eau, donc il a fait pipi normalement, est-ce qu'il, il y a une certaine limite, s'il est sédentaire, il ne besoin pas dépasser en matière d'eau, parce qu'il nous les a aussi tendés.
4: Oui, ouais. Donc, énormément de gens qui boivent beaucoup trop d'eau.
2: Voilà, justement.
4: Patient,
2: beaucoup trop, voilà.
4: 6 litres, 7 litres de l'eau. Et que là, il y a cause de problème en lui-même. Alright, il y a cause qu'on appelle une hyponatrémie dilutionnelle, que taux d'icelle dans les corps baissait beaucoup. Mais ça, c'est vraiment exceptionnel. La majorité des gens vont savoir s'ils boivent trop d'eau. Hein. Il faut pas que vous dépassiez, il faut pas que vous buvez de l'eau pour vous empoisonner non plus. Alright? Donc, as a rule of thumb, ils ont 3 litres et demi au maximum.
2: Mmh. Très bien. Allez, nous pour Evine, sujet agressivité. Qui est agressivité la plus commune qu'ils ont gagné, qui nous gagne dans Maurice?
4: En termes de cancer de prostate, donc comment je peux causer donc plusieurs types de cancer de prostate, d'agressivité variée. Donc il y a un cancer de prostate à bas risque, risque intermédiaire et à haut risque. Avant, donc comment nous dépister, comment nous diagnostiquer avec un cancer de prostate, nous faire un test de PSA, possiblement un toucher rectal. Après, s'il est suspicieux, nous faire un IRM, un MRI sur prostate. All right? Et là, MRI, là, pour dire nous comme ça, ok, il y a une lésion, il y a une affaire dans prostate là, une boute dans prostate là qui est pas bon. Et que là, nous allons biopsier sa boute qui est pas bon là.
2: Ok.
4: Right? Et là, ça dit à nous comme ça, est-ce qu'il y a un cancer ou pas, avec qui agressivité cancer là, non? Longtemps, pas tient dans MRI. Longtemps, tu peux être biopsié sans MRI, et que là, tu peux gagner beaucoup d'immunes, qui tu peux gagner, quand tu peux trouver, c'était normalement un cancer de prostate à bas risque. Alright? À ce stade, depuis qu'il nous servit MRI, nous trouvait la majorité des cas qui nous détectait, c'est soit un cancer à risque intermédiaire, ou un cancer de prostate à haut risque.
2: Donc, middle et à fort.
4: Et plus agressif.
2: Okay, okay.
4: Donc, un cancer de prostate à bas risque, nous n'avons tendance pas biopsier eux, à cause IRM de nous une faculté diagnostique qui plie précis.
2: Ok.
4: All right. Donc, il permet nous pas sujet, ben, dimon qui pas besoin de faire une biopsie à une biopsie.
2: Donc, l'évolution est rapide quand nous dans le middle si
4: non,
2: s'il n'est pas pris en charge rapidement.
4: Il n'est pas rapide. Hein, c'est pas une urgence qui vous besoin d'opérer semaine prochaine. Alright. Mais c'est quelque chose qui va, au cours des mois et des années, éventuellement progresser et peut affecter votre vie.
2: Est-ce que ça va un trouble là, souvent? Est-ce que nous, comment cause là, le ben, trouble spécifique par rapport à sa middle là et sa grave là?
4: Comme tous les cancers, donc éventuellement ils grossissent. Alright. Ils commencent à causer des symptômes liés au fait qu'ils grossissent dans leur région spécifique. Donc les symptômes seront liés à l'urination, la façon d'uriner, okay, la rétention urinaire, quelquefois même des douleurs pelviennes chroniques. Alright. Éventuellement, ça part dans les os, et là vous commencez à avoir des douleurs dans les os. Alright. Ça peut causer des fractures, alright. Ça peut causer des compressions de la moelle, de la colonne vertébrale. Et quand ça cause des compressions, là vous perdez la faculté de marcher, entre autres.
2: Ok. Est-ce que la présence de sang dans les urines,
4: la présence de sang dans les
2: ou
4: urines
2: dans le sperme doit, par exemple?
4: Dans le sperme, non. Mais dans les urines, la présence de sang dans les urines doit être prise au sérieux, quel que soit l'âge. Et ça ne veut pas nécessairement dire
2: que c'est
4: un cancer de prostate. C'est relié à tous les cancers urologiques. Mm-hmm. C'est relié aux calculs, c'est relié aux infections. Mais il ne faut pas que vous ayez du sang dans les urines que vous voyez vous-même. Et puis, c'est passé, et puis vous dites non,
2: vous
4: correctement.
2: Okay, ouais.
4: C'est très important de savoir pourquoi vous avez eu du sang dans les urines, parce que c'est complètement abnormal.
2: Ok. Docteur, nous cause un petit peu comment le cancer est diagnostiqué, comment le dépistage là faire. Nous cause le PSA.
4: Ouais.
2: Qu'est-ce qui indique ça?
4: Donc le PSA, c'est un élément chimique qui est sécrété par au prostate. Mm-hmm. All right. Et que PSA, sa valeur, les reliées avec vos risques de cancer. Avoir un PSA élevé, pas veut dire oui, non, cancer. Il veut dire qu'il y a un risque de cancer plus élevé par rapport à la population en général.
2: OK.
4: All right. Et que là, il y a un test complémentaire qui vient pour confirmer le diagnostic. Maintenant, comme je vous dis, c'est la PSA peut être élevée dans les cas de cancer, mais pas seulement. Il y a des infections urinaires qui causent une élévation de la PSA, mais c'est aigu, ok, c'est pas chronique.
2: Ok.
4: Ok. Il y a des inflammations de la prostate qui peuvent causer une élévation de la PSA. Mmh. Quelquefois, la PSA est élevée après des rapports sexuels ou après du cyclisme.
2: Ok.
4: Donc il y a plein de choses qui rentrent en jeu. Il faut prendre tout ça en considération quand on interprète le résultat.
2: Donc, et ce genre de test, ça se fait uniquement quand nous sentons qu'il y a un problème ou nous
4: capables. Non, dépistage.
2: Dépistage. C'est que le dépistage, ça passe par là. Et le toucher rectal.
4: Ouais. Donc le toucher rectal, on le fait un peu moins maintenant avec l'échographie et l'IRM, mais ça reste une partie importante du diagnostic. ça nous permet de, donc quand on fait un toucher rectal, ça nous permet de sentir la partie postérieure de la prostate. Donc ça nous permet de sentir une partie de la prostate.
2: Okay.
4: Et la présence de nodules dans cette partie-là nous indique possiblement un cancer. Alright. Encore une fois, on se base pas seulement sur le toucher, on se base sur la PSA, le toucher, et éventuellement, si c'est suspicieux, une IRM, okay, qui va nous informer sur le risque de cancer et éventuellement une biopsie.
2: Donc, si je me comprends bien, le dépistage commence par le PSA, parce que bon, plus pratique, plus facile.
4: Plus pratique, plus facile. Les gens n'ont pas de réticence particulière à faire un test sanguin en général. Ils ont beaucoup plus de réticence à faire un toucher rectal qu'un test sanguin. Donc, si vous voulez faire une, vous dépister et que vous avez peur du toucher rectal, faites au moins la PSA. C'est le minimum.
2: C'est le minimum, ok. Et donc, ben, test complémentaire avec sa PSA là, si c'est, c'est quand on voit qu'il y a une anomalie qui, ben, test plus approfondi.
4: Absolument, absolument.
2: Et là, c'est, ça passe par la case biopsie.
4: Alors, d'abord, toucher rectal. Ok, si la PSA est vraiment suspicieuse, toucher rectal, je pense que c'est obligatoire, pour moi du moins. Il faudra faire une IRM. L'IRM nous indique, donc il y a un système de classification qu'on se sert qui nous indique le risque qu'une lésion soit un cancer.
2: Okay.
4: Si le risque qu'une lésion soit un cancer sur l'IRM est fort, là on va biopsier cette lésion.
2: Ok, et justement la biopsie, beaucoup disent une PSA.
4: Oui, bon, dans notre practice à CKR Welkin, les gens ne savent même pas qu'ils font une biopsie. Hein.
2: C'est vrai.
4: Ouais, ils sont sédatifs. Ça se fait en 10 minutes. Les complications sont extrêmement rares. C'est très bien toléré, la biopsie de la prostate.
2: Ok. Et donc, du coup, vous tirez une cellule. Qui vous tirez, au fait?
4: Morceau.
2: Ok.
4: Morceau. Nous avons plusieurs morceaux de la région qui IRM indiano abnormal là.
2: Ok.
4: Après, nous tirons les autres régions et puis les autres parties de la prostate.
2: Et ça, à partir de là, vous êtes capable de déterminer l'agressivité
4: déjà si c'est un cancer ou pas.
2: Okay.
4: Et puis, l'agressivité du cancer.
2: Alors, nous cause aussi, dans le cadre du cancer de la prostate, nous cause le score.
4: Oui.
2: Ok, il est crucial ça?
4: Le Gleason score. Ouais. Donc, le Gleason score détermine l'agressivité du cancer. Donc, il y a deux scores. Il y a celui qui est le plus agressif et celui qui est le moins agressif, et on additionne les deux ensemble.
2: Okay.
4: All right. Ça commence par le Gleason 6, qui est le low risk cancer, et c'est le cancer qu'on ne traite pas. Okay. Il faut pas traiter les cancers de prostate à bas risque, les low risk prostate cancers.
2: Okay. Okay.
4: Parce que ça va pas vous tuer, ça va pas vous affecter dans la vie. À partir de 7, là c'est intermediate risk. 8 à 10, ça c'est high risk. Okay. 7, il faut le traiter si vous êtes relativement jeune, en général moins de 70 ans ou moins de 75 ans. Et 8 à 10, il faut traiter chez tout le monde.
2: Ok. Et quand vous dites qu'on laisse la chose dormante,
4: les low risk.
2: Oui, ça veut dire.
4: C'est pas seulement, c'est pas dormante lié au docteur.
2: N'oubliez docteur,
4: lié rendez-vous,
2: tout ça.
4: Donc c'est quelque chose qu'on appelle la surveillance active.
2: Mm-hmm.
4: La surveillance active, c'est vous venez voir votre médecin tous les 3 mois. Vous faites une PSA tous les 3 mois.
2: Ok. Donc vous le faites, suivi doit être.
4: Absolument. Doit vous faites être. Une IRM 1 an après votre diagnostic et une nouvelle biopsie dans les 18 mois qui suivent votre diagnostic.
2: Ok. Ok. Et ça se fait fréquemment en consultation.
4: Absolument.
2: Ça,
4: absolument. C'est notre outil.
2: Alors justement, docteur, une fois le diagnostic, alors est-ce que justement ce traitement-là, il est capable d'influencer la vie professionnelle?
4: Alors, si on diagnostique avec un cancer de prostate, et non, disons, deux gros traitements possibles.
2: Okay. Right?
4: Si au cancer de prostate localisé.
2: Mm-hmm.
4: Right? Localisé, ça veut dire seulement dans la prostate. Ou non, une méthode de traitement chirurgical, qui nous a tendance à privilégier chez Mandimon relativement jeune, moins de 75 ans.
2: Mm-hmm.
4: Après, ou non, un traitement à base de radiothérapie. Un avantage avec cette bande d'effets secondaires différents. Et qui vous dépend dans le profil patient-là. Donc, nous vous discutons avec patient-là, qui donne l'avantage de l'un par rapport à l'autre, et le choix final sera fait par le patient. Ouais, c'est lui qui peut décider, OK, moi, on veut faire chirurgie, ou bien non, moi, on veut faire radiothérapie. Ouais, en termes de survie, les résultats de la chirurgie et de la radiothérapie sont plus ou moins pareils.
2: OK.
4: Okay, donc, aux chances d'être guéri avec opération, et qu'aux chances d'être guéri avec radiothérapie, plus ou moins égales.
2: Et en général, à Maurice, dans, en consultation, qui profile management?
4: La majorité de patients choisissent chirurgie. Mm-hmm. Okay. Certains patients préfèrent radiothérapie, mais à Maurice, dans nos cultures, c'est un peu moins présent.
2: Okay. Et qu'en est-il de l'aspect psychologique? Parce que définitivement, il y a un enjeu, le patient. Est-ce qu'il y a une prise en charge quelconque? Comment ça se passe?
4: À Maurice, on a la chance d'avoir quand même une communauté familiale qui est assez présente et assez soudée. Alright. Donc, la majorité de ces patients acceptent leur diagnostic bien tant qu'ils voient qu'il y a une lumière au bout du tunnel.
2: Ouais, okay. Ouais.
4: Faut bien savoir les encadrer. Et bien sûr, s'il y a des patients qui ont besoin de ce petit plus, il y a des supports psychologiques qui sont accessibles.
2: Parce qu'il y a une façon d'annoncer
4: absolument.
2: Ce genre de choses.
4: Absolument.
2: On dit tout,
4: il faut être franc avec votre patient. On ne va pas cacher des choses
2: aux
4: patients.
2: Ce n'est pas le cas partout. Hein,
4: non, mais il faut être dans ma pratique, dans mon expérience et dans ma façon de procéder. Je dis tout aux patients. Parce qu'à la fin de la journée, c'est lui qui va devoir passer par les traitements. C'est lui qui va devoir subir les conséquences possibles. Donc il faut dire aux patients, la majorité des patients, vous leur expliquez quelles sont les options possibles et ils acceptent ça très bien. Hein. Je suis pas de l'école qu'il faut cacher au patient. Ce qu'il a. Il faut lui dire, c'est un adulte, il est responsable. On lui dit ce qui se passe et lui il prend sa décision.
2: Alors docteur, justement, donc une fois le diagnostic est posé, vient ma grande question, comment traiter le cancer de la prostate? Donc nous trouver, il existe plusieurs options. Nous quand arrivons brièvement,
4: il y en a la chirurgie. Okay, donc la chirurgie, ça veut dire quoi? Ça s'appelle une prostatectomie radicale. Une prostatectomie radicale, on entre dans le ventre et puis on retire la prostate, les glandes séminales, une partie de la base de la vessie et les glandes qui se trouvent autour. Et puis on reconstruit la vessie et on reconnecte la vessie à l'urètre.
2: Ok.
4: Alright. C'est une chirurgie qui prend à peu près 3 heures, qui se fait de manière laparoscopique présentement.
2: Ok, c'est pas par voie... voie ouverte.
4: Oui, donc une voie ouverte, une voie laparoscopique, après une voie robotique.
2: Ok.
4: Ok, donc on faisait la voie ouverte avant.
2: Avant, ok. Okay.
4: Maintenant, on fait plus la voie laparoscopique. Et peut-être une nouvelle pour vous, mais à partir du mois prochain, on va commencer la chirurgie robotique à Sikia Welkin. Donc, on pourra aussi offrir la chirurgie robotique à nos patients.
2: Alors, quels sont les bénéfices, justement, de tout ce qu'on dit ou nous là, comparé à la voie ouverte laparoscopique et assistée, donc robot?
4: Ouais.
2: Qui différence et qui, non, définitivement, il y a une indifférence par rapport à la voie ouverte, vous imaginez?
4: Alors, il faut qu'on soit honnête.
2: C'est vous qui choisissez ça?
4: Non, c'est moi. On offre au patient.
2: Okay.
4: On offre au patient.
2: Okay.
4: Le patient choisit. Mais vous pouvez imaginer ce que le patient va choisir.
2: Exact.
4: Mais il faut être honnête. En termes de résultats oncologiques, c'est-à-dire en termes de guérison de votre cancer, les études n'ont pas démontré de différence les différentes méthodes.
2: Okay.
4: Là où il peut y avoir une différence, c'est en termes de perte sanguine et en termes de rétablissement. Donc les patients qui se font opérer en célioscopie ou en robotique récupèrent plus rapidement et perdent moins de sang durant leur opération.
2: Donc c'est moins invasif?
4: C'est moins invasif.
2: C'est une petite coupure? Comment ça
4: c'est
2: se passe? Explique-nous un peu.
4: C'est plusieurs petites coupures. Donc vous avez une coupure centrale qui fait à peu près 1 cm. Des deux côtés, vous avez deux coupures de chaque côté de 5 mm. Et puis une coupure centrale encore au milieu, en bas, qui fait à peu près 1 cm.
2: Alors, on annonce une nouvelle, là, c'est un scoop. Un scoop, là, au Radio One, là. Donc, Poina, bientôt, donc, une chirurgie assistée par robot. Et là, est-ce qu'il y demande une formation spécifique? Est-ce qu'il y en a? Comment ça se passe? Parce
4: Absolument.
2: Que vous devez vous mettre à jour. Donc, comment ça se passe?
4: Alors, j'ai déjà été formé au robot quand j'étais au Canada. Donc, on faisait des prostatectomies robotiques. Ok, et on a une équipe qui va aller se former en dessus de ça dans des centres spécialisés.
2: Ok.
4: Et là, vous donner trop de détails. Hein.
2: Là, ce sera non, mais donnez-moi tous les détails surtout. Donc là, ce sera réalisable à Maurice.
4: À Maurice.
2: Et là, ça se fait comment? Donc, anesthésie générale. Alors, comment ça se passe? Ça prend moins de temps que la voix.
4: Non,
2: la...
4: ça prend pas moins de temps. Le bénéfice, c'est plus pour le patient, okay, qui est, où il y aura moins de perte sanguine et une récupération plus rapide. Mais la chirurgie en lui-même va prendre la quantité de temps que ça prend en célioscopie ou en chirurgie ouverte.
2: Ok, et en général?
4: 3 à 4 heures de temps.
2: Carrément.
4: Ouais, ce sont des grosses opérations.
2: Ok. Et docteur, et les personnes, une fois donc opérées, est-ce qu'il doit, parce que nous arrivons à la fin de l'émission, donc nous allons aller un peu plus vite, est-ce qu'une fois donc opérées, comment ça se passe? Est-ce qu'il y a un suivi? Est-ce qu'ils ont besoin de faire compléter avec une radiothérapie? Comment ça se passe?
4: Pas nécessairement. Donc la majorité de nos patients, pas besoin de faire radiothérapie, pas besoin de faire chirurgie. Okay. C'est seulement s'ils ont une récurrence de autres cancers qui éventuellement, autres cas, besoin de faire radiothérapie. Alright. Mais tout le long de la vie, vous avez fait un suivi par rapport au cancer de prostate. Initialement, c'est tous les 3 mois.
2: Okay.
4: Éventuellement, après 2 ans, il vient tous les 6 mois. Et après 5 ans, il est tous les ans, quand vous avez fait un PSA, au moins, vous guettez ce cancer-là, pas pour revenir.
2: Parce qu'il y a un risque récidive?
4: Dans tous les cancers, il y a des risques de récidive.
2: Okay.
4: Mais avec un bon suivi, les risques de récidive et de traitement de ces récidives sont très bons.
2: Très bien. Donc, docteur, nous nous trouvons un petit peu, en général, nous ne capables que un peu le nous thème zodi. Donc, avant de partir, peut-être, est-ce qu'il y a un traitement médicamenteux?
4: Oui. Bon, il y a un traitement médicamenteux pour l'hyperplasie bénigne de la prostate. Right. Un traitement à base de, on appelle ça un bloqueur alpha, qui relaxe les muscles dans la prostate et le pipi sortit plus facilement. Mmh. Et non, c'est un type de médicament qu'on appelle 5 alpha reductase inhibitors. Et que ce médicament-là permet de prostate-là diminuer en taille. Alright. Après, il y a une méthode chirurgicale, c'est pour traiter hyperplasie bénigne de la prostate. Et dans ce qu'on appelle l'énucléation de la prostate au laser, le HOLEP ou bien le TUFLEP. Longtemps, il y a une méthode que tu peux gratter prostate. C'est-à-dire, du moins, dans nos practices à Welkin, nous n'avons plus fait ça. Mm-hmm. Mais ça se pratique toujours et c'est une méthode qui est acceptable à faire. Et puis, il y a des minimally invasive surgical techniques pour l'hyperplasie bénigne de la prostate. Ce qu'on pratique à Maurice s'appelle le RESUM, où on injecte de la vapeur d'eau dans la prostate. C'est une procédure qui se fait en ambulatoire et qui est très bien tolérée par le patient. Et tout doucement, la vapeur d'eau élargit le passage urinaire.
2: Okay, okay. Right.
4: En termes de traitement médicamenteux pour le cancer de la prostate, les traitements médicamenteux en général sont réservés aux patients qui ne peuvent pas avoir un traitement définitif, c'est-à-dire par voie de chirurgie ou de radiothérapie, ou pour les patients où le cancer s'est répandu. Okay? Et les traitements médicamenteux sont en base d'hormones, où on arrête la production de testostérone, et éventuellement ajouter d'autres médicaments qu'on appelle des ARPIs, des androgen receptor inhibitors, ok. Et si ça, et puis éventuellement, il y a d'autres médicaments qu'on appelle des PARP inhibitors. Et puis il y a quelque chose qu'on appelle la médecine nucléaire, où on fait une injection au patient. Et cette injection-là va se loger où les cancers sont et tuer les cancers.
2: Ces
4: cellules cancéreuses se sont logées.
2: Et ça se fait.
4: Donc le lutétium PSMA, donc l'injection avec la médecine nucléaire, ça se fait pas à Maurice, mais on a un network auquel on peut envoyer le patient si il en a besoin. Ça c'est vraiment au dernier stage.
2: Okay.
4: Mais tout le reste peut se faire à Maurice.
2: Très bien, docteur. Est-ce qu'après une intervention, quel que soit le type d'intervention chirurgicale, par rapport à la prostate, il y a un mode de vie qui vise à adopter, il y a des affaires qui vise à bannir de nos façons de vivre et de manger?
4: Alors, on revient un peu à la même question. Pourquoi est-ce qu'on a eu le cancer? Est-ce que l'environnement joue un rôle? Est-ce que la façon de manger joue un rôle? Beaucoup des patients qui ont été diagnostiqués avec un cancer de prostate prennent conscience que peut-être que leur façon de manger et leur façon de vivre...
2: Ils ont ce déclic
4: dans une certaine catégorie.
2: Okay.
4: Donc, ils commencent à faire plus d'exercices, ils commencent à manger différemment. Il faut bien comprendre que faire ça ne garantit pas que le cancer ne va pas revenir. Right. Mais ça met quand même toutes les chances de votre côté.
2: Donc l'alimentation, la façon, l'hygiène de vie est primordiale et joue un rôle.
4: Ça joue un rôle. Il ne faut pas penser, comme je vous dis, que vous allez faire ça et puis correct, pas besoin de faire les autres affaires. All right? Mais c'est une façon d'augmenter la probabilité de votre guérison.
2: Est-ce qu'il y a des choses auxquelles, justement, un patient qui ne fait une intervention comme ça, bien éviter, prohiber complètement?
4: Ben, les carcinogènes qui sont connus, comme la cigarette, par exemple.
2: Mm-hmm.
4: All right. Prohiber complètement, pas vraiment. Pas vraiment, à cause de la majorité de ces bonnes patients-là, ça peut recouvrir plus ou moins la vie normale. All right. Mis à part quelques séquelles qui quelquefois, n'est pas qu'à prédire. Mais il est important qu'il y ait la vie saine. Oui, non, un mode de vie qui est sain, mm-hmm. une alimentation saine, mm-hmm. avec qui incorpore aussi l'exercice. Hein. All right, et que ça peut diminuer le risque de récurrence. Ne pas avoir une preuve définitive qu'il est diminué, mm-hmm. mais tout
2: envoie
4: nous dans sa direction. Mm-hmm.
2: Très bien, docteur, nous arrive pratiquement à la fin de l'émission. Qui ou message donc pour tout le monde qui peut écouter nous dans Maurice Zodi et qui peut prendre conscience qui malheureusement les choses ne s'arrangent pas par rapport au cancer de la prostate à Maurice. 200 cas nous trouvés,
4: plus de 200,
2: ouais. Plus de 200 et des morts malheureusement à déplorer. Et qui ont envie de dire ben Michel qui peut écouter nous aujourd'hui.
4: Bien simple.
2: Prenez la règle.
4: Bien simple. Hein? Pas gain père, pas gain honte, faire se dépister.
2: Il faut commencer quelque part.
4: Il faut commencer quelque part. On est là pour vous aider. Hein?
2: Mm-hmm.
4: On va pas savoir, vous allez pas savoir si vous avez un problème. If you don't seek help, si vous parlez de l'aide. Si vous pensez, si vous dites non, moi, mon correct, ouais, jamais vous connaît. Fallait vous tester pour vous connaître.
2: Très bien. Docteur, merci beaucoup.
4: Merci à vous, Daniela.
2: Ça a été un réel plaisir. Merci aussi donc à notre partenaire Seeker. Merci à Hélène à la technique et à Rajiv. Merci à Hélène au standard et à Rajiv à la technique. C'est Miguel qui prend le relais pour la suite pour le club. Quant à moi, je vous retrouve pour 1-2-3 de 13 à 15 heures. Je vous souhaite de passer un très très bon vendredi à l'écoute de Radio 1. Merci, docteur.
4: Merci.
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1: De 2026, entre avril et juin, 47 nouvelles enquêtes ont été ouvertes et 14 arrestations effectuées. La FCC a également organisé sa première vente aux enchères publiques d'avoir saisi et confisqué, permettant de récolter un peu plus de 33 millions de roupies grâce à la liquidation de 69 biens. En parallèle, 85 séances de sensibilisation ont touché plus de 12 000 participants. Le ministère de la Santé poursuit la modernisation des soins gériatriques avec l'inauguration de nouvelles unités Acute Care of the Elderly à l'hôpital Victoria à Condos. Ces services spécialisés sont destinés aux personnes âgées souffrant de maladies aiguës et offrent une prise en charge multidisciplinaire afin de favoriser leur établissement, leur autonomie et leur qualité de vie. Le ministre de la Santé a annoncé que ces unités seront progressivement étendues aux hôpitaux G2 et Nehru afin d'assurer un accès équitable à des soins adaptés aux seniors. Et puis dans le monde, le président ukrainien Volodymyr Zelensky a condamné une frappe de missiles russes qui a détruit la maison d'une famille, faisant au moins 5 morts, dont les parents et 3 de leurs enfants. Plusieurs autres membres de la famille sont toujours portés disparus. Selon les autorités ukrainiennes, cette attaque s'inscrit dans une vague de plus de 70 missiles et 280 drones lancés par la Russie durant la nuit. C'est tout pour ce point avec l'actualité. Retrouvez Miguel et ses invités pour le club.
2: Merci
3: beaucoup, Shazia Tepsi, et on vous retrouvera à midi pour le journal.
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2: Bonjour et quel plaisir de vous retrouver pour le club. Ça y est, c'est vendredi et on boucle cette semaine au menu. La joie d'accueillir Mr Love, le chanteur qui change de nom de scène pour la suite de l'aventure musicale et artistique. Aujourd'hui, Ludovic Lamarque choisit de se faire appeler Ludo. Ce changement d'appellation est accompagné d'une chanson, Coulée à l'amour, titre qui précède d'ailleurs un nouvel album, Rencontre avec Ludo, ce vendredi. Dans le club, on vous parle également d'un festival de volleyball qui se tient ce dimanche à Albion. Les détails à venir avec Rowin Arnachelum et Stéphanie Luise. Dans le club de ce vendredi, Benito Bozieux sera aussi les nôtres pour partager son tout nouveau single et toute son actualité musicale. Ce sera à découvrir donc Nissa Sega en deuxième heure de votre magazine. Voilà pour le sommaire du club. Bon club et Happy Friday à vous.

Les Cassie Déborah pour démarrer la belle aventure du club en ce vendredi jusqu'à 13h. C'est parti pour votre magazine d'actualité culturelle. Miguel au micro et Marley pour m'accompagner à la technique. Marley qui fait son grand retour. Pauvre diable, il part bien, il est malade. Puis là, il a gagné sa gros la grippe et sa gros la fièvre là. Mais est-ce que ça va mieux aujourd'hui, Marley? Peut-on dire que ça va mieux qu'il y a 3 jours? Un léger mieux. Mais comme quoi, il n'y a pas d'heure pour les braves et Libé Manzoli, fort. D'ailleurs, ravi en tout cas d'être à tes côtés jusqu'à 13h pour cette belle aventure de notre club. Les invités seront là aussi hein, pour partager leur belle création et leur actualité. Ne manquez rien de nos différentes rencontres. Allez, on se met dans le bain. L'Itubédianois à l'époque, Lian Viconnet. Mais là, non, Viconnet, nous qui fait Aline Sans, non, tout ça là. Lui, c'est Mr. Love. Aujourd'hui, il va se faire appeler Ludo. Ah ben, on va vite savoir tout ça et on bavardera avec notre premier invité de ce vendredi. À tout de suite.

0: revivre un souvenir là. Hein. Mr. Love et Mon Envie Connaît. Il est avec nous aujourd'hui en ce vendredi. Il y en a beaucoup à faire qui nous envie connaît. Mr. Love, Ludovic Lamarque.
1: Oui.
0: Ludo, bonjour.
1: Bonjour Miguel. Bonjour tout le monde. Ouais, ça va, en forme.
0: Mais moi, on livre
1: fort. Ouais, ouais, ça va.
0: On va bien être frénant, on aime trouver.
1: Non, non.
0: Mais tous les gros, les bras des hauts, là.
1: Des malins et pirantos, moi.
0: Trop beaucoup de séances.
1: Ouais.
0: Enfin, le sport, j'ai l'impression.
1: Ouais, c'est vrai, c'est vrai. Non, c'est faux. C'est juste que, voilà, pour lui, il fait chaud et donc.
0: Mais non, mais tapinou. Non, on met tous les bras des hauts, Garçon, vous faites. À quelle manière pense ça?
1: Ça va, correct. Tranquille, tranquille, excité.
0: Ouais,
1: excité.
0: Une nouvelle aventure artistique.
1: Une nouvelle aventure, oui, artistique et personnelle aussi.
0: Ouais. Ben, on va en parler justement. Et pour ça, vous avez ramené deux bodyguards avec vous aujourd'hui.
1: Oui.
0: Qui sont-ils?
1: Alors, ce sont les pépites.
0: Ouais.
1: Les pépites, pépites photographes, et donc photographie. Mm-hmm. Et ce sont des gens que j'ai rencontrés, bon, depuis un bon moment déjà. Ouais. Et donc, on a créé quand même quelque chose de super fort.
0: Ouais.
1: Et depuis, on se lâche plus. C'est eux qui me dirigent un peu. C'est eux qui s'occupent de moi, de ma... Comment dire,
0: la conceptualisation
1: de cette
0: nouvelle
1: image
0: artistique, on va dire, et musicale.
1: Exactement, parce que depuis longtemps, je faisais ça. Et une seule personne n'a pas qu'à faire tout.
0: Ouais.
1: Donc,
0: après, ça gagne ce métier aussi.
1: Voilà, exactement.
0: En attendant, dans le monde aujourd'hui, nous croyons qu'on fait 10 tout parce qu'il nous fait un ticket par un ticket par un. Mais c'est vrai qu'il y a toujours des spécialités.
1: Ouais, exactement. Voilà. Après, le monde musical, artistique a tellement évolué.
0: Voilà.
1: Tellement évolué qu'aujourd'hui, avant, nous, tu fais tout seul, un petit photo, un petit ici, un petit là-bas. Mais aujourd'hui, c'est plus pareil. C'est
0: mais pénal... avant, nous, pas tu faisais même fatigue, nous, avec tout ça. Aujourd'hui, ça fait partie intégrante du game.
1: Intégrante, ouais, c'est vrai. Et eux, c'est eux qui s'occupent de la communication, pochette, visuel. Bon, nous, quand même, pas bise, mais.
0: Non, pas d'accord, pas capable d'accord.
1: Oui, voilà, exactement. Mais ça va. On s'entend super bien, on partage des idées et tout. Et je me laisse toujours autres là, mais
0: allez, mais nous, on dit bonjour.
1: Oui, bien sûr.
0: Bonjour, Guillaume.
2: Bonjour.
0: Comment ça va?
2: Bien, merci.
0: Guillaume, comment?
2: Guillaume Gunguia.
0: Ok, oui. Mais qui de temps en temps chante aussi. Hein,
2: de ce qui que de j'ai... temps en temps chante aussi.
0: De ce que j'ai cru comprendre, parce qu'il n'y a pas longtemps vous étiez là justement pour, pour de la chanson. Oui. Vous chantez toujours?
2: Un peu moins, on va dire.
0: Ok, oui. Vous préférez, comment dire?
2: Je me sens dispo, madame.
0: Ah, elle est contente là. Coralie, bonjour.
3: Bonjour.
0: Non, mais loin comme ça, nous avons... Nous, on est tous à nos petits micros là, comment dire là. Hein? Voilà, venez nous dire un petit coucou. Bonjour. Ah, y'a pas pitané, qui n'a rien de micro là, qui parle bon ou bien. Non, c'est bon. Allez-y.
3: Là.
0: Oui, parfait.
3: Super.
0: Bonjour.
3: Bonjour Miguel, bonjour les invités, bonjour à tous les auditeurs qui nous écoutent.
0: Ça va?
3: Ça va, yes.
0: Alors, avec votre binôme, votre tendre moitié, votre époux.
3: Exactement.
0: Ouais.
3: Yes.
0: Bosser ensemble, c'est évident ça ou. C'est pas toujours simple tous les jours.
3: Donc, vous pensez tout le monde, madame, qui peut écouter moi pour comprendre la peine.
0: Okay, d'accord. Wow. C'est un véritable martyr, quoi.
3: Mais, c'est un plaisir. C'est vraiment un plaisir.
0: C'est vrai ce mensonge?
3: Oui, c'est vrai. Non, c'est vrai.
0: Vous partagez le même avis, Guillaume?
2: Tout à fait.
0: Très bien. Mais
3: il y a
0: en tout
3: eu
0: cas...
3: une petite seconde d'hésitation. Par contre,
2: non, c'est pas de l'hésitation, mais c'est un vrai plaisir parce que c'est. Un vrai boost, c'est mon énergie et c'est elle qui m'a poussé vers le haut en fait.
0: Ok, c'est une belle déclaration, me sens là, ça peut être une source d'inspiration pour une prochaine chanson de s'il vous plaît.
2: Le BPSG.
0: Très bien. Et ben, vous allez découvrir justement un tout nouveau single qui annonce un nouvel album et tout ça dans le sillage de cette métamorphose artistique avec un nouveau nom de scène, Ludo. Ben, tout simplement Ludo.
1: Tout hein, simplement.
0: Ludovic. Ou tu as le rôle bien loin quand tu me rôles de Mr. Love là-bas.
1: Non, là aussi, c'est pas moi qui t'y bâtis.
0: Tu bâtis de nous ça.
1: Bandimoun qui nous bâtis. Benjamin qui me baptise, moi, ça, ce nom-là. Et moi, je prends lit. Mais après, moi, je peux expliquer ce qu'il fait, le changement et tout.
0: Nous manquons un petit peu de réclame, mais écoute, on va nous résoudre, nous garder à cause de tout ça là. À tout de suite!

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0: Just Love et Laurent Rivette et accompagné des Easy United. C'était d'ailleurs l'une des dernières visites de Ludovic Lamarque en studio pour partager ce duo-là avec le père Laurent Rivette. Joli souvenir.
1: Oui, joli souvenir. Donc c'est un moment de grâce qui m'a besoin de dire parce que jamais moi j'attends qui pour faire partie de ce projet-là et Laurent Rivette, le père Laurent Rivette, il me pense moi en premier, il me dit moi comme ça ouais, il est allé écrire sa santé là, il me pense moi tout de suite par rapport à ce qui m'ont traversé.
0: Voilà.
1: Et je serai la personne idéale pour l'interpréter à ses côtés, donc sans hésitation, on dit oui.
0: Et d'autant qu'il justement, au cause de où vécu, il y a eu la maladie dans tout ça, qui amène à ce que les priorités changent et évoluent. Et la spiritualité, ils ont dit, on a l'impression qu'il n'y a pas hyper important dans la vie, c'est ça?
1: Essentiel.
0: Ouais.
1: C'est essentiel pour moi parce que c'est une ferme, une renaissance et en même temps prend compte que la vie est tellement belle, la vie est jolie.
0: Et puis l'écoute aussi.
1: Et l'écoute, voilà.
0: Ça peut s'arrêter à n'importe quel moment.
1: Exactement. Donc nous en profitons de chaque moment qui nous gagne, chaque instant. Donc c'est pour ça un gros travail qu'il fait pour le changement de nom et tout. Et...
0: Alors comment c'est venu cette idée folle là de changer de nom? Oui, imaginez-nous la difficulté qui nous poignarde.
1: Ouais.
0: Des âmes, nous en tant qu'animateurs, les fans, après des années que nous ne criez ou pas, ou non gâté Mr. Love. Là, dis-nous, vous visez, allô, Ludo, ça va pas être simple, hein?
1: Ça va pas être simple. Je suis conscient de ça. On discutait de ça un peu avant. Ça va pas être simple du tout parce que je suis quand même, conscient de toute la traversée.
0: Ouais.
1: Quand même,
0: plus de 20 ans. Voilà, c'est deux décennies de carrière, là.
1: Plus de 20 ans en utilisant ce nom-là.
0: Ouais.
1: Et pas évident, comment dire, du jour au lendemain, et que t'as dit, eh bien, une sens, non. En fait, le truc, c'est que, à la base, comme une ferme au AVC.
0: Ouais.
1: Et le cancer aussi. Donc, quand on révine, on reprend le chemin, c'est-à-dire de la spiritualité. Et mon tournoi beaucoup plus vers la spiritualité, mon aller, mon étudier, mon apprendre beaucoup de choses, mon copier apprendre. Et à partir de là, mon comprend que l'amour, c'est une seule personne, un seul esprit, c'est Dieu. C'est Dieu qui est amour. Et mon pas gain droit appelle-moi l'amour, mon pas gain droit appelle-moi l'œuvre.
0: Okay.
1: Parce que l'amour n'est pas appartenir à moi, il appartenir à Dieu. Il donne nous lit pour nous partager. Mais, mon diamant, ouais, mais, qui fait un mouvement, appelle-moi, Mr. Love, allô. C'est une question qui me pose, moi. Mon diamant, ouais, mais, non, pas possible. Parce que quand du monde qui crie, moi, Mr. Love, me sentis plus une gênance, me sentis plus un agacement, qui, comment dire, ouais, guette-moi, ouais, Mr. Love, ouais, t'es l'affaire. Ouais. C'est plus ça, en fait. Et ça.
0: Mais disons que ça correspond à qui vous êtes aujourd'hui, surtout.
1: Oui, bien sûr.
0: Il y a 10 ans, tu peux dire, où tu pourrais dans mon figuier, et là, 20 ans aussi, même ça fait.
1: Ouais.
0: Donc, on peut comprendre que c'est une évolution.
1: Oui, l'évolution de la personne. Après, comment on dit, la renaissance, la spiritualité, une tournoi beaucoup plus vers les choses qui n'amènent moins jusque là. Et on me dit, moi, ouais, et à ce là comment moi pour faire pour continuer dans le monde musical et tout. Après, c'est un risque à prendre. C'est
0: bien
1: un
0: sûr.
1: Risque à prendre. On me dit, non, mais écoute, c'est une prends-toi les temps pour qu'il va adapter avec le nom Mr. Love. Mais pas fait non, rien. Prends-toi les temps. Même si ça prend 5 ans, 10 ans, 20 ans. Et pour qu'il dit, mon adapté, appelle-moi Ludo. Ben, Ludo, c'est mon prénom. Déjà, donc voilà, donc c'est comme ça.
0: Bon, déjà c'est Ludo, c'est pas Pierre.
1: Ouais.
0: Ça aurait pu, hein. On connaît ce nom, n'est-ce
1: pas?
0: Pierre, mais dis pas Pierre. Et on a déjà Pierre Garnier, il nous dit, on laisse tomber. Ouais. Donc on garde Ludo.
1: Oui, voilà. Et Ludo, c'est beau, ça va. Et après, comment me dire, c'est quelque chose quand même. T'as vraiment mon plus senti moi ça l'artiste d'avant qui t'y focalisé autour que des chansons d'amour bon d'amour comment dire ben que soit cœur brisé que soit
0: on disait le soldat de l'amour etc
1: voilà
0: mais
1: aujourd'hui mon écriture est changée mon texte est changé bon mon consent l'amour mais un amour qui est quand même beaucoup plus profond beaucoup plus
0: autrement
1: voilà et poétique surtout et aussi la spiritualité qui un des bons thèmes qu'ils obtendent assez souvent de moi. Et après, ben, les autres sujets, à thème, par exemple, la pauvreté, ouais, et tout, etc. Ouais.
0: Donc, peut-être plus engagé aussi.
1: Engagé, ouais.
0: Alors, c'est vrai que bon, ça a été Mr. Love pendant 2 décennies et quelques. Il y a eu aussi l'aventure en groupe avec les Système R. Ouais. Mais pour la suite, j'imagine, de ce cheminement artistique en solo, peut-être c'était un challenge qui, ou même personnellement,
1: oui,
0: j'ai envie, non?
1: Oui, oui, peut-être, oui. C'est un challenge. En même temps, comment on dit, c'est, moi, on a tellement quitteuse à prouver maintenant. Contrairement à quelques temps de cela, parce que Mr. Love, c'était quelque chose qui, c'était quelqu'un, c'était plutôt un personnage.
0: Oh, okay.
1: Un personnage que moi, je me suis caché derrière ce personnage. Mm-hmm. Ouais. Et il évoluait. Mon bien vague, l'eau, c'est fait l'eau, sa vague de Mr. Love. Là, mon voyager, mon alport, tout, etc. Et, mais maintenant, c'est Ludo qui prend le dessus.
0: Okay.
1: Et qui prend les rênes. Et sans plus autant effacer le Mr. Love. Mm-hmm. Parce qu'il est pour tout le temps là.
0: Si ça fait partie de votre ADN, hein?
1: Exactement.
0: Vous voulez ou parler d'ADN, voilà. Parce mais... qu'on va on est plus poussante maintenant ancien.
1: Non, bien sûr, mon compte est santé. Voilà. Mon compte est santé. Et ça, c'est ben, sont inévitables.
0: Okay. Sinon, nous, ça tient tout dit sur l'antenne, l'antenne,
1: t'as tassé. Ouais. Mais voilà, donc c'est maintenant et... que Ludo...
0: prends le pas, prends le dessus. J'ai l'impression que là, on va dire, on peut accueillir un tout nouveau artiste.
1: Ah, hein,
0: la première fois dans le club, lui, de
1: exactement.
0: Et c'est là le gros travail, justement, gros de cette équipe qui vous accompagne, voilà. Ce tandem de choc, parce que cette transition, comment faire en, faire ça rentre dans la tête? Ban Mauricien d'ici et d'ailleurs.
2: Gros challenge, effectivement.
0: Vin Ludo, là.
2: Gros challenge, effectivement. Ouais. Mais qui, au fait, les premières communications que nous avons gagnées ensemble, c'était, sceptique, nous-mêmes nous dire, ah, Mr. Love, Pevin Ludo, mais que de ça concrétiser, c'est quand l'importance, ce premier mot soit avec
0: nous. Okay.
2: Nous avons senti toute la maturité, bon, mais pas cause Coralie, parce que Coralie, grand fan,
0: okay.
2: Même
0: donc
2: si
0: vous
2: les
0: parlez pour
2: Pierre, les Tipou,
0: les Tipou contents. Oui. Donc, avant elle les Bayas, les conquises, on a compris.
2: Allez, avant qu'ils soient venus, ils finissent dire, oui. Mais moi, moi, pas si sceptique, mais motivé, tâte un peu, mais étant mon écoute, premier mot, ce, qui pas trop mixé, rien du tout, hein. Ça m'a vraiment, moi, me transporté, me dire, waouh, c'est, l'évolution se ressent, et me penser, ben, auditeur qui peut écouter, après, et qui ne désire écouter, et n'a dit, bon, il finit écoute santé, là. Et c'est une jolie coulée à l'amour.
0: Tout à fait, parce que c'est sorti, mardi. Allez, je propose qu'on écoute tout de suite, on découvre cette nouveauté signée Mr. Love, Coulée l'amour, Ludo, c'est pour vous.

0: C'est la nouveauté, couleur, l'amour, et c'est Ludo sur les ondes Radio 1. Comment on sentit-vous, Ludo?
1: Content.
0: Pour ce premier single.
1: Ému. Et moi, j'ai même des larmes aux yeux parce que c'est un affaire qui m'a tellement prend patience, attend et travaille surtout. Et aujourd'hui, c'est le résultat.
0: Une nouvelle chanson, un premier single sous cette nouvelle entité artistique. C'est important de le préciser parce que ça me dit, Miguel, qui peut raconter pour un premier single? Oui, Ludovic Lava. Oui, parce qu'Arsteil appelle Ludo. Il n'explique nous qui faire. Lina Envie prend sa nom de scène-là aujourd'hui après plus de 20 ans de carrière en solo et en groupe. On va marquer la pause et on se retrouve juste après pour la suite de votre club pour en savoir davantage parce que cette chanson annonce aussi un nouvel album. Donc, soyez des nôtres. À tout de suite.
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0: Magnifique, vendredi à vous, Radio 1, 11h31.
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0: couleur, l'amour sur les ondes de Radio 1. Rassurez-vous, nouveau nom de scène, Ludo, mais ça chante toujours l'amour. Au moins là, au bain de pas pour payer, pas pour lust, comme on dit dans l'histoire, là, là, hein. Bon, il faut déjà ouvrir son micro pour qu'on puisse l'entendre. Voilà,
1: Je m'entends.
0: Allez-y.
1: Ouais. Non, effectivement, c'est, on change pas une équipe qui gagne, comment on dit. Mais, c'est vrai que il y a plus de maturité.
0: Ouais.
1: Et l'écriture, les textes, même le style de musique même a changé.
0: Alors, c'est vrai qu'il a fait un gros clin d'œil aussi à La Réunion.
1: À La Réunion,
0: vous chantez du bon créole réunionnais, mais vous avez aussi cette influence musicale de Maloya
1: aussi,
0: là-dedans.
1: Oui, oui, effectivement. En même temps, justement, Tundi Ali, un clin d'œil à l'île de La Réunion qui m'a toujours accueilli et très bien accueilli même.
0: Ouais.
1: Et ça me fait penser au dernier concert qu'on a fait l'année dernière au Théâtre Saint-Gilles et tout. Donc, voilà, en même temps, sa santé-là, il représente l'amour et en même temps le style qui prend une ampleur même.
0: Ouais.
1: Et donc, pour moi, mon sentiment à l'aise.
0: Et dans lesquels on vit, continue, évolue,
1: voilà,
0: c'est ça.
1: Exactement, exactement. Mais après, il y a des autres styles encore.
0: Ok, il y aura des surprises.
1: Il y aura
0: surprises. On parle d'album avec un titre très évocateur. Mais avant qu'il nous cause un mollo album là, parce que nous pas pour spoiler tout à fait aussi.
1: Oui.
0: Bon, voilà, ça prendra le temps que ça prendra. Couler l'amour a droit à une vidéo, un clip.
1: Vous y bientôt, pensez très bientôt. Et pensez, Molessi.
0: Bon, mais donc lui, fait un grand signe. Alors lui, c'est Guillaume. Et bien sûr, Coralie juste à côté pour ceux qui justement gèrent cette partie image, transition de Mr. Love à Ludo aujourd'hui. Et le clip, ou même pour signer le clip là, comment ça peut passer, Guillaume? Raconte-nous.
2: Grosse préparation derrière, et oui, pour un clip, pour design un clip.
0: D'accord.
2: Surtout pour ce premier single, pour moquer le coup, moquer les esprits.
0: Ouais. Marquer cette renaissance surtout.
2: Il peut mijoter et...
0: Gros, tu fais ça, tu dis fais.
2: Gros, tu fais. Si Peter de la Fournaise, si quand on m'a dit en éruption,
0: ça
2: pendant un moment.
0: Ça me fait mal, le Yas, d'un moment.
2: On m'a tué pour mal.
0: Mais en tout cas, ça viendra. Oui, cette année, il y a pas de time frame là
1: Oui, cette année, bien sûr, parce que il y en a beaucoup qui se sont prévenus cette année là.
0: Ouais.
1: Beaucoup de choses et il y a déjà un gros concert.
0: Ok,
1: un gros concert.
0: On peut donner la date déjà là.
1: Oui, bien sûr.
0: Quand
1: le 14 novembre.
0: Quand où?
1: Le 14 novembre au Capsule. The Capsule.
0: Ok.
1: Et donc c'est justement le concert s'appellera La Renaissance. La Renaissance.
0: Le phénix, René de ses cendres.
1: Et donc, c'est un concert de 3 heures, heures de concert, avec plusieurs de mes collègues qui acceptaient le jeu.
0: Ok.
1: Et il y a Black Ayo, Prophétie, Saya, Les Inconnus, Madi, entre autres. Donc, juste pour dire à qui point c'est une grosse affaire qui peut venir. Et
0: moi, permettez-moi de reprendre une mention Les Inconnus. Mon gros, c'est une sens non entre temps.
1: Non, justement, anonyme. Mais moi, j'ai repris
0: la première formation
1: parce que c'est avec Les Inconnus que j'ai fait.
0: Vous trouvez me suivre?
1: Ben oui, vous suivez.
0: Suivre un peu. Parce que vous êtes là, Les Inconnus, mais je pas de finir enterré, ça m'a là.
1: Ouais.
0: Non, voilà.
1: Ben vous trouvez Les Inconnus, sens non. J'imagine incapable.
0: Ouais, mais on va pas entrer dans le délire parce qu'il y a des membres du groupe qui ont changé.
1: Ouais, allez, mais ça va. Ouais. Non, mais Les Inconnus, les quatre membres, c'est-à-dire Loïc et Lionel, Bernard et Yann. Donc ces quatre-là, donc qui me rejoint sur scène pour un show.
0: Pour cet événement. 14 novembre. Ah là, il a bon billetterie pas encore ouvert, me pensez.
1: On est le 31 aujourd'hui, non? Donc à partir du mois d'août là.
0: Ok.
1: Et donc billetterie pour commencer ouvert. Donc je tiens à 3 mois pour préparer zut.
0: De façon tout détail pour une allô bande réseaux sociaux de Ludo.
1: Yes.
0: Parce qu'il a besoin de suivre sa passe, hein, Stella. Tout le monde qui suit le passe dans la
1: suite
0: dans la
1: Oui.
0: On vous retrouve comment sur les réseaux sociaux? Comment on fait maintenant?
1: Ben Ludo, vous tapez Ludo, après vous pouvez gagner Ludo and the Gentleman.
0: Ouais.
1: Ce sont mes musiciens.
0: Alors, on les oublie pas, hein.
1: Bien sûr, on me salue les autres en même temps.
0: C'est la bande gentleman, là, des autres noirs.
1: Donc il y a les deux Mathieu Carozin et Mathieu Sournois.
0: Ouais.
1: Bassiste et batteur.
0: Okay.
1: Et nous avons guitariste Yoni Lagrandeur. Nous avons clavieriste Géraldo Pierre.
0: Ouais.
1: Et aussi Sandy.
0: Okay.
1: Après, nous avons deux percussionnistes. Uh-huh. C'est-à-dire N. Ravan, N. plutôt côté bongo, etc.
0: Okay.
1: Et djembé. Donc, nous avons Hans-Lé Michel et Julien Mounassi.
0: Pas de mes personnes, là.
1: Non. Après, nous avons bien sûr les deux choristes. Ludmilla et Ugiel.
0: Man ladies.
1: Bien sûr.
0: Un cas compagne, donc man gentleman.
1: Bien sûr.
0: Et tout ce beau monde, le 14 novembre, mais on aura définitivement l'occasion d'en parler.
1: Bien sûr.
0: Il y a encore loin, mais pas si loin que ça, parce que ça passe très vite.
1: Justement. Justement, ouais. Batlizier, il y a un album qui est en préparation toujours en
0: même
1: temps.
0: Quel sera le titre de cet album que j'ai pu lire sur les réseaux, là?
1: Oui, c'est Survive.
0: C'est un titre, j'ai l'impression, qui était une évidence finalement.
1: Une évidence,
0: pour vous,
1: oui,
0: là,
1: oui,
0: hein.
1: oui, pour moi c'est une évidence de l'appeler Survivor. Même avant qu'il me crée un album, okay. là, avant que tu finisses, si, qu'il me poil dans sa direction Survivor, là, parce que moi, on a tellement qui se a raconté.
0: Non, pas envie comme Beatrix Man Destiny's Child. Non, mentir.
1: Mais c'est tellement de. Ce qui m'a passé, c'est la réalité. Il y a du monde qui a pensé qu'il, ouais, il m'a fait une chose, là, mais. Cosy ça même,
0: okay, ouais.
1: mais il est important cosy en fait, il est tellement important.
0: C'est normal les autres qui ne vivent, qui peuvent vivre ça, qui
1: exactement.
0: Vivent ça, qui rétrosent.
1: Voilà, il y en a beaucoup du monde, il y a beaucoup du monde qui suivent moi par rapport à ce qu'ils m'ont traversé, et par rapport à ce qu'ils ont traversé aussi. Je partage beaucoup avec ban internautes qui se racontent moi ce qu'ils ont traversé, et ça touche moi énormément. Et quand on réalise que tout le monde traverse, que tout le monde réussit vini, et aujourd'hui moi mon père réussit débuter, père réussit morcer, père réussit causer, père réussit santé, et moi penser qui en la voix pour sa man, dès son voix en fait. Ouais. Donc mon vie sont pour eux, mon vie à vers un certain horizon que peut-être dans eux pas pour réussir à aller, et mais c'est pas pour décourager eux, au contraire faire eux plus la force pour aller de l'avant.
0: Après bon, moi je vais même rajouter peut-être que Inaman Jimoun aussi qui fin gagne un souci de santé, vous avez peut-être l'exemple que même si on a tout ça, on peut quand même continuer.
1: Oui, bien sûr.
0: Bien
1: sûr. Bien sûr. Juste un petit exemple, hier aussi dans la salle gym, et il y a une personne qui paralysé.
0: Okay.
1: Et paralysé, et à côté, et tous les jours, me trouve lié, hein. Tous les jours, me trouve lié, vini, l'immense lit, quand même, avec, ce petit poids, tu m'en as fait, mais d'y tracer, l'immense lit. Et c'est ce qui est bien, c'est que les gens autour, ne pas guettent lit d'un regard, comment dire, jugement. Donc, on pense, ne tout aide lit, en fait. Ne tout aide lit d'un lit, ce m'en a fait. Et après, les gens, non, laisse-y tracer, laisse-y faire ce m'en a fait. Mais c'est une thérapie, en fait.
0: Ouais.
1: C'est une thérapie, quelque part. Et me trouve ça, extraordinaire, qu'il y en a du monde comme ça, et je ne pas baisse les bras, je te mange en lit. C'est ça une vraie survivor.
0: L'âme de combattant, en tout cas.
1: Exactement.
0: Bon, l'album, c'est pas pour tout de suite. Là, je suis dans le single, le premier extrait de cet opus, Couler à l'amour, qui sont encore apprécié. L'île pas de plateforme de téléchargement légal.
1: Oui, oui.
0: Ouais.
1: Deezer, iTunes, Spotify, entre autres.
0: Etc. Et en attendant, bien sûr, le clip pour très bientôt. Et on se recroisera, on se reverra. Vous faites peut-être un petit plat, Guillaume?
2: Non, mon pote.
0: Ou derrière caméra?
2: Ou derrière caméra. Que ça me perd le gym tous les jours.
0: Mon envie de dire ça, ou une dire, hein, ou tes affaires. En tout cas, merci d'être venu nous voir, les amis.
1: Plaisir. Merci, Miguel.
0: Pour partager cette belle nouveauté avec nous, mais aussi toute cette transition artistique pour vous. J'imagine que ça ne va pas être simple, mais après les Vannes Marie des filles.
1: Oui, oui.
0: Bonjour, les garçons.
1: Oui, c'est vrai, parce qu'après deux ans, quand on dit mon premier son solo, qui m'a fait sortir, et c'est une grande fierté, et ému, avec beaucoup d'émotions, et merci les pépites qui soutiennent moi, qui. Donc, ce n'est que le début.
0: Ah, ben voilà. On vous souhaite une bien belle nouvelle aventure. Coralie Bigup, merci d'être passé. Merci Guillaume.
2: Merci.
0: À la prochaine. Et Ludo,
1: merci. Merci
0: le chanteur, beaucoup. Je dis à bientôt dans le club. L'animateur, lui, on l'entend quand là?
1: Ce week-end, là. Ouais, ce week-end.
0: Il n'est pas trop de tir, mais très prochainement.
1: Non, pas ce week-end. Le week-end prochain. Le week-end. Moi, je fais bien un week-end pour pas travailler. Donc. Le week-end prochain.
0: Merci beaucoup. Bonne
1: plaisir.
0: Continuation à vous. Et retenez son nom, Ludo. Allez le suivre sur les réseaux sociaux pour ne rien manquer de ses nouvelles actualités. Couler à l'amour, c'est le single que vous avez pu découvrir dans notre club aujourd'hui. On marque la pause, la météo des plages. On se retrouve juste après pour parler
1: volleyball
0: du côté d'Albion avec le festival qui se tient ce dimanche.

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Les nouvelles du temps pour ceux qui iront à la plage cet après-midi. Mi-couvert, annonce Météo Maurice, avec même quelques gouttes de pluie, vous êtes prévenus. Pour ce qui est des températures, les maximales, toujours supérieures à la moyenne aujourd'hui encore, par 2 degrés. Donc comptez entre 27 et 29 degrés sur les régions côtières. Pour les minimales, cette fois entre 20 et 22 degrés sur le littoral. Et puis, le soleil, il ira se coucher. Et c'est une minute de gagné à 17h52. Belle journée à vous.

0: qu'on va avoir du fun ce dimanche. Fait que Chipekos Football à la Likos Volleyball Zotti. Romina Nachelem, bonjour.
1: Bonjour à tous les auditeurs de Radio One.
0: Comment ça va?
1: Ça va, nous puis enchaîner, nous puis rentrer.
0: Mais mon papa comprend. Comme ça, on est une grande sportive, là.
1: Nous sortis, nous jouons les pieds, à ça nous commence à jouer à l'armée.
0: Ah, qui peut être next, c'est quoi?
1: Non, next, après,
0: Mauvais taquinou. Alors, déjà, un petit mot sur l'événement footballistique qui tient là dans Albion.
1: Déjà, le 19 juillet, grand succès. Merci à tous les Albionnais et l'île Maurice entier qui est venue. Plus de 3000 personnes sur toute la journée avec 16 heures de temps d'événement quand on a annoncé. Avec un.
0: Tout le monde habite en Albion, bien content.
1: Et nous, pas de nos autres repos, là. Pas de nos autres repos, nous, en voyant Cohen. Mais après, là, après, un petit moment, on m'a besoin
0: de
1: repos. Après ça, mon point de vue.
0: Très bien, mais je vois que vous êtes en charmante compagnie aujourd'hui.
1: Bien sûr, je ne suis pas seul aujourd'hui.
0: Je ne dis pas que la dernière fois.
1: Oui, voilà. Afro-S était là. Et il sera là encore.
0: Ah oui, il pourrait là.
1: Il pourrait là.
0: Mais dames, grand tête en tête.
1: Dames, grand tête en tête.
0: Très bien. Vous ramenez quand même une personnalité. Stéphanie Louise, bonjour.
2: Salut, bonjour.
0: Comment ça va?
2: Bien, merci. En pleine forme, contente d'être là.
0: Ah ben écoutez, pour une première.
2: Oui, c'est ça.
0: On adore les premières fois. Allez, laissez-vous prendre une petite respiration, Stéphanie. Je reviens à vous dans un moment. C'est quoi ce Albion Volleyball Fest-là, Robin?
1: On disait souvent, Robin, c'est seulement foot.
0: En fait, c'était beaucoup le foot.
1: Beaucoup le foot. Et l'année dernière, je dois dire, à travers Jeu de l'Ouest, dont la championne est avec moi aujourd'hui, tout à l'heure, on va revenir là-dessus, j'ai vu l'engouement, la motivation du volleyball à Albion et dans la région de l'Ouest. Donc, avec des gens comme Eric Louise, Jean Borchester qui étaient là à Albion, qui me disaient à chaque fois, bon, quand tu vas faire un tournoi de compte. Donc, c'est une première après plus de 20 ans qu'il y aura un tournoi de volleyball à Albion. Donc, malheureusement, on est sur une journée seulement, donc on a dû limiter 12 équipes qui participent. Ce sera ce dimanche, toujours au jardin du Nautilus. Donc, très beau cadre, la plage, la mer, le sunset, bonne musique, des stands à manger, comme d'habitude. Donc, dimanche le 2 août, à partir de 8h jusqu'à 20h. On va terminer un petit peu plus tôt pour pas, après le 19, qu'on va dire une.
0: Parce qu'il a dit, tu me fais un travail.
1: Voilà. La dernière fois,
0: c'était partie finale Coupe du Monde.
1: Partie finale Coupe du Monde. Donc, cette fois-ci, on va être un petit peu plus tranquille, 20h. Et ben toujours l'entrée est gratuite.
0: Ouais.
1: Invitation à tous les Albionnais pour venir encourager les équipes. Donc on a quand même 150 participants. Toujours nos stands à manger, popcorn, baba papa, face painting, château gonflable, Afro-S et quelques DJ qui sera là pendant la journée pour la partie animation. Donc voilà, c'est une première. On encourage et peut-être parce que Stéphanie va revenir là-dessus, il y a beaucoup de personnes qui m'ont demandé pourquoi pas un beach volley.
0: Ouais.
1: Donc on dit on commence par un volleyball.
0: Ouais.
1: Après, l'été.
0: En été,
1: on verra pour.
0: Affaire à suivre. Alors, Stéphanie Louise, racontez-nous votre amour pour le volley. C'est venu comment?
2: C'est une histoire de famille, hein. On est de la famille. Donc, le sport amène beaucoup, hein, aux jeunes. Donc, on a voulu faire avec Rowan quelque chose sur Albion. Donc le volley, ça va ramener un plus, c'est un joli sport. Et...
0: J'imagine que vous êtes hyper heureuse parce que c'est vrai qu'on parle souvent d'événements footballistiques. Là, mais tout sport à l'honneur.
2: Oui. Et peut-être même venir avec un beach volley parce qu'Albion, c'est la plage et c'est génial, quoi.
0: Donc... Ouais. Alors, pouvez-vous vous rapprocher davantage de votre micro? Voilà, pour qu'on puisse bien vous entendre. Et donc, tout le monde est invité, là, pour ceux qui nous écoutent en ce moment.
2: La famille, les amis, venez nombreux. On va pouvoir partager un moment convivial.
0: Alors, pour les participants, c'est trop tard parce que les équipes sont déjà formées. Elles sont 12 au total, avec des noms très, très surprenants aussi. Que ça vous mentionne pas de l'équipe là?
1: On dit en gros, la famille Metnissa, Fighter Squad, Tourist, Blackjack, The Beaches, WADA, Crazy Challengers, Tam Tam, Merlin, Les Filets Mignons, Chaos United et The Warriors.
0: Donc... Allez, comment est-ce que t'es né pour commencer ton cri-cri? Vous avez crié ça maintenant, là? Ça promet. Une petite question, c'est des équipes mixtes? Comment ça se passe, là?
2: Oui, c'est une équipe de mixte. Donc, l'équipe a besoin d'avoir deux filles sur le terrain. Et on va jouer avec 4 garçons et 2 filles.
0: Voilà. Donc, on rappelle qu'une équipe de volley est constituée de 6 joueurs.
2: Avec les règles du volley. Donc, c'est un volley vraiment pro, on va dire, semi-pro, mais un festival où il y a de l'ambiance aussi, donc voilà.
0: Ah ben c'est génial ça, ça promet en tout cas. Ouais. Est-ce que il y aura de la démonstration assurée par Robin Arnachelem?
2: Ah ben on espère bien.
0: Il fait un grand fan au concours de football, moi je suis de Nien Boule Volleyball.
1: Non, c'est de Nien Boule Volleyball que ça, le pays invite du monde là.
0: La main du bel, la main du bel.
1: Là si nous parlons faire ça, nous parlons pouce du monde, pas au bon. C'est football qu'on a tracé.
0: Contrairement au foot, là je m'y connais quand même un petit peu. Donc est-ce qu'il a la main du bel, cher Robin?
1: C'est cadrassé.
0: Vous l'avez vu en action ou pas encore, Stéphanie?
2: Pas encore.
0: D'accord. Bon, ben, bon courage pour la découverte. On ne sait jamais. Vous dites quoi peut-être aux jeunes qui sont en vacances en ce moment et qui, justement, il y a le tombe dans une facilité, dans un travers, hélas, qui se situe là à proposer. Il y a le sport.
2: Oui.
0: Il n'y a pas que ce qu'on connaît. Il y a surtout et aussi le volleyball.
2: Oui.
0: Et qu'est-ce qui fait la différence? Pourquoi vous aimez ce sport-là et comment vous le conseillez?
2: Disons que le volley, c'est un jeu d'équipe aussi. Donc, apprendre à jouer en équipe, c'est important. Donc, c'est des valeurs aussi de pouvoir être une équipe soudée, jouer avec, pour le plaisir. Et aussi prendre plaisir à gagner. Bon, des fois, on se dit participer, c'est bien, mais gagner, c'est encore mieux. Et ben voilà, je pense que ça, c'est important de... En tant que jeune, d'essayer le sport et d'essayer le volley, quoi.
0: Eh ben génial. Au final, il y aura quoi? Un grand gagnant, j'imagine. Ça.
1: Oui,
0: c'est quoi la formule du game là? Comment ça va se passer?
1: Donc, les 12 équipes vont être dans 4 groupes de 3.
0: Ok.
1: Donc, les premiers qualifiés vont être en quart de finale peut-être ou.
0: C'est la chose qu'on peut faire.
1: Dimanche matin.
0: Ok. Très bien. Transparent.
1: Ouais. Et on va démarrer après jusqu'à la finale vers 18h environ. Donc ça va être ça.
0: Ok.
1: Et bien sûr, je dois remercier nos sponsors, le conseil village d'Albion et le district council qui donne le bon coup de main au niveau des coupes, des médailles, et les tentes, etc. de toute l'organisation. Et ben voilà, un peu de tout. Donc rendez-vous.
0: Et ça va se jouer où là?
1: Au jardin du Nautilus. Et je remercie d'ailleurs l'association La Cap qui nous donne tout le temps le venu. C'est un cadre magnifique. On a vu la semaine dernière, on a eu quelques photos de drones, etc. Donc la plage, le sable, le soleil, sunset, la musique, juste tout ce qu'on a mangé. Donc The Place to Be le 2 dimanche, donc de 8h à 20h, c'est au jardin du Nautilus à Albion.
0: Eh ben voilà, en tout cas une activité à ne surtout pas manquer pour ceux qui nous écoutent ou qui nous regardent. La voleur, dites quoi, chère Stéphanie, pour venir vous rejoindre dimanche?
2: Venez nombreux, venez passer un moment avec nous en famille, entre amis, à Albion.
0: Et voilà.
2: On vous invite.
0: Oui, Robin.
1: Avant de terminer, j'ai deux petites choses. Un petit coucou à ma belle-sœur qui fête son anniversaire aujourd'hui.
0: Au vous sentez là?
1: Non, pas vous sentez. Non, pas vous sentez.
0: Fait beau un peu sur la capitale, s'il vous plaît.
1: Merci. À ma belle-sœur Jedina, joyeux anniversaire à elle. Donc malheureusement, elle voulait pas venir.
0: Ok.
1: Un petit peu honteux.
0: Aïe.
1: Meilleur souhait pour elle. Donc souvent les rapprochements qui me prend son mari parce que je voulais être en moi.
0: Ah ok.
1: Au best friend.
0: D'accord.
1: Ça?
0: Heureusement, on précise ça, parce qu'il finit faire un plan dans la comète, là, elle est là.
1: Et maintenant, j'ai une surprise. Vous savez, moi, je donne tout le temps l'espace, le mérite aux gens. Donc, il y a quelqu'un qui a toujours contribué. Et là, je dis à tous les auditeurs qui nous écoutent, à les gens qui nous suivent dans le live, qu'il y a quelqu'un qui a toujours été là pour promouvoir les activités à Albion. À chaque fois que je l'ai sollicité pour les activités, il a répondu présent. Donc, on a une petite surprise pour quelqu'un. Donc, l'île Maurice en entier et les internautes qui nous suivent. J'ai l'honneur de présenter à monsieur Miguel Hermelin. Je lis ce qui est écrit là-dessus. For his contribution in promoting social events in Albion, le club Radio One. Donc, en tant que président du village d'Albion, d'avoir tout le temps encouragé les activités sociales d'Albion, j'ai l'honneur de t'offrir ce petit shield pour continuer encore à encourager le sport, les loisirs d'Albion. Pour le travail que tu fais, je pense que l'île Maurice en entier va être d'accord avec nous, que tu es toujours là pour répondre présent et donner la chance à des jeunes pour promouvoir le sport et le loisir. Donc, une petite c'est pas grand chose, mais pour te remercier pour le travail que tu fais.
0: Moi qui toujours ai la réponse à tout là, qui m'a rajouté là. En tout cas, merci. Tout simplement, merci. Du fond du cœur, merci. Merci pour la confiance, surtout, exact. Qui vous placez dans cette émission là, dans Radio One, et bien sûr en moi. Mais c'est super gentil, ça me fait très plaisir. Merci, Rowan, pour la belle et bonne pensée.
1: Je t'en prie.
0: Donc là, bien fait l'étoile, Bion, on va. En tout cas, ça me... merci beaucoup, voilà, hein, pour le shield. Ah, c'est super. Mon gars, la case. Merci beaucoup, Robin, merci. Notre chelem d'être venu. Stéphanie, ça a été un plaisir de faire votre connaissance et de vous accueillir pour la première fois dans le club. Vous connaissez le chemin, là, vous pouvez revenir.
2: Ouais.
0: Super, en tout cas.
2: Pour le biche-volé,
0: je
2: reviendrai pour le
1: biche-volé.
0: Rendez-vous. Non, mais gâchis, là, c'est pas qu'à dire non. En tout cas, merci Stéphanie et Louise. Merci beaucoup, Rowan.
1: Merci.
0: Là, on va pas vous voir pendant quelques semaines. Mais vous allez
1: non,
0: vous
1: ça va. La repos, là. La fin d'année, nous aussi.
0: Allez, repose bien. Alors. Nous, on se retrouve en deuxième heure de votre magazine avec d'autres invités pour la suite du club. Elle arrive, Shazia, pour le journal de midi.
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1: De fin de règne pour Navin Ramgoulam. La Financial Crimes Commission dresse son bilan trimestriel. Plus de 82 millions de roupies d'avoirs criminels saisis entre avril et juin. Drame sur la route à Terre Rouge. Un sexagénaire succombe à ses blessures après avoir été percuté alors qu'il traversait la route. À 3 ans après son inauguration, le National Wholesale Market reste loin de ses objectifs. Notre rédaction s'est rendue sur place pour découvrir les coulisses des ventes à l'encan. Reportage dans cette édition. La Gironde reste en alerte malgré la stabilisation du méga-feu. Les autorités annoncent 308 interpellations pour des faits liés aux incendies, principalement d'origine criminelle. Xavier Luc Duval critique vivement la décision du gouvernement de procéder au vote du Finance Bill et de l'Economic and Financial Measures Bill en même temps cet après-midi. En effet, c'est une première à Maurice. Alors que le gouvernement s'apprête à changer une centaine de lois, l'ancien ministre des Finances et ancien Deputy Prime Minister considère que ce procédé ne permet pas aux députés de l'opposition de se préparer, d'autant plus qu'ils n'auront que 15 minutes pour s'exprimer. Xavier Luc Duval est au micro de Velmounia.
2: Ta débile originelle a fin publié tard, la semaine dernière. Second, ben, les autres papiers qui viennent normalement avec sa décaïté de là, il y en a venu hier avant-hier. Donc, il est clair qu'il y a un député extrêmement mal préparé pour considérer ça la loi-là aujourd'hui au Parlement. Première affaire. Et second, pour add insult to injury, alors qu'il nous fait sens pressant la loi, chaque député de l'opposition peut gagner à peu près 15 minutes seulement pour les causer. 15 minutes, c'est pas suffisant peut-être pour causer en la loi. Là où il en sent la loi, les gouvernements trouvent ça normal. Tout ça, ben, affaire-là veut dire que c'est simplement une farce.
1: L'ancien ministre des Finances unit toutefois qu'il sera important de suivre le vote puisque plusieurs députés de la majorité ne sont pas en faveur de certaines mesures de la réforme de la pension.
2: Aujourd'hui, c'est qui est peut-être plus important que tout, sachant que beaucoup de députés du gouvernement s'accoulent pas du tout soutenir plusieurs changements qui peut proposer aujourd'hui, surtout concernant la pension. Il est intéressant pour guetter qui c'est là qui pour voter, qui c'est là qui pas pour voter, et mon point du point important qui nous demande une division of votes pour que chaque député enregistre soit les votes pour, soit les votes contre la bande qui peut passer aujourd'hui là, surtout concernant la pension.
1: Et au-delà du vote des textes budgétaires et des débats qui l'entourent, d'autres décisions du gouvernement font également l'objet de critiques, à l'instar de la nomination de Nemdot Bissessar comme nouveau commissaire de la Competition Commission, qui suscite des réactions. Ancien haut responsable des douanes et économiste de formation, le père de l'avocat Akil Bissessar, âgé de 76 ans, rejoint cette instance après une longue carrière dans le secteur public. Une décision qui intervient alors que l'Alliance du Changement avait promis de favoriser la nomination de jeunes au poste clé de l'administration. Pour Paul Béranger, cette nomination traduit une contradiction avec ses engagements. Nous écoutons au micro de Velmounia.
3: Tout ma nomination qui rend Moulam PFA, c'est ma nomination de fin de règne, de retraité recyclé, et complètement foutu. Mais dans le cas de Sabougla, en particulier, bon, vous allez prendre l'enseignement, mais d'une façon générale, mon pays où ça? Tout ce bonne nomination, bonne nomination de, mon pays où bonne retraité recyclé, terrible, quoi de dire.
1: Et aussi dans l'actualité, la Confédération des travailleurs des secteurs publics et privés hausse le ton concernant la situation des écoles préprimaires. Lors d'une conférence de presse au jardin de la compagnie à Port-Louis ce matin, son porte-parole Réa Chotou a lancé un ultimatum et réclamé une rencontre avec le ministre de l'Éducation. La CTSP dénonce les conditions jugées précaires dans ce secteur et annonce une prochaine manifestation devant le ministère. Elle n'exclut pas d'avoir recours à une grève de la faim si aucune réponse satisfaisante n'est apportée à ses revendications. Fraude financière, blanchiment d'argent, corruption, cyberarnaque. Le dernier rapport trimestriel de la Financial Crimes Commission dresse le bilan des principales enquêtes menées entre avril et juin. Au total, 780 plaintes ont été examinées, 47 nouvelles enquêtes initiées et 14 personnes arrêtées. Le rapport revient également sur plusieurs dossiers majeurs qui continuent de mobiliser les enquêteurs. Le point avec Vince Bryan.

0: récupération des avoirs criminels figure parmi les principales réalisations de la FCC. Entre avril et juin, des biens d'une valeur de plus de 82 millions de roupies ont été placés sous saisie dans des dossiers de fraude, tandis qu'une première vente aux enchères publiques de biens confisqués a permis de récupérer plus de 33 millions de roupies au profit de l'État. Les fraudes en ligne figurent également parmi les enquêtes suivies de près par la Commission. Avec l'essor du numérique, les réseaux criminels exploitent les services bancaires en ligne et les plateformes de paiement numérique pour piéger leurs victimes. Appels frauduleux sur WhatsApp, usurpation d'identité, faux conseillers bancaires, les escrocs redoublent d'ingéniosité. L'affaire Mame Ravatomang est considérée comme l'une des enquêtes les plus complexes de la FCC en raison de ses ramifications internationales. Les enquêteurs continuent de passer au peigne fin ce dossier qui continue de faire grand bruit et dont les avoirs sont estimés à plus de 7 milliards de roupies.
1: Et je vous le disais en titre, un accident de la route a coûté la vie à un piéton hier après-midi à Terre-Rouge. Selon les informations de la police, une voiture conduite par un homme de 27 ans a percuté un piéton alors que celui-ci traversait la route. La victime a été transportée d'urgence à l'hôpital Est-Sarène par une équipe du SAMU, mais malgré les soins prodigués, il n'a pas survécu. L'autopsie pratiquée par le docteur Prasad Janki, médecin légiste principal, a attribué le décès à une fracture de la colonne cervicale. Le conducteur, qui a été soumis à un alcotest négatif, a été libéré sous caution. 79 plantes de cannabis ont été découvertes et déracinées sur le flanc du piton de la petite rivière Noire hier après-midi lors d'une opération menée par les éléments de la DCIU de la division centrale. Cette intervention fait suite à des informations recueillies par les enquêteurs. Les plants mesurant entre 30 cm et 1,80 m de hauteur étaient cultivés directement dans le sol. Le ou les cultivateurs restent pour l'heure inconnus. Et tout à fait autre chose à présent. 3 ans après son inauguration, le National Wholesale Market de Wootton peine toujours à atteindre la rentabilité. Lancée sous le précédent gouvernement, cette infrastructure exploitée par l'Agricultural Marketing Board continue d'accumuler les pertes qui avoisinent désormais les 57,7 millions de roupies, loin des objectifs financiers annoncés lors de son lancement. Face à cette situation, le ministre de l'Agro-Industrie, Arvind Boulel, a annoncé le recours à un consultant indépendant afin de proposer des solutions. Mais au-delà des chiffres, qu'en pensent les principaux concernés? La rédaction de Radio One s'est rendue sur place pour assister aux ventes à l'encan. Le reportage d'Anushka Bagalusentek avec la voix de Rebecca François Boncoeur.
2: Contrairement à ce que pensent de nombreux consommateurs, les prix de vente à l'encan ont souvent tendance à baisser au lieu d'augmenter, une situation qui réduit les revenus des planteurs alors que les coûts de production ne cessent de grimper. Pour Kader, planteur à Bois-Chéry, présent au National Wholesale Market avec ses légumes depuis 5h30 du matin, les prix à l'encan ne récompensent pas le travail des planteurs mais profitent au marché.
3: Je suis ici 5 roupies, l'eau l'a tapé 20 roupies, 25 roupies. Imaginez un mensonge premier libéré. Pena un suivi avec sa travail. Nous pas satisfaits avec le prix qui peut dérouler dans l'encan.
2: Les marchands expliquent pour leur part que les prix reflètent aussi les réalités du terrain. Mohamed, marchand depuis plus de 10 ans, plaide pour des horaires mieux adaptés.
4: Mon marchand pour lui, il peut sortir, il peut venir vers quoi. Légumes là plein. Son prix, c'est pas pareil que mon produit. Qui dans les légumes dans les sites, il peut venir dans les nôtres. C'est pas pareil. Du moulin, il pousse pour y acheter. Encore nous disons qu'on va dire, prends les légumes bonnières. Nous cherchons que la chose pas bloquée. Nous allons finir en meilleur ouvert.
2: À ce différent difficulté rencontré, le ministre de l'Agro-Industrie, Arvind Boulel, estime qu'une décentralisation du wholesale market pourrait faciliter le travail de tous les acteurs. Une proposition que soutient Vikram Encanteur, qui voit cette initiative comme une solution.
5: Moi, on veut décentraliser, retourner l'ancien système. Tiens, 3 ans, bah quoi, pour l'UFLAC, retourner l'ancien système, c'est préférable, vous retournez l'ancien système, 3 places.
2: Le ministère de l'Agro-Industrie compte relancer prochainement le projet de décentralisation du wholesale market. Parmi les options étudiées, la transformation des formes service center pour faciliter l'accès des planteurs.
6: La suite du journal avec vous, Shazia Tepsi, pour les nouvelles à l'étranger.
1: Direction le Madagascar, où le président Malgache a réaffirmé que la série des disparitions qui touchent le pays serait, selon lui, une stratégie visant à déstabiliser son gouvernement. Lors d'une rencontre avec une cinquantaine de membres de la diaspora malgache au palais présidentiel égyptien, il a répondu aux inquiétudes concernant ces enlèvements qui affectent notamment Tana et d'autres régions. Les autorités enquêtent sur près de 200 disparitions signalées depuis juin 2026. Si plusieurs personnes ont été retrouvées saines et sauves, certains certaines victimes restent introuvables et des corps ont également été découverts. Et puis la situation reste stable en Gironde, où le méga-feu ayant ravagé près de 42 000 hectares est désormais contenu dans son périmètre, malgré plusieurs points chauds toujours actifs. Le ministre français de l'Intérieur a annoncé l'interpellation de 308 personnes, dont 120 mineurs, principalement pour des faits criminels liés aux incendies. 33 personnes ont été placées en détention provisoire ou condamnées. Les autorités ont renforcé les contrôles dans les massifs forestiers afin de prévenir de nouveaux départements de feu. Entre-temps, les professionnels du tourisme redoutent également une saison estivale fortement affectée par les nombreuses annulations de réservations. Voilà ce qui met un point final à cette édition de la mi-journée. Merci de l'avoir suivi. Retrouvez Miguel et ses invités pour la suite du club.
6: Merci beaucoup, Chazia. Vous serez de retour à 13h pour un nouveau point sur l'actu. À venir, le journal des sports avec Fabien Hector.
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6: Tout le sport avec Fabien Hector. Fabien, bonjour.
11: Bonjour Miguel, bonjour à tous.
6: Allez, on s'intéresse aujourd'hui encore aux Jeux du Commonwealth. Noémie Alphonse sera au cœur de l'actualité sportive cet après-midi à Glasgow.
11: Oui, la parathlète mauricienne retrouvera d'abord la piste pour la finale du T54 en 1500 mètres. Une finale qui sera recourue après son annulation à la suite de l'incident survenu lors de la première finale mercredi dernier. Le départ de cette course décisive est prévu à 13h24, heure de Mauricie. Deux heures plus tard, à 15h05, Noémie Alphonse sera de nouveau en action lors du premier tour du 400 mètres T54. Elle sera accompagnée de l'autre mauricienne en lice, Brandy Perrine, dans cette épreuve. À quelques heures de ses rendez-vous importants, son entraîneur Jean-Marie Bugirotti affirme que Noémie Alphonse aborde cette journée avec beaucoup de détermination et l'ambition de décrocher une médaille pour Maurice.
12: C'est pourquoi qu'on a fait compétition, nous fait les grosses endroits, le temps récemment de situation, nous préparer à ça. Le but là, c'est de remplir une médaille, gagner une médaille. Le but, c'est pas gagner une médaille. Le but, c'est au moins terminer la course et faire une bonne performance 1500 mètres. Parce que c'est une finale. Une médaille là, venir, il pour venir. Deuxième, les courses là, il pour des 7 ans après, c'est un 400 mètres demi-finale. Nous besoin de prendre dans trois premiers, réaliser 9 courriers, besoin d'une mincelle là-dedans. Moi, si on est enlogué, tout, ben après, pas venir, mais il pourra lancer net, il rentre là-dedans, préserver pour la finale.
11: L'entraîneur mauricien est également revenu sur l'état du fauteuil de compétition de Noémie Alphonse, sérieusement endommagé lors de la finale annulée. Mais il se veut toutefois rassurant, nous l'écoutons à nouveau.
12: Mon récit reste peut-être là, bon, il est pour rouler, ça qui est là, tu comprends. Puis depuis hier soir, on a dormi 3h du matin. Nous remercions le comité olympique, le MOCA, tout à fond, on a arrêté assez. Ça qui est beau là, dans le scientifique qui est éliminé hier, dans l'agenda. Sauf entraîner, il vient de moi que je ne pourrais pas fauter. Il dit, moi, quel problème tu as, toi, tu correct, tu as fauté, Noémie, correct. Il dit, ouais, on a roulé une pièce pour deux mois, il peine la pièce, ça. De ce moment-là, il nous demande d'affaires pour guetter. C'est fauté là, il dit correct, on espérait, enfin, prévenir.
11: Et par athlétisme toujours, Anaïs Angeline représentera Maurice en finale du saut en longueur T38 ce soir à 23h05. En athlétisme qualifié pour la finale du 800 mètres féminin, Rachel Klopfenstein tentera de confirmer son excellente forme. La mauricienne sera au départ de cette finale très relevée à 23h25 avec l'objectif de se mêler à la lutte pour les médailles. En judo, la sélection mauricienne sera fortement représenté lors de cette première journée de compétition avec 5 judokas en lice. Ilana Thomas combattra chez les moins 48 kilos, Sarah Silva Ryu chez les moins 52 kilos, Honorine Beg dans la catégorie des moins 57 kilos et chez les hommes, Winsley Gangaya sera engagé en moins 60 kilos tandis que Ivan Flora concourra chez les moins 66 kilos. Enfin, boxe, après son succès convaincant en quart de finale, Mervyn Clair retrouvera le ring pour sa demi-finale chez les moins 70 kilos à 19h. Le Mauricien sera opposé au Gallois Orlando Horley Sotomi avec l'ambition de décrocher une place en finale et se rapprocher d'une médaille d'or. Une joute que vous allez pouvoir suivre dans l'émission Sports One à partir de 18h15. Nous aurons comme invité, entre autres, le président de l'association mauricienne de boxe, Pascal Telvar, qui commentera bien évidemment sur cette demi-finale de boxe entre Mervyn Clair et le Gallois Orlando Horley Sotomi. Voilà Miguel pour l'actu sport en ce midi. Bon club et bon vendredi à tous.
6: Merci beaucoup Fabien Hector, merci de nous avoir informés sportivement parlant tout au long de cette semaine et je ne peux faire l'impasse sur votre maillot mauricien que vous portez aujourd'hui.
11: Allez Maurice aujourd'hui, bien allez sûr. On va tous aller à Mervyn Clair pour cette demi-finale.
6: Vous sentez un petit bout de pneu là? Allez Maurice.
11: Pas aujourd'hui.
6: Et tout coup, tu ne pas aujourd'hui. Mais quand
11: Quand on va gagner la médaille d'or.
6: Il en perd ses mots, le pauvre. Fabien, je vous charrie. Merci beaucoup.
11: Bon club. Hein,
6: ah
11: bon
6: ben
11: club,
6: c'est gentil, hein. Merci. Mon invité est arrivé. Maintenant, je retrouve le sourire. Voilà. Allez, je vous dis à très vite. Donc cet après-midi déjà pour d'autres nouvelles sportives à venir, les avis de décès.
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Les avis de décès, décès de Madame Marie-Ghislaine Augustine. Madame Marie-Ghislaine Augustine, née Beaux-Arts, âgée de 86 ans, connue sous le nom de Granny. Le convoi quittera le domicile de sa fille, Brinda Augustine, à Émile Serias Lane, Saint-Julien-d'Hautmont, aujourd'hui à 14h30, pour se rendre à l'église de Saint-Léon, à quartier militaire, et de là au cimetière de Saint-Julien-Village. Décès de Madame Lila David Indial. Madame Lila David Indial, née à Clou, âgée de 69 ans, connue sous le nom de Chandani. Le convoi quittera son domicile à Maurice Street, Maybourg, aujourd'hui à 15h30 pour se rendre à l'incinérateur de Plaine-Magnan. Décès de Madame Suzy Marie-Claire de Boucherville. Madame Suzy Marie-Claire de Boucherville, née Moutou, âgée de 56 ans, connue sous le nom de Kiki. Le convoi quittera le domicile de son époux, lui Nicolas de Boucherville, au numéro B14, NHDC Bambou, aujourd'hui à 15h, pour se rendre à l'église Saint-Marc à Flic-en-Flac et de là au cimetière de Flic-en-Flac. Décès de Monsieur Jacques Milan Apollon. Monsieur Jacques Milan Apollon, âgé de 49 ans. Le convoi quittera son domicile à la Source Road Richemar, centre de Flac, près du Collège Moderne, demain, 1er août à 11h, pour se rendre à l'église Saint-Ursula, centre de Flac, et de là au cimetière de Richemar. Décès de Monsieur Anil Kumar Siwok. Monsieur Anil Kumar Siwok, âgé de 70 ans, connu sous le nom de Lewis. Le convoi quittera le domicile de son épouse, Gita Siwok, à Siwok Lane, Sébastopol, demain, 1er août, à 15h, pour se rendre à l'incinérateur de Médine, Camp de Masque. Décès de Monsieur Jean-André Mercier. Monsieur Jean-André Mercier, ex-habitant au numéro 5, Lull Street, Le Hauche, chez Terre Rouge. Âgé de 79 ans, connu sous le nom d'André. Le convoi quittera la chapelle ardente d'Elienne Santa Route Royale, Beaubassin, demain, 1er août, à 11h30, pour se rendre au cimetière de Bois-Marchand. Décès de Monsieur Daniel Alramfol. Monsieur Daniel Alramfol, âgé de 94 ans. Le convoi quittera son domicile à Arjun Lane, Nouvelle-France, aujourd'hui à 14h pour se rendre à l'incinérateur de Maybourg. Et décès de Monsieur Raymanan Deby. Monsieur Raymanan Deby, âgé de 81 ans. Le convoi quittera son domicile à Route Royale Bramstan, près de l'école Basdeo Rosny, demain, 1er août à 10h pour se rendre au crématorium de Bramstan. Radio One présente ses sincères condoléances à ses familles endeuillées.

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3: Le club continue jusqu'à 13h, Miguel, avec vous. Et c'est Maniche qui m'accompagne à la technique au menu de cette deuxième heure. On va accueillir Benito Bozieux. Il vient nous partager son actualité musicale, son tout nouveau single, Nissa Sega. Lipédia, vous allez découvrir tout ça. Mais rappelez-vous, il nous avait invités au pique-nique il n'y a pas longtemps. Histoire, en tout cas, de se mettre dans le bain. On va écouter cette chanson. Voilà pour ce qui vous attend en cette deuxième heure de club. Si vous êtes à table ou même qui est en vacances, qui fait pique-nique, tout ça, profitez. Amusez-vous. En tout cas, bon club à vous.

0: table en ce moment, me souhaite un très bon appétit. Me va donner si une salade betterave ou whatever sur la table. En tout cas, nous, c'est pas encore l'heure du repas. Donc, ça nous ouvre l'appétit. Manu, tu confirmes, hein? Ça nous ouvre à nous l'appétit. Avec nous pour en parler justement, parce qu'il faisait partie de ce trio. Lui, c'est Benito Beausieux. Benito, bonjour.
1: Bonjour.
0: Qui manière?
1: Tranquille.
0: On reste qui tout pique-nique pour venir nous en dire là.
1: On te dit qu'on peut organiser le cas dimanche pour quoi.
0: Qui mène, qui peut venir pour une abondance à pique-nique là, là? Ça a quand même excès.
1: Moi, pensé, ça, c'est un dilemme, parce qu'il vous donne sa mot là, ce sens.
0: Vous étiez, on le rappelle, en collaboration avec El Plaga et, Dorena Aristide. Donc, sur ce trio-là, pique-niquer, c'était en 2020. 2024, fini gagner des bananes et tout là.
1: Wow.
0: Le temps passe vite, hein.
1: Vite, oui.
0: Oh yo, on n'a pas changé. Deux ans après, on n'a pas changé, quoi.
1: Tranquille de la tête dans l'équipe.
0: Qui manie ou apporte ça? Depuis des ans, nous pas besoin là. Qui on fait là?
1: Des ans tous les jours, on peut gagner tout le TikTok.
0: Ah, on peut suivre. Ah yo, merci. Merci parce que si nous pas suivre, nous pas. Pour gagner motivation, vous continuez.
1: Oui, oui.
0: Donc voilà, il a. Merci pour la confiance. Et aujourd'hui, il y aura de la nouveauté que vous venez partager avec nous là.
1: Oui.
0: Eh bien, pour raconter-nous ça en gros, en large et en travers, oui. Comment on prépare sa nouveauté-là. Juste après, la pub qui arrive. Et puis, bien évidemment, la suite de votre club avec la découverte de son tout nouveau single, Nissa Sega, signé notre ami Benito Beausieux. À tout de suite.
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0: Excellent vendredi à vous. 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

0: vérité. Benito Bozio, c'était en 2019. Et les souvenirs pour vous aussi. Il est avec nous aujourd'hui pour partager son actualité. Qui, souvenir, revient dans la tête quand t'as mis ça, bon, cela, là, Benito?
1: Souvenir, ce qui vient dans la tête, c'est mon premier album.
0: Ouais?
1: Premier album, ouais. Tu peux marrer, romper, bien dire. Pour capable de tienne mot, et c'est le coup de pas gagner tant tienne mot, tienne album même, je dirais.
0: Ok, d'accord. Alors, ou même écrire au band santé, ou même composer leur musique?
1: Oui, moi-même écrire mon band.
0: Ou faisiste tout, on dit là.
1: Faisiste tout, un petit peu tout dans tout l'instrument, tout.
0: Ah, ça fait bon. Et aujourd'hui, ce qui vous amène jusqu'à nous, c'est Nissa Sega. Allez, non, on vit qu'on dise tout. Comment l'inné sa nouveau projet là, comment ça a déroulé? Raconte-nous.
1: Nissa Sega, quand moi, il y a un petit camion, il est décédé.
0: Ok.
1: Oui, moi, on a le dans la nuit. Comme on est dans la nuit, on entoure tout le monde ensemble. Et chacun peut prendre ce Nissa de cette façon, on ne va pas le dire.
0: Ouais. Ouais.
1: Il y en a qui peut boire l'alcool, nous j'ai l'écrit plutôt. Il y en a qui boit l'alcool, il y en a qui n'ont pas trop qu'à dire.
0: Oui, oui, bien sûr. Connaît.
1: Il connaît qui me peut dire, chacun prend ce Nissa de cette façon. Il y en a qui ne prend Nissa, Zedmo, Dialogue, l'autre. Bon. Définitivement, quand on arrive, là, au moins, moi, il arrive 20 ans, on arrête de boire l'alcool.
0: Okay. On n'est plus tous dans l'alcool.
1: D'accord. Mais mon papa est tous dans l'alcool. Dans la nuit, chacun content prend notre vie. Automatiquement, il y en a qui peut boire ce café.
0: Ouais.
1: Il y en a qui peut boire ce.
0: Elle fait un peu plus faux. Ouais.
1: D'accord.
0: Bon. Un petit faux, même gros faux.
1: Assez question partout. Je dis, j'étape là, au moins, je dis, moi, comme ça. Bon. Qui n'y s'en moment Initialement, vous mettez instantané, de suite, ça saute comme ça. Ouais. Vous mettez Nissa, vous êtes gagné Nissa. Oh, tiens, là, les mots secrets.
0: Ça, c'était déclic, justement, le coup d'envoi de la chanson.
1: Oui.
0: Ouais.
1: Un dialogue qui sorti. Un dialogue qui sorti là. En fait, moi, je vais rendre cette réponse.
0: Ouais, ouais. Ou bien répondre à une question qui me pose où.
1: Oui. Bon, les temps, vous mettez Nissa. Pour je gagne ça, tout le monde riait. Vous pouvez me lever ni ça. Mais moi, je suis content, impose que le monde prend compte. Je rentre dans le ban circuit là pour moi écrire un mot. Mm-hmm. Et voilà, ni ça, ces gars, crée là.
0: Alors, donc, l'accroche, moi, m'appelle l'accroche, moi, sa phrase là, sa réponse qu'une donne là, ça me démarre, ça fait là. Mais là, quand on continue à écrire, quand on rentre la case, selon des mains, des trois jours après, comment ça se passe?
1: Quand on rentre la case, des suites. Non, demain matin, vous levez, mousseau.
0: Le texte était déjà là.
1: Terminé.
0: Et la mélodie, comment ça fait? Est-ce que vous faites tous les deux ensemble ou bien un avant l'autre? Comment ça passait?
1: Non, en même temps, qui mon jeu, mon la guitare, mon côté, mon laco, tout descend en même temps.
0: Ouais, ouais.
1: Ça, un travail bon, Dieu, ça.
0: Ok, oui. Ok. Donc, on fonctionne comme ça, quand on peut écrire ou parole, ou la musique, ou mélodie, viennent ensemble dans la. Où travaille l'autre côté? La guitare?
1: La guitare.
0: Très bien! Et après, ça a pris ça. En tout cas, ça a été rapide pour cette chanson Nissa Sega là. Hein?
1: Oui. Et ensuite, moi téléphone Kevin, Joseph.
0: Moi je voulais Manu. Là, quand qui on fait, quand tu n'as rien, comment ça a traversé?
1: Ensuite, moi téléphone Kevin, Joseph. Comment après des jours même, téléphone Kevin, Joseph. M'a envoyé les textes sur WhatsApp.
0: Ouais.
1: Il checkait. Moi, c'est Yézom. Non, allez.
0: Ouais. Mais la cale rendez-vous, voilà, dans le studio, là.
1: Étant calé, mais il peut bien décaler, faire une tournée dans la France. Ouais. Moi, bon, comment m'aurait tourné, là?
0: Oui, il est bien busy, ça, monsieur, là. Il fait l'aile, big up, hein. Kevin Joseph, DJ Cat Studio, ouais.
1: Ouais, un petit coco pour Kevin Joseph. Et un gros merci. Il dit tout le temps comment dire, besoin de dire, moi je fais ça. Oui, moi je fais aller qui guide moi.
0: Très bien. Mais nous partons. Nous faisons un auditeur découvert. C'est vrai qu'il se fait une bande des trois teasing, en tout cas, le bande réseaux sociaux. Nous mettons un peu dans le bain de cette nouveauté. Mais là, on va la découvrir en exclu dans votre club sur Radio One. Nissa Sega signé Benito Bozio.

0: Sega et Benito Bozieux sur les ondes de Radio One pour la nouveauté sur votre radio. Happy Benito?
1: Happy, happy.
0: Content?
1: Oui.
0: C'est un bien travail.
1: Oui. Capable de dire, oui, mais continuer, pas fini, là, pas pour être. Hein.
0: Ah, mais on a raison. Alors, comment s'est passé recording? Raconte-nous.
1: Recording, bon.
0: Dans studio Kevin là-bas.
1: Recording dans le studio Kevin, normal, quand il vient, il téléphone moi, tout le temps, nous travaillons à soi, tout le temps,
0: ouais.
1: Soi, nous.
0: Ouais.
1: On descend, on prend le tout, on a le côté, on passe un bon été ensemble. Après, nous, comme moi, nous, comme un frère, on passe juste faire la musique. Oui. Nous cassons un peu, nous racontons un petit peu, quand nous jouons un peu grand même.
0: Ouais.
1: Oui. Le téléphone, oui, mais face à face, comme ça.
0: Oui, certaines activités, responsabilités, c'est pas toujours évident de se rencontrer. Mais là, dans le cadre de cette chanson-là, vous bien jouez, ça c'est sûr et certain. Mais comment ouvre Vivli, justement, en studio, enregistrement au cela, etc. Comment ouvre Vivli en tant qu'artiste, là?
1: En fait, moi, quand je vis mon show là, c'est qu'il m'a pas de gain, étant connu, quand on fait mon show là, quand on casse un poseur, Kevin. Je peux mettre une jalouse pour voir qu'on est qu'il y a mon enregistré.
0: Ça passe vite.
1: Ne causer. Les pieds enregistrés, moi, pas même connu, c'est pas les pieds enregistrés, moi, on peut chanter toujours.
0: Ok. D'accord. On peut répéter toujours, les pieds enregistrés toujours,
1: oui,
0: etc.
1: Oui.
0: Et après, bon, il garde des bonnes versions, j'imagine.
1: C'est, et là, après, il m'a fait un petit coucou. À Kinley.
0: Ouais.
1: Le garçon.
0: Riley.
1: Ça,
0: ouais, Riley.
1: Et Riley, pas trop. C'était là où on commence comme Riley. Riley, waouh. Et s'il peut venir immense, extraordinaire.
0: Mais en même temps, il a de qui tenir, hein. Et le papa, quoi.
1: Oui, mais moi, quand tu peux fréquenter Kevin Joseph, même au commencement, Riley, petit. On connaît petit.
0: Ah, c'est un vilain grand.
1: Ni bon. Ça, on dit Kevin. Félicitations.
0: Donc, il était aussi sur le projet avec vous pour Nissa Sega. Est-ce qu'il y a un single-là, Lipona, un clip? Est-ce qu'il y a une vidéo qui peut accompagner sa morceau-là? Cher Benito.
1: Bientôt pour Ena ce clip.
0: Ok. Fini tournée, pas encore tournée, comment ça va dérouler?
1: Pas encore tournée, simplement, comment dire, mon petit publicité qui peut faire teaser, là. Le Facebook, le réseau, là.
0: Ouais.
1: Oui. Mon bonne publicité, mais bientôt mon publicité est finie, moi, je mets un maximum les temps. Un mois, je me fais publicité, et si tout bien. Du monde.
0: Découvrir un premier note, en tout cas, de la chanson, ouais.
1: Après, il y a un venu, nous fait une jolie vidéo.
0: On peut faire acter, donc t'es plein?
1: Encore décidé.
0: Mais ça trouve vous?
1: Oui, trouve-moi. Automatiquement, trouve-moi. Mais je suis plus content. Un Dimon qui. Assez plus. Prends ni ça qui moi.
0: D'accord. Mais ça, on peut gagner de façon, non?
1: Il peut venir.
0: On a son casting à un moment donné, ça c'est sûr et certain. Quand on peut penser pour faire les clips là et quand est-ce qu'il est supposé miser à sortir? Cette année-ci, même?
1: Cette année. Parce que l'émotion, c'est cette année-là. Et même que moi, je suis capable de dire main. Là.
0: Ok, ouais.
1: Oui, mais grâce à ça, moi, je suis là, demain, on peut jouer ici même pour lui.
0: Ok.
1: On peut jouer dans. Kierpip, dans Apocalypse.
0: Ah, Kierpip, Apocalypse, ouais.
1: On peut jouer Kierpip, Apocalypse. Tiens, l'autre jour, encore, aussi, je suis refusé parce qu'il.
0: On va prendre nos 10 places en même temps.
1: Oui.
0: Allez,
1: c'est à cause de l'eau, Léa.
0: C'est bien d'en avoir, donc c'est déjà ça, de pouvoir dire qu'on n'est pas dispo. Donc, mais au Pouki à Pipe demain soir.
1: Au Pouki à Pipe demain soir.
0: Ouais.
1: Bonheur, moi pour Côte Mahmoud, Belle Village.
0: Ok, d'accord.
1: Un restaurant, là. Là, moi pour. Demain.
0: Au Poussant là-bas.
1: Vers Léa de 8h30.
0: Ouais. 8h30 à soir.
1: 8h30 à soir.
0: Pas grand matin.
1: Non, pas grand matin.
0: Ok, très bien. 20h30, hein. 20h30, tu peux donc dans Belle Village pour une prestation. Et après, l'Ibéal, Kapip.
1: Kapip.
0: Ok.
1: Kapip est dans mon passé, un petit allonge. Et dans Saya qui peut faire la finale là-bas.
0: Ok.
1: Saya.
0: Ouais.
1: Moi, je peux faire ouverture Saya. Ça veut dire que tout mon artiste finit par c'est moi qui pouvais le faire ouverture Saya.
0: Ok.
1: Alors, les voilà.
0: Alors, vous poussant ni ça, c'est gars demain.
1: Non, vous poussant.
0: Bizarre, non?
1: Bizarre.
0: Pour m'en dire, fait, en plus, dans qui est pipe.
1: Oui, oui.
0: Hein,
1: oui,
0: dans
1: oui,
0: sa presse, c'est le 1er août qui a eu plein d'ambiance. Pour m'en dire, ça, comme ils en font, là, bien. Nissa Sega et Benito Bozieux pour le nouveau single. Est-ce qu'il s'amont cela annonce un album? Benito, est-ce qu'il a envie de faire un album? Ou alors, réalité aujourd'hui, faire qu'il, non, on pouvait faire un single, au fur et à mesure.
1: En tous les cas, ce album finit pareil.
0: On finit par album tout.
1: Ce album finit pareil en couleur. Et puis, un petit déclic.
0: Ouais.
1: On peut cliquer là.
0: Ok.
1: On peut décliquer là.
0: Comment allez-vous pour les albums là? Il y en a déjà ce nom ou pas encore?
1: Encore.
0: Quand même, on soit à peu près pour les albums là?
1: 18.
0: 8 morceaux. Très bien. Pas dire 18, c'est quand même 8 chansons, hein. C'est beaucoup de nos joueurs, tout ça. Qui m'a une sonorité qui nous peut gagner, là, cet album-là, nous t'a nous l'eau Sega, nous t'a nous l'eau Reggae Sega. Est-ce qu'il, nous, ou presque dans sa couleur musicale, là?
1: Automatiquement, mon couleur pour rester, mais seulement, déjà, costé au jazz.
0: Ouais.
1: Déjà, costé au jazz. Vous venez de morceau qui, si t'as mon costé au jazz, moi, pas qu'on est, il y a des affaires qui disent moi, vous avez fait un jazz un jour.
0: D'accord.
1: Vous ne connaissez pas du tout l'autre album là.
0: Ouais.
1: Vous avez une affaire un peu criel. Capable d'entendre ces gars là-dedans. Mmh. Plus criel et fusion jazz dans mon qualité pour moi.
0: Ok. Ben écoutez, on attend de découvrir ce que ça donne. Ça, c'est sûr et certain. À savoir qu'il lui-même est composé et qu'écrit à ce Van Mos. Hein, il est important de nous souligner. Benito Bozieux. Benito, comment nous fait pour nous suivre, vous, dans les réseaux sociaux? Qu'est-ce que ça nous a pour nous veiller vos affaires, tout ça, là?
1: Oui, il y a une plateforme qui m'a créé.
0: Hein?
1: Moi, personnellement, je crois que c'est un qui vous peut utiliser le tout là.
0: Ouais.
1: Appelle-nous Sega Life.
0: Ok, d'accord.
1: Ok. Le Facebook. Nous, c'est Sega Life.
0: Ouais.
1: Beaucoup de monde peut bien suivre moi, Lula.
0: Hein?
1: Sinon, on vient de TikTok où t'as béni, soit béni toi-même, beaux yeux. Béni, plus bon, tu parles béni là, plus si aïe. Je te gagne moi bien, Lula. Tout ce qui m'a fait, je te gagne moi, Lula.
0: Ou très actif, dans les réseaux sociaux? Ou bien présent, dans les réseaux sociaux?
1: Pas tellement.
0: Hein?
1: Mais. Assez longtemps, on pas trop pour faire de mots. Même on fait que j'ai 10 ans.
0: Mais oui, ouais, le dernier c'est 2024. Ouais.
1: On pas trop les réseaux sociaux. Mais seulement, en fait, mon les réseaux sociaux avec plutôt live. Je bat un petit la guitare, je fais une voix live. Et quand je fais quand je suis public, check moi jusqu'à ça fait l'année venir.
0: Ouais.
1: On a fait une sortie, mais besoin de faire publicité automatiquement, besoin de l'ouvrir, tu parles, l'ouvrir, tu réseaux sociaux.
0: Ouais.
1: Réel.
0: Après, ça fait partie du, c'est du travail, quoi, hein. C'est important pour communiquer avec le plus grand nombre. Donc, rappelle-nous le nom de cette page-là, pour nous suivre, vous, dans Facebook, là.
1: Nous, Sega Live.
0: Nous, Sega Live. Et, bien sûr, sur TikTok, Benny. Alaïla. Niemza, Benito Bozieux, qui est venu donc partager avec nous sa nouveauté, son nouveau single, et il sera en prestation donc demain, à la fois pour lui et à Kirpip. Donc, allez-y, c'est malheureusement les réseaux sociaux, vous avez tout le monde détaillement, là.
1: Je n'ai pas oublié aussi,
0: hein?
1: Quand il crée bien, pas B-E-N-I.
0: Hein?
1: Non, B-E-N-N, B-E-N-N-I est grec.
0: Ah, okay. Très bien. Merci pour cette précision de taille, hein. Parce que si Benny, tu peux écrire B-E, Alinou, hein. Donc voilà, B-E-2-N-Y, tel Benny Hill. Benito, merci d'être venu nous voir aujourd'hui.
1: Bien content.
0: Quand nous résonne dans 10 ans?
1: Non.
0: Ah, non, non.
1: Ah, mais c'est bien, bon, aussi, motivation, faire créer quelque chose.
0: Mais bien sûr, ouais. Non, on a même terminé parce que 2024, nous sommes là, 2026, pas qu'on est 2028, nous sommes là. Non, il prépare justement cet album et il y aura le clip aussi qui va sortir pour Nissa Sega, donc oui. Affaire à suivre. Benito, merci d'être venu, je vous souhaite le meilleur pour la suite, continue mange en lit, Fofon.
1: Mange en lit, mais il y a une dernière chose à passer, si t'en fais trop manger, là, il m'a dit un peu d'autor.
0: Allez, dis-nous.
1: Qui a pipe pas. Qui a pipe côte dans la case la musique.
0: Ouais.
1: On a dit la cour la musique.
0: Ok, ouais.
1: Autiste connaît la cour la musique. Il y a la compétition là-bas.
0: Ok, ouais.
1: La compétition côte moins qualifié dans 8e autiste.
0: Marché.
1: Bientôt les 16, 10 et demi, la compétition logué, concours logué.
0: Uh-huh.
1: Et là, pour poser ça, le réseau social, pour penser, pour poser ça, le TikTok.
0: Uh-huh.
1: Public qui peut voter. C'est qui pour gagner, qui pour gagner Enrico, tant qu'à Delouré. Nous se raisonnons, il y en a
0: six. Ah, ben voilà. Mais de toutes les façons, allons dans les réseaux sociaux de Benito pour tout savoir. Si moi, il y a un link qui vous peut partager par rapport à cette compétition, qui vous peut participer. Ben, on vous souhaite le meilleur pour la compétition. Ça, c'est sûr et certain. Merci Benito et à la prochaine. Nous arrivons à la fin de notre club en ce vendredi. Ça a été un plaisir de vous accompagner tout au long de cette semaine. Merci à Manish qui a assuré la technique aujourd'hui. Tout seul, comme un grand qui fait ouper à louper, garçon. Pas besoin de mettre le tapis. Continuez jouer sa santé, Benito, parce qu'il nous peut terminer que ça, même mot, ceux-là. Donc voilà, faut pas courir avant, hein. On marche d'abord et puis on court. Correct, Manish? Ça y est. On se retrouve la semaine prochaine pour le club, à partir de 11h pour une nouvelle édition de votre magazine. Daniela va prendre le relais pour 1, 2, 3. Et puis moi, je vais vous accompagner ce dimanche entre 11h et midi pour une émission spéciale, une émission inédite. Je vous donne tout simplement rendez-vous dimanche à 11h. D'ici là, gros bisous, prenez bien soin de vous. Bon vendredi, excellent week-end. On se quitte avec Benito Bozieux et Lisa Sega.

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0: lundi, bienvenue, merci d'écouter Radio One, il est 13h. Et c'est parti pour un point sur l'actualité avec vous, Chaza Topsy, bonjour.
1: Bonjour Daniela, bonjour à tous. Le vote simultané du Finance Bill et de l'Economic and Financial Measures Bill est vivement critiqué par Zav et Luc Duval qui qualifient cette démarche d'une farce. L'ancien ministre des Finances estime qu'il s'agit d'une situation inédite à Maurice, empêchant l'opposition de préparer correctement les débats alors qu'une centaine de lois doivent être modifiées. Il dénonce également le temps limité accordé aux députés de l'opposition qui disposeront de seulement 15 minutes pour intervenir. La séance parlementaire qui débutera à 15h. Le rapport de la National Agency for Drug Control, initialement prévu pour fin juillet, ne sera finalement pas remis dans les délais annoncés. L'organisme a sollicité un délai supplémentaire de 2 semaines afin de finaliser ce document clé destiné à redéfinir l'approche nationale en matière de cannabis. Commandité par le gouvernement, ce rapport fait suite à une consultation publique de 21 jours lancée début juin. Il entend jeter des bases d'une réforme. Le domicile d'un habitant de Vaquois a été cambriolé en son absence mercredi après-midi. Les malfaiteurs auraient pénétré dans la maison en forçant l'accès par la porte arrière.

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1: Soupçonné d'appartenir à un réseau international, il est poursuivi en vertu de la législation indonésienne sur les stupéfiants. Il risque la peine de mort ou la réclusion à perpétuité. C'est tout pour ce point avec l'actualité. À venir, 1-2-3 avec Daniela.
2: Merci, Chaza Topsy. L'info revient à 14h pile sur Radio 1. À tout à l'heure.
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2: Famille depuis tout à l'heure, en tout cas j'espère que vous êtes en forme, que tout va bien, vous avez le smile normal, Zodi, vendredi, plus que quelques heures de boulot, qu'est-ce que ça s'entend sur Radio One et surtout qu'est-ce que ça se sent de votre côté. En tout cas bon courage à vous qui êtes au boulot, plus que quelques heures et on envoie valser les dossiers, n'est-ce pas? Allez c'est parti, on passe en mode 1, 2, 3 till 15h.

c'est Aline for the weekend et Coldplay qui s'invite dans votre après-midi, les amis. En tout cas, le soleil est de la partie et Maniche à la technique. C'est baptême de feu là pour l'émission, hein, Maniche, c'est ça, hein, tout seul à la technique comme un grand, j'ai envie de dire. En tout cas, on a bien l'intention de vous ambiancer en ce vendredi. Je les sens calés, il est 15h, c'est vendredi et ça pétille dans votre radio. Allez, on arrête de réfléchir, on pousse le volume à fond et on savoure. Enjoy la famille.

0: sur Pixel à l'instant, les amis. 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

Souvenez-vous d'elle, on fait revivre les souvenirs. Emilia, à l'instant, Big Big World sur Radio 1, les amis, c'est parti pour notre coup de projecteur. Oyez, oyez, célibataires et célibatrices, ouvrez grand vos oreilles. Nos projecteurs se posent aujourd'hui sur une initiative plutôt originale et on la doit aux Finlandais. Eh ben, car oui, les Finlandais viennent de trouver une parade aussi maligne que fun pour rencontrer l'âme sœur. Et franchement, tous les pays devraient en prendre de la graine. En Finlande, certains supermarchés ont lancé une initiative originale pour aider les célibataires à faire des rencontres pendant leurs courses. Les clients qui choisissent donc un panier rose indiquent aux autres qu'ils sont célibataires et ouverts à faire de nouvelles connaissances dans le but de favoriser justement les rencontres réelles plutôt que virtuelles. Parce que oui, virtuel, pour nous, une surprise extraordinaire. Alors, à l'heure où les applications donc de rencontres occupent une place importante, cette idée fait beaucoup, beaucoup parler d'elle. Beaucoup y voient une façon plus naturelle, spontanée, conviviale de rencontrer quelqu'un, simplement en faisant ses courses. Alors, imaginez la scène chez nous, rayon fruits et légumes. Tu tends donc la main vers une mangue bien, bien mûre, tu la sens et hop, ton futur crush tend la même main vers le même panier rose. Et ben, coup de foudre garanti avec en prime ben, la promo sur les tomates cerises. Pas mal, non? Vous trouvez pas? On devrait faire ça ici, hein? Ce serait plutôt cool.

0: Mercredi, bienvenue, on a de quoi ambiancer votre après-midi. Ina à l'instant, Matomain sur Radio One nous ramène à la rubrique Santé et Bien-être avec Cosmétiques de France Mauritius.
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15h. Et qu'est-ce qu'elle est belle cette mission, Jason Derulo à l'instant. C'est parti pour notre Le Saviez-vous du jour. Chaque jour, la planète nous offre des pépites d'espoir et elle mérite d'être racontée. La bonne nouvelle du jour est que des chercheurs chinois ont développé une colle osseuse innovante appelée Bone 02, inspirée de la capacité des huîtres à s'accrocher aux surfaces sous-marines. Ce produit peut être injecté directement dans une fracture et fixer rapidement les fragments d'os, même dans un environnement riche en sang. En tout cas, selon les tests, la fracture peut être stabilisée en environ 3 minutes seulement. La colle est très résistante, suffisamment solide pour remplacer certains implants métalliques utilisés en chirurgie. Elle a aussi l'avantage de résorber naturellement, au cours de la guérison, ce qui évite une seconde opération pour la retirer. Cette innovation pourrait donc rendre les traitements des fractures donc plus rapides, plus simples et moins invasifs. En clair, avec cette colle osseuse Bone 02, fini les fractures qui prennent des mois pour se réparer. 3 minutes et l'os colle plus fort qu'une huître. L'on rosse, bien sûr. La science avance, mais elle garde toujours un petit goût de la mer. Preuve que même les huîtres peuvent donner un coup de main à la médecine. Un joli miracle, vous ne trouvez pas ?

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3: 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Prenez de quoi noter, c'est parti donc pour une salade de jacques à l'huile de soja leader. Pour cette recette de salade de jacques à l'huile de soja leader, vous coupez le jacques tendre en fines lamelles. Vous coupez le jacques tendre en fines lamelles et vous blanchissez 2 à 3 minutes dans de l'eau bouillie pour l'attendrir. Ensuite, vous coupez donc les carottes râpées, poivrons, concombres, oignons, coriandre. Vous laissez de côté. Vous fouettez de l'huile de soja leader, de la sauce soja, du jus de citron vert et du miel. Ça, c'est pour la vinaigrette. Ensuite, donc, vous mélangez les légumes, vous mélangez délicatement, vous parsemez de graines de sésame grillées et vous arrosez donc de sauce vinaigrette et vous servez frais de préférence. Donc, résultat, une salade exotique, légère et parfumée, parfaite pour un repas qui sent bon la convivialité mauricienne. Et ben, parfois, les meilleures recettes commencent juste derrière la clôture, hein. Vous le savez, chez le voisin. Qui s'en a benen, Jacques, qui est dans ce lacou, hein. Essayez donc cette petite recette, facile, rapide et originale. Alors, hier, j'ai eu un auditeur qui m'a partagé donc une petite astuce. C'est Gilbert, hein. Gilbert, il partage moi une petite astuce. Et je me suis dit, ce serait sympa donc de vous proposer une recette à base de Jacques, Zodi. Alors, les tidiens, moi, c'est vrai que, un bon Jacques, il n'est pas mou. Donc, il n'a vraiment une bonne petite astuce pour choisir un bon Jacques. Donc, un bon Jacques, il n'est pas mou. Mais s'il y a des blessures ou trous noirs, donc, si ou envie bien connaît comment accouplir facilement, ou bien prend un couteau bien aiguisé et si vous avez un levier en inox, faites bien sécher ou bien passez du papier journal et puis en vieux torchon et ou de l'huile de cuisson, vous mettez un coton au fond du levier de votre évier, ok. Ah, ça, vous mettez une paire de gants jetables de préférence et une paire de gants qui une bien huilée. Avec un petit peu de l'huile, ok, ainsi que le couteau, mettez bien de l'huile. Maintenant, très important, on met des aclas dans ou évier, pas au voisin, donc ouvrez de l'eau ou laissez de l'eau couler sur l'eau ou zac. Et donc, une fois fini, vous coupez en rondelles, donc en 5-6 rondelles. Vous laissez de l'eau continuer à couler l'eau là. Et pour retirer donc la peau, donc, utilise toujours sous l'eau. Donc, je tiens pour un petit comestible, et voilà, et le tour est joué. Mon quality plus simple, nous t'y accueillir Gilbert pour expliquer cette astuce-là, hein. Mon quality pour un peu moins compliqué, mais c'est vrai que voilà, si vous voulez l'astuce, moi, il n'y a pas de souci, je vous partage ce que Gilbert m'a envoyé sur, la plateforme WhatsApp. Donc, si vous avez envie, connaissez comment bien, donc, coupe, facilement, donc, the Zach. Vous êtes capable de faire la demande, 58, 53, 77, 21. En tout cas, merci à Gilbert pour le partage.
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les amis, on ne lâche rien, hein. On ne bougeait surtout pas, hein. Le meilleur reste à venir. Vous écoutez One Two Free et vous avez bien raison. On va continuer bien sûr à mixer vos classiques préférés avec les pépites qui viennent de sortir du four, hein. Sans oublier vos messages et la photo d'un produit Crest que vous avez sous la main. Et le tour est joué. Rendez-vous en deuxième partie d'émission pour participer donc à notre grand tirage et repartir avec votre lot de produits ménagers de la marque Crest.

petit voyage express dans le temps, mais pas si loin que ça, hein. 1998. Prince Mitchell à l'instant, Mia, Ghetto Superstar. Les amis, ne bougez pas, dans 3 petites minutes, hein, arrive l'équipe de la rédaction pour le point sur l'actualité de 14h. Petit conseil quand même. Je sais que vous allez m'écouter. Ne bougez surtout pas, car je vous retrouve pour attaquer la deuxième partie de One Two Three. Et croyez-moi, j'ai des pépites en ligne de mire.

0: la chance d'avoir un angel qui veille sur eux. Hein, c'est pas tout le monde qui a cette chance. En tout cas, c'était que du bonheur, ce petit morceau signé Robbie Williams. Vous avez un ange qui veille sur vous, retenez Pierre Louis.
1: Attendez, je vais essayer.
0: Certainement. J'en suis sûr.
1: Ouais.
0: J'en suis sûr. Les bonnes personnes ont toujours un ange qui veille sur eux. Ça, c'est clair. Allez, ne bougez pas à vous dire le point sur l'actualité de 14h avec Rodney Pierre-Louis.
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0: Bon vendredi, bienvenue, merci d'écouter Radio One, il est 14h. Sur l'actualité avec vous, René Pierre-Louis, bonjour.
1: Bonjour Daniela, bonjour à tous. Et on débute avec le sport. Bonne nouvelle dans le camp mauricien, au jeu du Commonwealth à Glasgow. Noémie Alphonse s'est parfaitement remobilisée après sa lourde chute de mercredi pour prendre la deuxième place dans la finale du 1500 mètres T54. La para-athlète mauricienne valide sa médaille d'argent en 3 minutes 32 secondes et 98 centièmes. Une superbe course gagnée par l'écossaise Melanie Woods en 3 minutes 32 secondes et 20 centièmes. Ce dénouement apporte une conclusion.

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1: Attaque et cyber-arnaque également, notamment des faux appels bancaires, les usurpations d'identité et les escroqueries sur WhatsApp. Enfin, l'enquête visant Mame Rabatement se poursuit avec des avoirs estimés à plus de 7 milliards de roupies. Le rapport de l'ANADEC initialement prévu pour la fin de juillet ne sera finalement pas remis dans les délais annoncés. L'organisme a sollicité un délai supplémentaire de 2 semaines afin de finaliser ce document clé destiné à redéfinir l'approche nationale en matière de cannabis commandité par le gouvernement. Ce rapport fait suite à une consultation publique de 21 jours lancée début juin. À l'étranger, 40 000 à 50 000 migrants ont traversé la frontière entre le Maroc et Ceuta dans par voie maritime et terrestre depuis hier, a annoncé le ministère de l'Intérieur espagnol. Au total, 18 personnes sont mortes en tentant de rejoindre l'enclave espagnole. Voilà, c'est la fin de ce flash. Merci de l'avoir suivi. À vous, Daniela, pour 1-2-3.
2: Merci, René Pierre-Louis. L'info revient à 15h pile sur Radio 1. À tout à l'heure.
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Spread du Love dans cette émission sur Radio One. David Guetta, on vous aime, vous le savez. C'était bien évidemment un feat avec Sia à l'instant. En tout cas, merci pour votre fidélité. Merci d'être au rendez-vous. Vous le savez, la radio, c'est avec et pas sans vous. Hein. C'est vous qui êtes le moteur de la radio. On peut le dire ainsi, n'est-ce pas? Et en tout cas, merci pour votre fidélité. Merci pour vos gentils petits mots que vous nous faites parvenir sur le 58 53 77. On n'a pas besoin jaloux, maniche. Pas besoin jaloux. Trop d'amour des auditeurs. Et qu'est-ce que ça fait du bien! Allez les amis, on attaque la deuxième partie de 1, 2, 3 et croyez-moi, ça commence à chatouiller là, le week-end qui arrive à grands pas, n'est-ce pas? En tout cas, le soleil est franchement de la partie, j'espère que c'est le cas de votre côté. 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Un tirage donc avant 15h. Donc allez-y, faites-vous plaisir. Merveilleux anniversaire à vous qui célébrez le vôtre aujourd'hui. On vous souhaite dans tout le bonheur du monde. On vous fait le hug de l'amitié. Et pour le retour de la musique, on vous cale ceci.

Laurent Justet sur Radio One, les amis. En tout cas, moins d'une heure à passer ensemble avant que l'école sonne. Je vous sens là faire voler les cartables et courir vers la sortie. En tout cas, je sais, on attend tous donc que le week-end arrive et c'est tout à fait normal. On a bossé dur pendant une semaine et c'est trop, trop most welcome le week-end. Anyway, on vous y emmène en musique, les amis, pour le retour de la musique.

0: amis. Ça rend heureux le soleil. Si vous vous sentez malheureux, allez prendre un petit bain de soleil. Vous allez voir, ça va vous raviver. Ça va vous requinquer, ça va vous rendre gentil surtout. Allez, c'est parti. On va y aller pour nos trois à la suite et ce sera juste après ceci.
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0: Allez les amis, on va décoller, hein. Posez tout ce que vous faites. On est le 31 juillet et sur le calendrier de la musique, eh ben ça, cette date, c'est du pur diamant. C'est parti pour nos trois à la suite du jour.
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0: Donc ça s'est passé en 31 juillet donc 2021. Aiko Aiko de Justin Wellington et Small Jam déferle sur la France et l'Europe. Reprise donc d'un classique de la Nouvelle-Orléans datant de 1953, popularisé par Dixie Cups en 1965. Les Dixie Cups donc l'avaient même enregistré par hasard en tapant sur des cendriers et des bouteilles pour le rythme. Et c'est ça qui a fait donc son charme et son succès mondial. En 2017, Justin Wellington enregistre une version tropicale avec Small Jam, mais c'est en 2021, grâce au remix d'Imanbek et de Pedro Capo, donc, que la chanson explose. Ce jour-là, la chanson est numéro 1 des ventes de singles en France pendant 6 semaines consécutives. Et ce n'est pas tout, sur TikTok, le challenge My Besties donc, a généré plus d'1,4 million de vidéos, propulsant le morceau dans les classements viraux de Spotify et de Shazam France. En tout cas, de la Nouvelle-Orléans à TikTok, Aiko Aiko incarne la magie des chansons festives qui ne vieillissent pas. Et son énergie joyeuse a cette capacité de rassembler les gens, peu importe l'époque ou le continent. La preuve en est. Écoutez.

travers, les amis, en 31 juillet. Et puis un petit coucou en passant à tous les élèves de Manuela, voilà, qui dédient cette chanson à tous ses élèves. Ça doit être une très très bonne maîtresse. Un bon miss, hein, parce que voilà, dédier des chansons à ses élèves, c'est pas fréquent, hein, mais c'est super sympa. En tout cas, j'espère que les élèves sont à l'écoute et vont reconnaître cette superbe donc maîtresse. Allez, je vous embrasse. Le 31 juillet 1996, le single You Learn d'Alanis Morissette donc passe sa première semaine à la 6e marche du Billboard Hot 100 aux États-Unis. Ce sera le 3e single de la chanteuse à entrer dans le top 10 du Hot 100. Ce sera l'un des titres les plus diffusés en radio en 1996. You Learn atteindra également la première place du classement Billboard Pop Songs, sur le plan commercial. You Learn bénéficie de l'élan phénoménal de l'album Jagged Little Pill s'écoulera à plus de 33 millions d'exemplaires dans le monde, devenant l'un des albums féminins les plus vendus de l'histoire. Le single lui-même restera 12 semaines dans le Hot 100. Alanis Morissette reste une icône du rock alternatif, toujours en tournée et en création. En juin 2026, elle a été honorée aux côtés de Taylor Swift et d'autres grands noms au Hall of Fame. On s'écoute ce morceau, rappelez-vous de ceci.

pour la route le 31 juillet 1996 à Lately de Jodeci entame sa première semaine à la 4e place du Billboard Hot 100. Ce titre est en réalité une reprise de la ballade de Stevie Wonder sortie en 1981 sur l'album Hotter Than July. À l'époque, Jodeci donc est déjà reconnu comme l'un des groupes phares du R&B New Jack des années 90. En reprenant Lately, ils rendent hommage à Stevie Wonder tout en montrant leur capacité à transformer une ballade soul classique en une interprétation gospel R&B puissante. Leur version est enregistrée en live lors des MTV Unplugged en 1993, ce qui lui donne une intensité particulière, voix brute, harmonie serrée et émotion surtout. Cette reprise contribuera à asseoir Jodeci comme un groupe capable de briller autant sur ses propres compositions que sur des classiques revisités. Cette année, Jodeci est bel et bien de retour. Le groupe fête ses 35 ans, les 35 ans, de son premier album, Cult Forever My Lady, avec une tournée américaine de 36 dates, une réédition vinyle enrichie aussi est prévue, et des concerts qui revisitent tous leurs classiques, dont ceci.

0: dernière note. Et voilà la famille, il était top ce petit voyage à travers un 31 juillet, n'est-ce pas? En tout cas, on remet ça lundi, car pour la suite, je suis vos voix, vos messages, vos pensées, vos dédicaces. On lit tout, on partage tout. Merci d'être là.
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Queen hein, pour Kill It, n'est-ce pas? C'est pas tout le monde qui peut Kill It. Hein. Like Avamax à l'instant. Allez les amis, un petit coucou donc à Youdesh. Je crois que c'est ça. Hein. Youvesh, notre collègue, un chauffeur. Aujourd'hui, il a fait quelque chose d'extraordinaire et je peux vous dire que ça a touché toutes les femmes de la radio. Parce que voilà, je crois que c'est l'anniversaire de sa maman. En tout cas, joyeux anniversaire à sa maman qui a fêté son anniversaire. Donc, il a offert un joli bouquet à sa maman. C'est trop mimi. Et il a pensé à offrir une rose à toutes, toutes les mamans, toutes les femmes de la radio. Et c'est trop, trop sympa. C'est de l'amour à foison. En tout cas, merci et joyeux anniversaire à ta maman, Youvesh, que je ne connais pas. Mais en tout cas, à qui je souhaite tout le bonheur du monde. Elle a la chance donc d'avoir un fils comme toi. Voilà, j'espère que tu es à l'écoute et mille merci. Allez, la prochaine, pour toute l'équipe, bonnes vacances à ma fille chérie Nalini, de la part de sa maman Aïdé, sa petite sœur Ophélie, du côté de Quatre-Bornes. Compte à rebours commencé avant la fin de l'émission. Oui, on n'y est pas encore. Hein. Il est 14h40, on a encore un bon petit moment à passer ensemble. Mais c'est vrai, Lately, je préfère la chanson de tonton Stevie Wonder. C'est Gilbert qui me dit ça. Agri, à 200%, j'aime aussi. Mais c'était aussi pas mal, hein, parce que c'était une version un petit peu gospel. C'était pas mal, la version de Joe Desi. Et on poursuit avec vos petits messages. Et puis n'oubliez pas, hein, il vous reste encore 3 petites minutes pour me faire parvenir une photo d'un produit Crest, espace prénom, espace numéro de la carte d'identité. Et rendez-vous donc dans quelques minutes pour le grand tirage. Allez, un petit coucou, bon premier week-end du mois d'août. Mais oui, n'oubliez, hein, demain nous pouvons mettre les pieds là-dedans dans le mois d'août. Et donc un petit coucou à la famille, voilà, de la part de Renaud. C'est vrai que le temps file, les amis, et c'est, en tout cas, ça c'est clair. On est déjà donc au mois d'août. Septembre, octobre, novembre, décembre. Paraisse, non, on y est, comment dire, pour la fin d'année, l'arrivée. Anyway, on est happy d'être là. On a la chance quand même d'avoir vu. Vous savez, moi, tu m'as envie de mettre sa santé tanguée, là. Sa santé tanguée, là, il veut dire beaucoup d'affaires. OK? Bah, tu l'as, comment dire, ban coup, ban messe basse, ban affaires, comment dire, qui frappe ou un côté. L'autre là, la frappe ou l'autre côté. Mais ou là, ou tanguée, ou pas renversée. Parce qu'il est na haine. Bon Dieu là-haut, n'est-ce pas? Hein? Il vous fait battre là, virer, dévirer, mais battre là pas.

0: l'instant, Jason Ira, Authentic Groove. Un petit coucou à un petit madame qui peut écouter moi du côté de Strasbourg, Jasmine. En tout cas, Mokoni, il y a dos sa santé là. Et ça veut tout dire. En tout cas, je t'embrasse et merci de me recevoir de ce côté-là. Allez les amis, direction Le Standard. Patrick est avec nous cet après-midi. Patrick, bonjour.
1: Bonjour Daniela.
0: Qui manie Patrick?
1: Ça va très bien. En plus, c'est vendredi et j'ai gagné.
0: Ben voilà. Patrick nous appelle de quel endroit, Patrick?
1: Là, je suis à Le Hocher, Terre Rouge, mais j'habite à Albion.
0: Ok, oh, voisin.
1: Vas-y.
0: En tout cas, Patrick, je suis ravie de vous accueillir. Donc là, au boulot actuellement, et puis après, donc week-end, bien mérité.
1: Ah oui.
0: Tu l'es bien en gros les pieds, on va dire ça comme ça, pour le week-end.
1: Ouais, c'est vrai.
0: C'est agréable de vivre à Albion, n'est-ce pas?
1: Ah, très agréable.
0: N'est-ce pas? Sauf pas Michel Errant.
1: Ah oui.
0: Nos problèmes ici chez Errant, hein?
1: Ouais.
0: Patrick, en tout cas, bravo. Une fois à nous pas venir une photo d'un produit Crest qui ou utilisé. Et oui. Donc, au Conman produit Crest, hein, pas visa demandé.
1: Exactement. En plus, ça j'ai acheté hier et j'ai dit à ma femme de m'envoyer la photo vite.
0: Et ah, ok. Voilà, c'est avec madame qu'on a joué et c'est super ainsi. Ouais. 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Hein. Parce que la photo envoyée, c'est un galon, mon trouvé, non?
1: Oui, c'est vrai.
0: Mais c'est vrai que ça va vite, ça. Hein.
1: Ah oui, ça va.
0: N'est-ce pas, hein? Parce que quand on aime faire la vaisselle, moi, quand on fait la vaisselle, Enzo, on n'est plus d'un problème. En tout cas, merci, Patrick, d'être passé à la maison. Madame, comment elle s'appelle?
1: Nancy.
0: Ok, en tout cas, merci de nous recevoir de ce côté-là, Patrick. Je vous souhaite donc de passer un excellent week-end.
1: Merci beaucoup, à vous aussi.
0: Et merci d'être passé à la maison. Ciao.
1: Bye.
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2: On vous explique depuis plusieurs jours que manger des œufs, c'est bon pour la santé, pas cher et facile. Oui, bon, ok, mais à condition aussi de ne pas faire n'importe quoi dans la préparation. Un carré 10 œufs, c'est bon, mais pas avec une bouteille d'huile. Il faut privilégier les œufs bouillis, pochés ou à la coque, une omelette aux légumes préparés avec peu de matière grasse ou encore des œufs durs dans une salade composée. Il faut éviter les cuissons avec trop d'huile ou du beurre ou les accompagnements très salés ou ultra transformés. Si vous mangez juste un petit pain d'œuf, ça aussi vaudrait mieux éviter. Ajoutez des choses saines avec vos œufs, légumes, pain complet, riz complet. Ça paraît un détail, mais ça change tout sur le plan nutritionnel.
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and Toys sur Radio One, les amis. C'est parti pour vos messages en joyeux anniversaire de mariage à Jean-Daniel et Wanda du côté de Sainte-Croix qui fêtent leur 28e anniversaire de mariage aujourd'hui. Que du bonheur, d'amour, bisous de la part de Tati Heidi et ton Cyril ainsi que Mamie Rosie et toute la famille. Donc, de grosses bises et merveilleux anniversaire de mariage. Un joyeux anniversaire de mariage donc ça c'est fait. Pour Sandrine qui vient de fêter son anniversaire, son mari Yvan, ses sœurs Priscilla, Yola et Aline, ses beaux-frères Yannick, Alain et Josian, demandés par Margaret et Serge, sans oublier la famille Anna Montou. Allez, médaille d'argent pour Noémie, bravo championne. Voilà, c'est de la part d'Alain du côté de Montgalcan. Oui, médaille d'argent, n'est-ce pas? Super. En tout cas, bravo à elle. Elle porte tellement haut le drapeau mauricien et vraiment bravo. Allez, un petit coucou. Donc, la prochaine, une chanson pour moi. Billy Gunn, Ayo, réclame infinie. Nous pouvons mettre réclame infinie lundi. Michael, parce que là, c'est un petit peu short côté timing, mais j'essaierai de caler ça lundi. Renvoyez-moi le message si possible, parce que tête de linotte oblige. Allez, un joyeux anniversaire à Adriano, Zélie, qui fête ses 21 ans. Sans oublier Jean-Christian, Nathalie, Maëva. Et Maureen, demandée par Josiane, voilà, du côté de Médine. On a le bonjour de Jean-Paul du côté de Rodrigue, Kindemanuen Santé, Life, de Desri. Par contre, ce sera pas possible pour aujourd'hui, trop short, mais on essaiera de faire ça la semaine prochaine. Mais un petit reminder, s'il vous plaît, ce sera pas de trop. Allez, pour mes amis Magda et Serge de Vacoa, Suzy et Clancy de Chamonix, Clancy Souria de Floréal, la famille de Micheline, Mounien, et sa famille, donc Odile, Désiré, Réa, Annette, Patrick, Maryse, et la famille du côté de Rivière des Anguilles, que j'embrasse bien, bien fort. C'est de la part de Marie-Claude, du côté de Port-Louis. Un petit coucou, on va quand même faire le tour des petits coucous. Une chanson pour ma nièce Liana, qui est en vacances à Paris actuellement. Heureuse de les avoir avec moi. Je vous remercie. Voilà, c'est de la part de Mirella. Au plaisir, Mirella. Profitez bien. Ces moments n'ont tellement pas de prix. Allez. Et puis, la prochaine. Alors, le temps pour moi d'aller sur la page. On est déjà 53. J'ai quelques petits messages là à faire passer. Donc, en pause actuellement, j'ai bien aimé l'émission Carnet de... Ok, merci beaucoup. Je profite pour souhaiter un joyeux anniversaire à ma sœur Paola Brasse, à qui je souhaite de passer une très très belle journée ensoleillée du côté d'Aix-les-Bains. Un petit coucou aux fidèles. Voilà, bon week-end. C'est de la part de notre Cine qu'on embrasse bien, bien fort. Et on embrasse aussi Paola. Allez, une chanson donc pour moi et Nadège. Moi et Nadège, on est à Maurice Faya. Mais là, Nadège a chopé la crève, ok. Mais on est fidèles, mais sec. Bon vendredi, bon week-end. Demain, la fête nationale suisse. Donc, je souhaite à Maë, donc un bon anniversaire. 17 ans demain. Voilà. Et Mamie te fait de gros, gros bisous. Et Faya, quand je rentre, voilà. En tout cas, gros, gros bisous à Maë, hein, que j'ai connu. Mais il avait quoi? Un an, deux ans? Il était trop, trop gamin quand je l'ai connu. Qu'est-ce qu'il a grandi, 17 ans, dis donc. Quel bel homme. En tout cas, la prochaine sera spécialement jouée pour Shirley. Un petit coucou à Marjorie, à Rome Charette, à Marie-France aussi. Sans oublier Fabiola Goder, Jocelyne Vitry et Muriel Luis. Et on fait un petit coucou à Nadia.

time pour moi déjà de passer le relais à Andy qui voudra être pour la suite. Mais avant de partir, un gros merci à JH1 de la part de Giovanni, sans oublier Laetitia et sans oublier aussi Priscille ainsi que Joanne. Voilà, en tout cas, merci pour votre fidélité les amis. Ça a été une très très belle semaine. Merci à Manish à la technique. Mille merci à vous. Prenez bien soin de vous. N'oubliez pas ces petits moments en famille pour les gens heureux. Ont tellement d'importance. Peut-être pas pour les gens malheureux, mais pour les gens heureux, ben ça a tellement d'importance de se retrouver donc en famille. Et donc, profitez bien de vos familles, faites-le plein d'énergie, de vitamines, de bonnes ondes. Et on se donne bien sûr rendez-vous lundi, même heure, même radio. Très bon week-end à tous.

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0: 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Ces nouvelles présentées par Rodney Pierre-Louis, bonjour.
1: Bonjour Andy, bonjour à tous. Bonne nouvelle dans le camp mauricien au jeu du Commonwealth à Glasgow. Noémie Alphonse s'est parfaitement remobilisée après sa lourde chute de mercredi pour prendre la deuxième place dans la finale du 1500 mètres T54. La para-athlète mauricienne valide sa médaille d'argent en 3 minutes 32 secondes et 98 centièmes. Une superbe course gagnée par l'écossaise Melanie Woods. Ce dénouement apporte une conclusion logique après l'annulation de la première course de mercredi dernier. C'est la deuxième médaille pour Maurice après Mervyn Clerc qui est déjà certain d'une médaille de bronze en boxe. La FCC a traité 780 plaintes entre avril et juin, en ouvert 47 nouvelles enquêtes et procédé à 14 arrestations selon son dernier rapport trimestriel. Plus de 82 millions de roupies d'avoirs criminels ont été saisis dans des affaires de fraude. Une première vente aux enchères de biens confisqués a également permis de récupérer plus de 33 millions de roupies pour l'État. La FCC met aussi en garde contre la recrudescence des cyber-arnaques, notamment les faux appels bancaires, les usurpations d'identité et les escroqueries sur WhatsApp. Un adolescent de 17 ans est passé aux aveux après le vol de bijoux d'une valeur de 200 000 roupies dans une maison à Terre Rouge. La victime, un habitant de Le Hocher et oncle de l'adolescent, avait signalé la disparition d'une chaîne en or, de deux bagues et d'un pendentif dérobé dans un sac à dos entre le 28 et le 29 juillet. Interrogé en présence de son représentant légal, le mineur a reconnu les faits et déclaré avoir revendu les bijoux à une femme de 36 ans. Cette dernière a admis les avoir achetés. Une partie des bijoux a été récupérée. La suspecte a été placée en détention tandis que le mineur a été autorisé à partir après son interrogation.

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1: Et quel bonheur de vous retrouver ce vendredi après-midi, le week-end qui frappe à la porte, ça nous convient bien plus encore. Et un nouveau mois surtout qui arrive dès demain, trop bien. 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C'est votre drive en mode on aujourd'hui avec Manish, Prachant à la réalisation. Audi nous a rejoint également, Marley à la production. Trop bien. Et voici Oliver Heldens.

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0: Bon, ben oui, il y a eu ce décalage parce qu'on suivait en fait les qualifs du 400 mètres T54 avec Noémie Alphonse, voilà, et les premières de cette série en 58-31. En plus, évidemment, on l'a appris, sa médaille d'argent sur le 1500, elle se qualifie, voilà, elle est première devant Jessica Lewis et Nandini Sharma. Et l'autre bonne nouvelle aussi, c'était il y a de cela quelques minutes, la qualif aussi de Brandi Perrin sur le même parcours 400 mètres T54. La finale sera demain soir et l'on va suivre ça, évidemment. Ne manquez pas, à partir de 18h15, émission spéciale, évidemment, Sports One Commonwealth Games. Ce sera avec Fabien Hector. 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
3: Parmi les nouveautés de cette semaine, alors là, l'on retrouve une grande voix, bien sûr, Charles Aznavour. Vous allez me dire, mais comment ça, nouveauté de cette semaine? Non, ça a été retravaillé. Un duo que l'on connaît quand même depuis quelques années. Ça fait un peu plus d'une décennie que ce duo s'impose quand même dans la scène un peu électro-retravaillé. Voici le duo français Montmartre qui retravaille Charles Aznavour, Emmenez-moi. On va reprendre le titre au début, Prachante, apprécié parmi les

Zayn de son nouvel album Métissage, El Haya sur Radiohead. Cet album dispo d'ailleurs sur toutes les plateformes d'écoute, bien sûr dans le drive sur Radiohead. Merci d'être avec nous. 10e édition au festival du Réa Belsangat, comme vous le connaissez tous les grands matins. D'ailleurs, vous êtes capable de gagner place dans Wake Up Show avec Luana et toute son équipe. Ben, c'est demain, hein, 1er août. Ça va être énorme vraiment avec la quinzaine d'humoristes. Ben oui, nous sommes à 24 heures de l'événement. Vos billets encore dispo. Il ne reste pas trop quand même. Donc dépêchez-vous au taillot.com ou encore 466 9999.

0: One, I'm in control dans votre drive sur Radio One.
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0: Il est 15h30.
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3: Vous êtes dans le Drive sur Radio 1, comme c'est la fin du mois, on préfère évidemment sortir, se faire plaisir. Et au premier week-end d'août, on n'a pas attendu le deuxième ou le troisième ou le quatrième, nous péprons les premiers week-end août même pour qu'ils nous capables. Elle passe un excellent moment et qui nous trappe ventre, riez jusqu'à gagner crampe, même à l'occasion 10e édition, bien sûr, Festival du Rire dans Maurice, une succession sketch, comme je te connais, une comédie musicale dans tous les sens, évidemment, des personnages haut en couleur aussi, un show, bien sûr, rythmé par l'humour caractéristique de Comico. Je t'en passe bien souvent dans le club avec Miguel et Amelin pour cause de tous les bandes show, bien sûr, dans le Drive aussi. C'est une belle occasion gagner les bandes place, apprécier les bandes spectacle. Mais ça, samedi 1er août, là quand même, là ça promet plus de 2 heures de rire, de bonne humeur également. Notre invité cet après-midi dans le Drive, elle fait rire les Mauriciens depuis des années, des décennies même, l'un des visages incontournables de l'humour chez nous. Et ce week-end, elle remonte sur scène pour célébrer cette fameuse 10e édition, ce festival, évidemment, avec un nouveau spectacle, un nouveau show même, Belle Sangat. C'est toujours un plaisir de la recevoir sur Radio 1. Bonjour Miselaine Duval.
4: Bonjour à toi, comment vas-tu?
3: Ah mais très bien. Allô, à 24 heures de l'événement Belle Sangat qui peut dérouler, comme a dit, dans sa countdown.
4: Allô, Dan Belle Sangat qui peut dérouler Sangat.
3: Oui,
4: même,
3: ça
4: Sangat,
3: même.
4: Le Sangat, hein. Ce Sangat.
3: Oui.
4: Le problème, pas gagner les temps. Allô, moi, tout le monde mauricien, oui. Dans le cadre du 10e édition, parce qu'il nous peut faire de salarié là, nous, ouais. 10e édition, depuis nous démarrons le Festival du Rire et le Maurice en 2010.
3: Oui.
4: Donc demain soir à 20h, plus de 21 comédiens seront, wow. 21 comédiens qui pourront la scène demain, mais pas ensemble. Ça veut dire qu'il y a chacun qui porte son propre sangat. Alors nous, donc il y a sangat, le sangat, ce sangat, des histoires d'amour non fissurées, des problèmes de voisinage, des problèmes de jeunes, d'ados, des petits, des grands. Nous prenons avant de parents, nous prenons toute qualité, policiers, infirmiers, docteurs, nurses, pompiers,
3: frontliners.
4: Incroyable. Ouais. Donc c'est tout. En fin de compte, c'est la société mauricienne,
3: oui.
4: Caricaturée par nous, par l'humour, mais dans une histoire vraie, dans une histoire qui arrive n'importe qui capable d'arriver.
3: Oui, qui touche tout du monde.
4: Une histoire de tout du monde. Et nous connaissons ce qui est intéressant, c'est qui Maurice est content sangat.
3: Mais oui,
4: Maurice est content veille, content
3: que ça. Même.
4: Et qui peut arriver là? Et qui n'arrive? Mais qui n'arrive? Soit une tombée. Ah, mais qui problème? Puis ça, c'est la Yoxana. Ah, Yoxana qui est content sana là. Ah, mais il est là, il est content le tas là. Ah, mais ça qui n'arrive. Ah, you vrai. Ah, mais ça, c'est enfant là. Oh, ça va. Oh, on s'en a là. Donc, plein de choses que j'invite tous les Mauriciens, demain de venir fêter l'humour, parce que ça va être la plus grosse soirée de gala dans le cadre des. C'était unique déjà, c'est un one shot, comme on dit, et ça va être demain soir, bonnes tochos. Ouais. Le show va être bon à Belle Sangatte demain à 20h, Trianon Convention Center. Les derniers billets qui restent, les amis, venez
5: beaucoup,
4: les prendre.
5: Hein,
4: voilà, beaucoup est prêt pour terminer. Oui. Donc, vous les aurez chez Otayo 466-9999 à partir de 500 roupies. Donc voilà, j'invite l'île Maurice à venir rire avec tous les fans de Comico et tout man comédien de Comico de cœur avec nous. Nous toujours là parce que le rire, c'est la santé.
5: Ah,
4: alors,
5: c'est sûr.
4: Vous êtes avec Comico.
5: Festival du rire, justement, en quelques mots, Kotli Soroti, Kylin Devini et Kotli Péalé aussi.
4: Alors, elle a pris quelques années, on va dire pendant la Covid, la pandémie, à se reposer pour faute de moyens et de problèmes de pandémie. Mmh. Mais après, les films reprennent. Nous sommes démarrés en 2010. Ouais. Nous avons aussi beaucoup d'invités internationaux. Nous avons déjà une rétrospective un peu des années d'avance quand on peut trouver le show grand écran demain.
5: Oui.
4: Mais après, elle a une vie très locale aussi. Tout dépend bien évidemment du budget qu'on a. Donc, comme ça, nous tout connaît, tout projet,
5: des
4: financements. Et quand nous avons un financement, nous faire ce qu'il nous a pas faire. Alors nous toujours travaillons avec les moyens qui nous a donné la main. On a eu des grosses années, on a laissé toujours, tous les éditions ont été d'un pur bonheur parce qu'il nous fait lire, nous les cœurs avec nos passions. Et Festival du Rire, c'est le moment de fêter les créations, des nouveaux créations, d'inviter d'autres humoristes qui peuvent partager leurs expériences de l'extérieur et aussi ceux de Maurice qui se voient, parce que Maurice n'en a beaucoup humoristes.
5: Oui,
4: donc
5: bien
4: on a
5: dit
4: aussi un humoriste qui joue un peu partout, qui n'a pas propre compagnie pour autres ou bien qui travaillent en autonome, dont à ce moment-là nous joignent d'un festival pendant 10 jours. Tous les ans, nous faisons pendant 10 jours, plusieurs pièces de théâtre, one-man show, soirée de gala, concours de Comico Award et tout. Mais ça, l'année-là, c'est spécial. On a les 10 ans et bien évidemment, avec les moyens qu'on a, donc on va faire une grosse soirée, une belle sangate.
5: Ouais, belle sangate.
4: Voilà, une belle sangate. Et donc, c'est ce que j'invite les gens à venir voir tout ce qui est capable où nous la table comme menu et nous mettre dans sa sangate là.
5: Ou même chef là, ou même à la baguette, ou même maestro là. Mais comment nous préparer une belle sangate comme ça, comme dire, pour réunir sa vingtaine talent passionné.
4: Mais déjà, ça commence par l'écriture, l'idée d'avoir la pièce et de pouvoir après à ce moment-là aussi voir tous les sous-histoires, qu'est-ce que l'histoire principale et les sous-histoires, et à ce moment-là voir le casting qui fait ça et comment marier. Ce que j'ai fait cette année, tout simplement, on a fait un mariage de frontliners, les policiers, les pompiers et tout ce qui est médical. On a fait un peu les gens de la vie de tous les jours avec leurs problèmes, etc. Et tous ces gens-là se rencontrent dans un lieu public parce qu'il y a une situation difficile qui peut passer. En même temps, il y a une situation qui est correcte, living compliqué, living correct. Et donc, c'est ce qu'on appelle l'école de la vie.
5: Non, oui, justement, sa belle sangate là pour capable trouve ça. Pour vous dire, bien sûr, vine bonnet. Mais
4: Vin Bonnet, parce qu'il sait qu'il a chaud, on va mettre aussi, on se capable faire de taxi, de transport, qui dit.
5: Oui.
4: Mais Vin Bonnet, il est bon parce qu'il nous commençait quand même, nous commençait à 20h. Et donc, mais prends le billet des arbres, plus bonheur encore.
5: Ah oui.
4: Donc, à partir de l'eau au taillot, Mouredialy, 4699, à partir de 500 roupies. J'étais là aussi, Ban Silver 800 et Gold 1000, dont je suis capable, téléphone au taillot, 466-9999. Ou sinon, dans tous les magasins de code, je suis capable de stéliser directement, ou bien online au taillot.com.
5: Bah oui, on y est, même devant ça passe au taillot là, bien sûr.
4: Par hasard, il y a des gens, pas capable, mettons à Célie online ou téléphone au taillot, pas gagné, pas de problème, vous êtes capable de téléphone code Comico, 54-49-16-16, nous pour être d'autres, nous pour guider d'autres, pas gagner
5: tracé, comment dire.
4: Non, c'est même pas tracé, parce qu'il nous
5: dévoile,
4: c'est
5: maximum là.
4: Le public nous banne pas.
5: Oui.
4: C'est être parce qu'il là-bas, peut-être, une fois, il y a beaucoup de. Dimoun peut téléphoner en même temps.
5: Il y a beaucoup de monde.
4: Après, une fois, Dimoun téléphone en dehors des heures de bureau, mais nous comprenons un réceptionniste. Hein.
5: Ouais,
4: donc,
5: bah,
4: dormir aussi. Alors, donc, n'hésitez pas, appelez-nous. Comico va vous assister. Et donc, c'est un plaisir parce que ce qui nous envie, nous, c'est que nous. L'île Maurice, tous les Mauriciens, nous riaient. Nous
5: parlions ensemble.
4: Comment dire, voilà. Peut être. Comment ça, peut stresser.
5: Oui. C'est déprimé, comment dire. Peina tout ça, là.
4: Ouais. Non, pas, voilà.
5: Mettre tout ça là-dedans.
4: C'est un plaisir et merci à Radio One qui est un de nos partenaires depuis le début de Radio One. On est toujours ensemble à pouvoir propager le rire. 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Et donc, rendez-vous donc demain soir avec les comicos, comme je l'ai dit, dont on va une show qui pour bonne tout. Et belle sangate au Trianon Convention Center. Center qui se trouve à Trianon.
5: Bah oui,
4: et là, vous demandez Trianon Convention Center.
5: Ah ouais.
4: Mais tout à Trianon.
5: Là-bas même. Là-bas même. C'est ça.
4: Quand vous faites passer là, on dit oui. Là-bas même. Oui. Et donc, téléphonez 466-9999. Prenez vos billets. Vous pouvez le faire dès maintenant. À partir de 500 roupies. 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C'est une pièce qui pour tout du monde. Pénanon, n'y est qui, comment dire, pas capable, n'était pas capable d'écouter. Donc, c'est vraiment.
5: Ouais, mais parfait. Merci beaucoup, Miss Den, d'avoir été avec nous. C'est un grand plaisir à chaque fois de vous entendre, de vous retrouver aussi sur scène, évidemment, demain, Belle Sangha, 10e festival du Rire, Trianon Convention Center. Ça va être bien, évidemment. Je ne pas pour rate aucun sourire, aucun rire même, et je te poutra ventre y rire jusqu'à la crampe même dès demain. Donc, prenez vos places, hein, déjà, au taillot.com ou encore 466-9999, 10e édition Festival du Rire. Ben là, Bézier, Belle Sangat Baudet, et Nzoli Sangat aussi dans Drive, La Voix Multicouleur avec Nasty Black.

0: c'est bon, ça Last Back, Jamaïque, Olivier Sirot également dans le drive sur Radio One. Merci d'être avec nous. Merci aussi de nous envoyer des messages. Il y a Linley qui nous envoie ce message à l'instant. Il nous dit une voiture en panne devant la poste, pour lui direction nord. Ouh là là, si ça commence dès maintenant, les encombrements de cet après-midi. Et comme c'est vendredi, on ajoute fin de mois encore. Bon, j'espère que c'est pas trop grave quand même, cette gêne lors de votre circulation si vous vous dirigez vers le nord. Donc c'est devant la poste, hein, une voiture en panne. Bon, bah, prudence quand même sur les routes, les gars, accrochez-vous. Merci Linné de ce message. 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
0: Direction le sud de l'île. Oh là là, c'est tellement bon. Ça sert quelques nuages, mais quand même sur les plages du sud, 27-28 degrés de maximale. Vers l'est de l'île, en revanche, 26-27. Vers l'ouest, il fait bon. Là, vers Flic-en-Flac, Tamarin, 28 degrés quand même. Cette saison, ça ou pas? J'ai pas l'impression que ce soit de saison. Bon, Météo Maurice qui avait annoncé quand même des températures supérieures, comme 29 degrés pour le nord.
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0: volet de Patty Patney All Woo. Dime 2.0, c'est dans votre drive sur Radio One.
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2: Oui, bon après-midi Andy, ça va?
0: Ça va très bien Stéphanie et vous en ce vendredi?
2: Ça va, ça va.
0: Ouais, on reste combien de temps pour bosser là? Soit on est déjà à la maison?
2: Bon, je suis en congé.
0: Ah, mais donc, bien, ça voilà. Fait un bon net, comment dire, week-end infini, comment c'est?
2: Exactement.
0: Non, mais trop bien. 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
2: Merci de rejoindre Radio One. Il est 16h. Les infos, René Pierlu, bon après-midi.
3: Bon après-midi Andy, bon après-midi à tous. Jeu du Commonwealth à Glasgow, Naomi Alphonse s'est parfaitement remobilisée après sa lourde chute de mercredi pour prendre la deuxième place dans la finale du 1500 mètres T54. La para-athlète mauricienne valide sa médaille d'argent en 3 minutes 32 secondes et 98 centièmes. Ce dénouement porte à une conclusion logique après l'annulation de la première course de mercredi dernier. C'est la deuxième médaille pour Maurice après Mervyn Clerc qui est déjà certain d'une médaille de bronze en boxe. Un adolescent de 17 ans est passé aux aveux après le vol de bijoux d'une valeur de 200 roupies dans une maison à Terre Rouge. La victime, un habitant de Le Hocher et oncle de l'adolescent, avait signalé la disparition d'une chaîne en or, de deux bagues et d'un pendentif dérobé dans un sac à dos entre le 28 et le 29 juillet. Interrogé en présence de son représentant légal, le mineur a reconnu les faits et déclaré avoir revendu les bijoux à une femme de 36 ans. Cette dernière a admis les avoir achetés. Une partie des bijoux a été récupérée. La suspecte a été placée en détention tandis que le mineur a été autorisé à partir après son interrogatoire. Une maison en tôle et en bois a été entièrement ravagée par un incendie hier soir à Sainte-Croix. La propriétaire âgée de 49 ans se trouvait à l'hôpital G2 quand son domicile a pris feu. De retour chez elle, les pompiers et la police étaient déjà sur place. Les meubles, les vêtements et plusieurs ustensiles ont été réduits en cendres. Les dégâts sont estimés à 30 000 roupies. Aucun blessé n'est à déplorer. Et puis à l'étranger, le Hamas a consenti ce vendredi à un accord de désarmement dans la bande de Gaza en vue d'appliquer la deuxième phase du cessez-le-feu entre le mouvement islamiste palestinien et Israël, l'un des points clés du plan de paix du président américain Donald Trump. Sur un autre front, les négociations entre Washington et Téhéran sont en cours, a annoncé le Pakistan après de nouvelles frappes américaines. Voilà, nous sommes arrivés à la fin de ce flash. Merci de l'avoir suivi. On se retrouve à 16h30.
2: Merci bien, Rodney. À tout à l'heure.
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2: 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Sergent, bon après-midi.
3: Bon après-midi Andy et bon après-midi à tous. Alors le point sur la route pour cette fin de journée, d'après ben information qui m'ont recevoir là. Donc signalement d'une voiture tombée en panne sur l'autoroute M1 en direction du nord vers l'immigration dans les environs du bureau de poste. Donc la circulation l'IPHB de ce côté-ci, des ralentissements de la circulation à voir si je peux passer par là-bas. Donc ça roule lentement sur ce tronçon de l'autoroute vers le nord. Le service de dépannage Infini averti. Et d'ici là, dans quelques minutes, le véhicule pourrait être enlevé. Sinon ailleurs, je suis capable de dire, même si le nombre de véhicules est assez conséquent sur les routes en ce moment, la circulation l'IP est roulée sans gros difficultés, que ce soit un véhicule qui peut quitter pour lui vers Paille, Réduit, Saint-Jean, vers les Hauts-de-Plaine et le Sud, ça roule. Chez l'ancienne route aussi, pour le moment, ça roule de la Butte vers Belleville et chez Grande-Rivière. Donc en gros, et pour tout ailleurs, rien à signaler, ça roule à travers l'île. Mais nous disait Antane qu'au fil des minutes qui passent, et le volume de van véhicules plus augmenté et pour un van ralentissement à certains endroits. Donc voilà l'infotrafic pour cet après-midi. Et bonne route, bon trajet à tous. Et le week-end est déjà là, soyez prudents chez les routes, pas d'alcool au volant, soyez responsables. Merci de votre attention et à bientôt pour une autre inforoute.
2: Merci beaucoup Sergent Attive pour ces précisions.
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2: Les prévisions pour cet après-midi et en soirée, quelques nuages quand même qui sont sur les terrains élevés. Les températures en moyenne, certes des maximales supérieures, ça c'était à la mi-journée, ça baisse un peu quand même. 22-23 actuellement sur le plateau central, 26-27 en moyenne sur les régions côtières. Le vent soufflera du secteur est à environ 20 km/h avec des pointes de 50 km/h. Une mer agitée au-delà des récifs avec des houles du sud-ouest de 2 mètres. Marée haute demain 1h52, marée basse vers 19h55 et demain 8h29. Le coucher du soleil pour 17h52.

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4: Une nouvelle heure avec déjà Liam, Madonna et Sabrina Carpenter dans la playlist. Oh là là, je vois Calvin Harris également. Voilà, ce sera rythmé. Ce sera rythmé pour votre drive. 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

0: Bring Your Love dans le Hit Radio 1 à retrouver dès demain 16h, 18h. 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
0: Surtout que c'est vendredi 31 juillet, vendredi, jour de tirage au sort dans votre drive avec notre partenaire Tailleur Express Limited qui depuis 2016 vous offre le meilleur de vos pneus, surtout 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Nous avons nos 5 sélectionnés, lundi Nora, mardi Sophie, mercredi Mickaël, jeudi Gérald et vendredi Paul. Le tirage au sort avec vous messieurs Prachant et Manish, bah oui, il prend une panne papier, il tourne ça en boule, évidemment, tiré aussi, et ils me disent qu'ils composent un numéro de téléphone, ça c'est cool. Parfait, on va laisser sonner, on va voir qui est notre gagnant de ce vendredi. Ah, ça sonne déjà, ça c'est cool. Allô, oui, vous êtes sur Radio One, qui nous parle?
3: Ah ben c'est Michael.
0: Michael, yeah, like Michael Jackson, ça?
3: Non, pas Michael Jackson.
0: Ah non, Michael Jordan, then. Ouais.
3: Michael, du coup.
0: Ah ben parfait, Michael, vous êtes notre grand gagnant Tailleur Express Limited.
3: Ouais.
0: Et c'est bon ça, bah oui, vous remportez votre voucher pour le Free Wheel Alignment à Tailleur Express Limited à Floréal. Bravo Michael,
3: ouais.
0: Vous étiez notre sélectionné de mercredi, c'est ça?
3: Mercredi, c'est ça, ouais.
0: Fini travail là Michael?
3: Non, en cours de boulot là, chez Phoenix Bev.
0: Ok, ah, on m'a dit pour les coups, mania un diasala, ça coûte la nuque et soif. Là, vous m'en souhaitez là, c'est toujours une bourdée, week-end programme, comme c'est la fin du mois. Qui vous dit?
3: Yeah, yes.
0: En tout cas, merci Michael de partager ces moments-là avec nous. Partage ou bonne humeur, Manzoli. Quoi, est-ce qu'il est à nous fini?
3: En principe, là, on finit tôt, peut-être 6h.
0: Ah, 30. Ok, d'accord. Ouais, capable d'enjoy. Vous le samedi aussi?
3: Oui, samedi, 1h, 1h30,
0: 6h,
3: ça dépend.
0: La terminée, Madiel, elle est là capable.
3: Ah, relax,
0: un peu ce week-end, relax, ouais, on a bien raison. Michael, félicitations encore. Vous pouvez gagner sa voucher là pour une Free Wheel Alignment, l'eau Floréal Côte Tailleur Express Limited. Vous êtes notre grand gagnant de ce vendredi avec notre partenaire dans le drive. Michael, enjoy. Merci d'avoir été avec nous. 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
0: Ça, c'est la nouveauté du jour, l'exclusivité même. Il est venu présenter ce titre dans le club avec Miguel Hermelin. 11h et 13h, évidemment, tous les jours. Et on le retrouve sous de nouvelles facettes. Et on adore même. Ludo, couler à l'amour dans le drive, Low Radio 1.

0: le nouveau single. Évidemment, vous avez reconnu la voix. Mais il fallait pas appeler Mr. Love, Astéra, appeler Ludo, une nouvelle personnalité, de nouvelles facettes qui lui finit vite présentée même dans Club avec Miguel Hermelin. Je vous renvoie à la vidéo aussi sur la page Facebook Club by Miguel Hermelin. Trop bien. Couler à l'amour, signé Ludo, Laura Diouane, c'est dans le drive. Lancé, chaud, vous êtes Zodi même. Et vos cadeaux, ça continue dans le drive. Comme d'habitude, à chaque minute, quoi. Il y a des cadeaux à chaque titre. 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Est-ce à 7h ou 9h? 58 53 77 21.
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0: 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Aussi votre après-midi qui passe bien dans le drive avec votre tea time chaleureux et gourmand. Objectif toute la semaine, là vous avez été mais parfait, à un niveau, on retournait même nos fauteuils rouges. 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Messieurs, qui est avec nous cet après-midi? C'est Sunil, c'est ça, hein? Sunil, bon après-midi, qui manière?
3: Oui, bon après-midi.
0: Et ça va
3: bon
0: bien?
3: Bon après-midi à tous les auditeurs de Radio One.
0: Ça va bien, Sunil?
3: Oui, ça va très bien, oui.
0: Alors, Sunil, depuis la semaine même, l'équipe Pézio-moi, ou Pézoué, ou Pervoué, Formelaine, mais ou Pervoué, ou Pervoué, comme à l'Henry Trivouman de Messas, nous trouver façon ou Pézoué, Saint-Tomlo, ou Zoro, dit là, Sunil.
3: Oui.
0: Et vous pouvez bien motivé là, parce que l'objectif de Sunil, comment on écoutait, sans doute dans la semaine, nous ban gagnons, il fait sa jingle là, Formelaine, ça même nous small choice, ça veut dire, ou ici là, vous pouvez réaliser ça pour nous là, ou nous parler là, Sunil.
3: Oui.
0: Allez, ND3, Sunil, c'est à vous.
3: Oui, Farmland, ça même du smart choice.
0: Nous gagnons des trois tiers applaudissements, nous pas gagner la quantité. Ça veut dire, Manish Pédian, me dit des trois applaudissements. Ou bien, Réfé-Ali, pour qui, ben, du monde capable d'applaudir plus qui ça, right? Sunil, nous Réfé-Ali, let's go, Sunil.
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0: La mouvance, oui. Là, le public est présent. Bravo, Sunil, Begay, ou le produit Farmland, avec Utas Farmland, ou Sakman Goodies également. 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Bravo, Sunil.
3: Oui, merci beaucoup. Merci.
0: Et enjoy. Bah oui. Merci à vous, surtout, de vos fidélités. Vous trouvez, comme a dit à la persévérance, Sunil qui m'a aidé, une zoué, et Zodi, ça tombe l'oli. 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
1: Bon après-midi Andy, bon après-midi à tous. Julie Jongar attaque frontalement le Finance Bill. Voté ce texte, c'est signé la mise à mort de l'État-providence. Le leader de l'opposition dénonce une réforme des pensions imposée sans consultation. Reza Hütim défend pour sa part la réforme des pensions. Il accuse l'opposition de déformer les faits. Maurice obtient 22 milliards de roupies de l'Inde. Les projets à mettre en chantier doivent obtenir l'aval des autorités de la Grande Péninsule avant le décaissement des fonds. Nomination controversée à la Competition Commission, Paul Béranger dénonce un écart avec les promesses de renouvellement. Et puis en Espagne, en 24 heures, près de 50 000 migrants ont rejoint Ceuta depuis le Maroc. Voilà l'essentiel de ce 16-30. Bienvenue dans cette nouvelle édition de Radio One. Julie Jongar qualifie le Finance Bill d'une cure d'austérité qui vise à asphyxier la population à travers la réforme des pensions, une réforme faite d'une manière autoritaire, sans consultation ni dialogue avec la société civile, selon lui. Dans son discours d'ouverture des débats sur le Finance Bill cet après-midi au Parlement, le leader de l'opposition regrette que le Finance Bill n'apporte rien de nouveau en termes de création de nouveaux pôles économiques. Voici un extrait de son intervention.
2: Madame la Présidente, ces deux projets de loi bien officialisés. La cure d'austérité que ce pouvoir inflige au pays depuis bientôt 2 ans. C'est une véritable politique de prédation sociale. Les pensions sont rabotées, les allocations sacrifiées. Et désormais, ce sont les droits fondamentaux des travailleurs de ce pays qui sont pris pour cible. Voter ce texte, c'est signer l'arrêt de mort de notre État-providence. Cela après une élection gagnée avec des fausses promesses, comme l'a avoué un des membres de la majorité sur une radio privée.
1: Et commentant les amendements déposés mardi dernier au Parlement, Julie Jongar estime également que les nouvelles provisions contiennent des zones d'ombre concernant les ajustements annuels à être appliqués à la pension de vieillesse. Écoutez.
2: Madame la Présidente, l'amendement proposé à la section 12-13C traite l'ajustement de la pension au coût de la vie par la formule « as may be prescribed ». Ne nous y trompons pas. Cette formulation lève toute obligation légale pour le gouvernement d'indexer les pensions sur l'inflation. Le pouvoir s'octroie ainsi la liberté discrétionnaire de geler le montant de ces prestations. C'est un amendement que je qualifierais d'une gravité absolue, pour ne pas dire sinistre, Madame la Présidente.
1: La nouvelle formule donne de vastes options sous le State Age Pension, soutient Reza Hütim. Le ministre du Travail de préciser que le paiement de la pension à partir de 60 ans ne sera figé à vie, mais évoluera avec le taux de l'inflation. Reza Hütim ajoute que l'Independent Pension Regulatory Authority recommande une stratégie nationale qui empêcherait l'utilisation de la pension de vieillesse comme un argument électoral. Reza Hütim intervenait au Parlement cet après-midi lors des débats sur le Finance Bill.
3: Est-ce contrairement à ce que le MSM a voulu faire croire dans leur meeting mercredi dernier, tout le monde touchera une pension, même s'ils ont des revenus mensuels supérieurs à 50 000 roupies. Il n'y aura pas de ciblage, pas de means testing. Au fait, Madame la Présidente, ce que le Finance Bill propose aujourd'hui est une nette amélioration de ce qui a été proposé, ce qui a été adopté l'année dernière suite à le comité présidé par l'ancien DPM.
1: Et puis une manifestation pacifique se tient actuellement devant l'hôtel du gouvernement alors que le Parlement siège pour voter le Finance Bill. Les syndicats affirment vouloir maintenir la pression jusqu'à la dernière minute. Pour eux, cette démarche est symbolique. Ils gardent toujours espoir d'un changement. Et justement, nous retrouvons tout de suite Rebecca François Boncœur. Bon après-midi, Rebecca.
4: Bon après-midi, Rodney. Bon après-midi à tous, effectivement. Donc là, il y a une manifestation pacifique devant le Parlement. Donc 11 personnes de la plateforme commun syndical Pétain-Niazot devant le Parlement. Donc je dis bien 11 parce que c'est la limite autorisée pour une manifestation pacifique selon le Public Gathering Act. Donc, plusieurs personnes là depuis ce matin. D'ailleurs, nous vous avons rappelé aussi qu'il y a une sitting devant le Parlement depuis mardi soir. Donc, là, maintenant, avec moi, justement, le syndicaliste Narendranath Gopi, qui est là aussi depuis cet après-midi, pancarte à la main devant le Parlement. Narendranath Gopi, bonjour.
5: Bonjour, Edita. Bonjour, Rodney.
4: Et donc, justement, où là, depuis très tôt, pour cette démonstration syndicale, donc, on nous connaît qui l'idée derrière, c'est justement pour maintenir la pression jusqu'à dernière minute. Comment ça se passe?
5: Certainement. Oui. Bon, moi là, depuis le premier jour qui manifestation commençait, moi là, moi peux soutenir le groupe parce que moi trouvais la bataille qui permettait, c'est une bataille légitime. Là, derrière moi, maintenant, la case, il y en a 60 locataires là-dedans. Et ces 60 locataires-là, ils peuvent décider de l'avenir de ce pays-là, l'avenir de la jeunesse, l'avenir de la pensionnaire, parce que aujourd'hui, pour votre finance bill, surtout nous concerner avec l'amendement qui permettait de BRP. Alors, nous, là, nous pouvons soutenir la population et nous positionnons les clairs. Nous pouvons répéter les pensions BRP, il y a un droit acquis et il est non négociable. Le gouvernement vous inquiétez maintenant, la balle est dans le camp du gouvernement. Nous espérons, et nous avons député, il fait connaître qu'ils ne sont pas d'accord avec la position du gouvernement. Nous avons envie de réfugier sa bande députée là aujourd'hui. Qui quand dit monde dans le Parlement peut venir dire qu'ils ne sont pas d'accord avec l'amendement de BRP, de Pension Act. Nous avons vu la sincérité de la parole de Van politicien. Parce que ça pour répercuter l'autre en 2029.
4: Donc voilà, l'espoir maintenant repose sur le vote des députés. Le syndicat dit qu'ils n'êtes pas pour reculer, donc je suis là pour tenir sa manifestation pacifique là jusqu'à ce soir à la fin de la séance parlementaire, à savoir qu'il pourra aussi un candlelight devant le Parlement à 18h. Voilà, c'était Rebecca François Boncœur en direct de l'hôtel du gouvernement.
0: Merci à Rebecca François Boncœur pour ces détails. Xavier Luc Duval critique vivement la décision du gouvernement de procéder au vote du Finance Bill et de l'Economic and Financial Measures Bill en même temps cet après-midi. Une première à Maurice, alors que le gouvernement s'apprête à changer une centaine de lois. L'ancien ministre des ancien Deputy Prime Minister considère que ce procédé ne permet pas aux députés de l'opposition, de se préparer pour en débattre. Surtout qu'ils n'auront que 15 minutes pour s'exprimer. Xavier Luc Duval, qui est au micro de Velmounia.
6: Ta débile originelle a été publié tard, la semaine dernière. Second, les autres papiers qui viennent normalement avec sa décalité de là, il y en a venu hier avant-hier. Donc, il est clair qu'il y a un député extrêmement mal préparé pour considérer ça la loi-là aujourd'hui au Parlement. Première affaire. Et second, pour add insult to injury, alors qu'il nous vit sans pressant la loi, chaque député de l'opposition peut gagner à peu près 15 minutes seulement pour les causer. 15 minutes n'est pas suffisant peut-être pour causer haine la loi. Là où il en sent la loi, les gouvernements trouvent ça normal. Toutes ces affaires-là veut dire que c'est simplement une farce.
0: L'ancien ministre des Finances souligne toutefois qu'il sera important de suivre le vote puisque plusieurs députés de la majorité ne sont pas en faveur de certaines mesures de la réforme des pensions. Écoutez.
6: Aujourd'hui, c'est qui est peut-être plus important que tout, sachant que beaucoup de députés du gouvernement Sakoula n'ont pas du tout soutenir plusieurs changements qui peut proposer aujourd'hui, surtout concernant la pension. Il est intéressant pour guetter qui c'est là qui est pour voter, qui c'est là qui n'est pas pour voter, et mon point du point important qui nous demande une division of votes pour que chaque député enregistre soit les votes pour, soit les votes contre la bande qui peut passer aujourd'hui là, surtout concernant la pension.
0: L'Alliance du changement avait promis de nommer des jeunes à des postes clés lors de la dernière campagne électorale. Après son chauffeur parti à la retraite en 2014, qui a été parachuté à la tête de la Vipsou, Navin Ramgoolam a désigné Naimdott Bisesar, 76 ans, comme l'un des nouveaux commissaires de la Competition Commission, économiste et formation. Le père de l'avocat Akil Bisesar, qui a longtemps milité pour le parti
1: antitravailliste et surtout connu pour avoir été préféré au Canadien Bud Cunningham pour être à la tête de la douane au début des années 2000. L'ex-premier ministre adjoint Paul Béranger voit dans ses nominations un parfum de fin de règne de Navin Ramgoolam. Écoutons Paul Béranger qui est au micro de Velmounia.
7: Toute ma nomination qui rend Ramgoolam fait, c'est une bonne nomination de fin de règne, de recyclé et complètement foutu. Mais dans le cas de Sabougla, en particulier, bon, vous avez un grand enseignement, mais d'une façon générale, mon pays où ça. Tout ce bonne nomination de mon pays où bonne retraité recyclé, c'est rigolote de dire.
1: À la ligne de crédit d'environ 22 milliards de roupies conclue entre Maurice et l'Export-Import Bank of India découle du Special Economic Package de 680 millions de dollars américains annoncé par l'Inde l'an dernier, signé le 22 juillet 2026. Cet accord doit financer plusieurs projets de développement annoncés par le gouvernement, mais cette enveloppe est assortie de conditions strictes. Les détails de Vince Bryan.
8: Maurice ne pourra pas utiliser librement ses fonds. Chaque projet devra obtenir l'approbation des autorités indiennes avant de bénéficier d'un financement distinct d'un montant minimum d'environ 2,7 milliards de roupies. De plus, les fonds devront servir à l'achat de biens et services en provenance d'Inde majoritairement. Les consultants indiens devront également être privilégiés lorsque des prestations de conseil sont nécessaires. Côté remboursement, Maurice disposera d'un moratoire de 5 ans avant de commencer à rembourser le capital avec une période pouvant aller jusqu'à 15 ans. L'accord prévoit aussi des frais de gestion, une commission annuelle sur les montants non utilisés et une pénalité de 2% en cas de retard de paiement. Alors que le gouvernement met en avant des projets comme l'autoroute M4 à travers cette ligne de crédit, l'opposition estime que d'autres priorités devraient être privilégiées. Des questions ont aussi été soulevées récemment sur ce projet, notamment autour de l'étude d'impact environnemental, alors que les travaux ont déjà commencé.

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1: Cette édition, René Pierre-Louis, vous nous emmenez en Espagne.
2: Effectivement, où 40 000 et 50 000 migrants ont traversé la frontière entre le Maroc et Ceuta par voie maritime et terrestre depuis hier, a annoncé le ministère de l'Intérieur espagnol. Au total, 18 personnes sont mortes en tentant de rejoindre l'enclave espagnole. Écoutez ce reportage de France 24.
3: Des bouées lancées à la mer pour aider des migrants qui arrivent en nombre sur le sol de Ceuta. Ils ont passé des heures dans l'eau pour atteindre le territoire espagnol enclavé au nord du Maroc, avec l'espoir de pouvoir atteindre l'Europe et obtenir l'asile. Certains y ont laissé la vie. Je veux travailler, travailler.
4: Ça m'a pris 2 heures, c'est mon petit frère.
3: Ils sont plus de 2000 arrivés ces derniers jours à Ceuta, dont des centaines ce jeudi. D'autres se sont précipités à la frontière par la route dans l'espoir de pouvoir passer. La plupart sont de jeunes hommes marocains à la recherche d'un emploi stable en Espagne. Mais la réalité est plus difficile.
5: Je ne comprends pas pourquoi ils viennent, pourquoi on leur fait croire qu'il y a un avenir. Oui, il y a du travail, mais ensuite ils se retrouvent confrontés à la dure réalité. Ils n'ont rien et les gens les traitent comme s'ils n'étaient rien.
3: Face à cette situation, l'Espagne affiche une certaine fermeté. Madrid a décidé d'envoyer l'armée pour contrôler la situation. Le ministre de l'Intérieur espagnol et les autorités marocaines coopèrent pour organiser le retour rapide des migrants entrés dans l'esclave. Ceuta et Melilla sont les deux seules frontières terrestres entre l'Europe et l'Afrique. Face à cet afflux migratoire massif, le ministre de l'Intérieur de Giorgia Meloni estime que l'Espagne devrait être suspendue de l'espace Schengen. Une critique italienne très malvenue pour le ministre des Affaires étrangères espagnol qui dénonce la démagogie de Rome.
2: Et au lendemain de l'afflux de ces milliers de migrants, les réactions politiques se multiplient. Laurent Nunez, ministre français de l'Intérieur, a annoncé ce vendredi le renforcement du contrôle à la frontière franco-espagnole. Voilà, nous sommes arrivés à la fin de cette édition. Merci de l'avoir suivi. À vous, Andy, pour la suite du Drive.
1: Merci bien, Rodney Pierre-Louis. Et ce sera les sports avec Fabien, qui est déjà dans les starting blocks.

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3: Et bien sûr, il a le maillot. Fièrement, bah oui, il aborde les couleurs de notre quadricolore, Fabien Hector, bon après-midi.
4: Oui, bon après-midi, on dit bon après-midi à tous.
3: Bien sûr que nous parlons des Jeux du Commonwealth avec Noémie Alphonse, exact au rendez-vous dans la finale du 1500 mètres T54 en terminant deuxième.
4: Oui, Noémie Alphonse s'est parfaitement remobilisée après sa lourde chute de mercredi pour prendre la deuxième place dans la finale du 1500 mètres T54. La paraathlète mauricienne valide ainsi sa médaille d'argent en 3 minutes 32 secondes et 98 centièmes. C'est une Noémie Alphonse soulagée qui s'est exprimée après sa course. Nous l'écoutons.
5: Très contente d'être restée parce que c'est une médaille qui me tient à cœur, même si vous pouvez dire que 48 heures de cela, c'était un peu le chaos pour Team Maurice et pour moi-même et mon coach. Et quand je te dis mon chien, elle qui est moi-même, me dit plus elle qui est pour me fauter que moi, pour me connaître, me fauter. Et tu casses, mais mon gars, soutien de toute l'équipe, de l'équipe australienne et du Canada. Il aide moi et mon coach pour répondre à mon côté. Et il est très content qu'il nous ait compétiteur sur la piste, mais en dehors de la piste, nous très soudés.
4: Et à savoir que la course a été remportée par l'Écossaise Melanie Woods en 3 minutes 32 secondes et 20 centièmes. Ce dénouement apportant une conclusion logique après l'annulation de la première course de mercredi dernier. Selon l'entraîneur Jean-Marie Bugurotti, Noémie Alphonse mérite amplement sa médaille d'argent. Nous écoutons Jean-Marie Bugurotti.
6: Moi, l'exploit est un travail là pendant une heure et demie. Et pas tout seul, il y a tout le monde qui a mon travail. Bon, on a décidé pour faire un protest, donc j'ai demandé à nous mettre, nous pouvons faire des trucs. Parce que vous avez pas fait déjà, pas passer. Et vous savez, c'est un entraîneur australien qui venait, qui nous demande qu'est-ce qu'ils m'ont fait pour changer. Il dit, moi, ma mission en finale, parce qu'aucun soir n'a pas servi sa piste, ça c'est un test, il va faire 12 mm. Il n'a pas servi ça, lui. Il dit, moi, il n'est pas connu pour faire une en même temps. Ça veut dire, vous êtes bon pour nous. Si pas si n'a fait ça, il n'est pas sûr de vous. Donc merci et merci. Tout le monde dit, nous, le président Malepa et surtout le comité olympique.
4: Et c'est la deuxième médaille pour Maurice après Mervyn Clerc qui est déjà certain d'une médaille de bronze en boxe.
3: Perrine se qualifie pour la finale du 400 mètres T54.
4: Oui, effectivement, dit Noémie Alphonse, s'est illustrée une nouvelle fois cet après-midi. Moins de deux heures après sa belle course aux 1500 mètres, la paraathlète mauricienne a pris la première place de sa série aux 400 mètres T54 en 58 secondes et 31 centièmes. Elle valide ainsi sa place pour la finale qui se tiendra demain à 22h25, heure de Maurice. De son côté, Brandy Perrine a fini à la deuxième position dans l'autre demi-finale du 400 mètres T54 avec un chrono de 58 secondes 59 centièmes, synonyme de qualification également pour la finale du 400 mètres T54. Brandy Perrine et Noémie Alphonse qui défendront les couleurs mauriciennes lors de cette finale demain soir. Et toujours concernant le parathlétisme, Anaïs Angeline représentera Maurice en finale du saut en longueur T38 ce soir à 23h05.
3: Et en athlétisme toujours, Rachel Kopfenstein aura fort à faire ce soir en finale du 800 mètres.
4: Oui, qualifiée pour la finale du 800 mètres, dame Rachel Klomfestin, tentera de confirmer son excellente forme. La mauricienne sera au départ de cette finale, très relevée à 23h25, avec l'objectif de se mêler à la lutte pour les médailles. Un objectif largement à sa portée, selon son entraîneur Giovanni Lindor, que nous écoutons.
7: L'état d'esprit de Rachel, c'est bien, confiance, capacité, mais bien sûr, une petite frayeur de l'attente qu'on a sur elle, très solide pour aller combattre et essayer de faire sa meilleure performance possible, très hâte d'en découdre. Un final, c'est un final. Pour compétiteur qui rentre dans une finale, je suis tout capable d'expecter qu'à gagner la course. Maintenant, sur les 800 mètres, vu qu'il y a pas mal de vent ici, je pense qu'il prend une course tactique pour essayer de cacher des camarades et sûrement repousser le deuxième 400 mètres. Toute l'expérience de Rachel peut porter ses fruits.
3: Do, la sélection mauricienne fortement représentée lors de cette première journée de compétition avec pas moins de 5 judokas en lice.
4: Oui, d'abord, ma Sarah Silva Ryu s'est hissée en quart de finale chez les moins 52 kilos. Elle a battu son adversaire, la malawite Tagali Pemferro. Par contre, la compétition s'arrête pour Elina Thumain, battue chez les moins 48 kilos. Chez les hommes, Winsley Gangaya n'a pu faire mieux. En moins 60 kilos, idem pour Ivan Flora, battue chez les moins 66 kilos.
3: Enfin en boxe, les regards seront braqués sur la demi-finale de Mervyn Clerc à venir à 19h.
4: Oui, après son succès convaincant en quart de finale, Mervyn Clerc retrouvera le ring pour sa demi-finale chez les moins 70 kilos à 19h. Le Mauricien sera opposé au Gallois Orlando Holley Sotomi avec l'ambition de décrocher une place en finale et se rapprocher d'une médaille d'or. Une joute que vous allez pouvoir suivre dans l'émission Sports One à partir de 18h15. Nous aurons comme invité, entre autres, le président de l'association mauricienne de boxe, Pascal Telvar, qui commentera bien évidemment la demi-finale entre Mervyn Clerc et le Gallois Orlando Holley Sotomi.
3: Et passons cette fois aux nouvelles de football. Fulham proche de signer César Palacios.
4: Oui, Fulham est sur le point de finaliser l'arrivée du jeune espagnol César Palacios. Selon Fabrizio Romano, un accord a été trouvé avec le Real Madrid pour un transfert estimé à 10 millions d'euros. Le club madrilène conservera également 30% sur une future revente du joueur.
3: Liverpool reste ferme pour Bradley Barcola.
4: Liverpool poursuit les discussions pour Bradley Barcola, mais refuse pour l'instant de dépasser les 115 millions d'euros. Le PSG réclame environ 170 millions d'euros pour son ailier français, tandis que les Reds espèrent trouver un compromis bien inférieur aux exigences parisiennes.
3: Et Tyler Fredrickson vers la Suisse.
4: Oui, le jeune défenseur anglais Tyler Fredrickson devrait quitter Manchester United dans les prochains jours. Un accord a été trouvé avec le FC Lausanne pour un transfert définitif. Le club suisse est également contrôlé par le groupe Ineos, propriétaire minoritaire des Red Devils.
3: Et les voisins de Manchester City ciblent Geronimo Rulli.
4: Oui, Manchester City avance sur le dossier Geronimo Rulli, le gardien argentin de l'Olympique de Marseille, pressenti pour devenir la doublure du portier titulaire des Citizens. Une offre a été déjà transmise à l'OM et un accord entre les deux clubs semble se rapprocher.
3: Chelsea qui passe à l'offensive pour Alex Scott.
4: Oui, Chelsea a formulé une première offre pour recruter le milieu de terrain Alex Scott. Selon la presse anglaise, la proposition avoisinerait les 75 millions d'euros alors que Bournemouth en réclame près de 80 millions d'euros. Les Blues considèrent l'international anglais comme une priorité pour renforcer leur entrejeu avant la nouvelle saison, dit.
3: Sacré shopping quand même pour Chelsea après Rodgers, la possibilité d'Alex Scott également. Nous verrons bien. Fabien, rendez-vous évidemment à partir de 18h15, les Jeux du Commonwealth et bien sûr à 19h, cette demi-finale.
4: Exactement.
3: Clair.
4: Exactement, on croise les bras, on croise tout ce qu'on avait en commun, hein, bien sûr. Donc
3: mettre
4: on aura
3: les
4: la chance,
3: gants également, on va
4: voilà, de suivre
3: avec
4: ça
3: lui,
4: en direct ici, donc sur Radio One. Donc rendez-vous tout à l'heure.
3: Ah oui, avec les invités. T'es présent, merci Fabien.
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2: Les températures sur le plateau central en soirée entre 16 et 18 degrés sont prévues et entre 20 et 22 degrés sur les régions côtières.
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1: Les étrangers, Moody's prévoit que la rentabilité des banques restera solide tout en étant plus faible en raison de la hausse de la fiscalité. Selon le dernier rapport de l'ONG Tax Justice Network, Maurice figure parmi les 6 pays africains offrant le plus haut niveau de secret financier. Le classement met en avant un manque de transparence concernant l'identité des bénéficiaires effectifs des trusts, des fondations, des sociétés privées, des entreprises opérant dans les zones franches, des éléments jugés susceptibles et de favoriser l'opacité financière. En revanche, le rapport souligne les progrès réalisés par Maurice en matière de lutte contre le blanchiment d'argent et d'échange automatique d'informations fiscales. À l'échelle africaine, l'Algérie arrive en tête des pays les plus opaques devant l'Égypte, le Nigeria, le Kenya et l'Afrique du Sud. Au niveau mondial, les États-Unis, la Suisse, le Singapour, Hong Kong et l'Allemagne occupent les premières places. Et puis, Apple a averti que des contraintes importantes dans sa chaîne d'approvisionnement risquent d'affecter la disponibilité de plusieurs de ses produits phares, notamment les Mac, les iPhones et les iPads. Malgré un chiffre d'affaires en hausse de 16% à 109 milliards de dollars et un bénéfice en progression de 26%, l'annonce a provoqué une baisse de plus de 7% du titre en bourse après la clôture. Le directeur général sortant, Tim Cook, explique que ces difficultés sont liées à une forte demande, mais aussi à des tensions sur l'approvisionnement en composants essentiels, notamment les puces électroniques et de dernière génération. Voilà, c'est la fin de ce journal de l'économie. Merci de l'avoir suivi. On se retrouve à 18h.
2: Merci bien, Rodney. À tout à l'heure.
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2: Sur le temps de ce soir et demain matin, des nuages venant du secteur est influenceront le temps local par moment. Le temps sera mi-couvert durant la nuit et demain matin avec quelques averses, des averses plus fréquentes dans l'après-midi à l'est et sur le plateau central. La minimale entre 16 et 18 degrés sur le plateau central, entre 20 et 22 degrés ailleurs. La maximale toujours supérieure à la moyenne à la mi-journée d'environ 2 degrés, entre 23 et 25 prévus sur les hauts et jusqu'à 29 degrés sur les régions côtières. Le vent soufflera du secteur est à 20 km/h, une mer agitée au-delà des récifs avec des houles du sud-ouest de 2 mètres. Marée haute demain 1h52 et 14h42. Marée basse vers 19h55 et 8h29 demain. Le lever du soleil pour 6h39.

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5: Le drive de ce vendredi, trop bien, avec nos partenaires comme IA Hospitality Liège. Peut-être que vous nous rejoignez là maintenant, que vous étiez en route ou encore au boulot, vous n'avez pas pu écouter. 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À partir de quelle heure commencent les visites guidées de la plantation de café de Chamarelle? 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Vos réponses au 58 53 77 21.

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1: C'est vendredi, c'est le week-end, le bon mindset, on a le sourire. 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Une carte, trois activités, trop bien, avec IA Hospitality Leisure. Yamanish qui est avec nous à la réalisation, qui est au standard. Anaïs, bon après-midi.
2: Bon après-midi Andy, ça va ?
1: Ah mais très bien, et vous Anaïs ?
2: Ça va, merci.
1: On est déjà à la maison, la zone est finie là ?
2: Non, je suis en route pour la maison justement.
1: Alors, côte nous sur Oti, côte nous perdre.
2: Sorti
1: qui a pipé à la pointe de sable. Bah oui. Ouais, ça fait quoi, 30-45 minutes environ de trajet.
2: Environ.
1: Ça va. Bah oui, on est tranquille. Travail demain?
2: Non.
1: Ah, ben, jeudi, capable. Enjoy and bon week-end, Anaïs.
2: On profite du week-end.
1: Ben, normal, on profite ça 100% même. 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À partir de quelle heure commencent les visites guidées de la plantation de café de chamarelle? 7h ou 9h?
2: C'est à 9h.
1: 9h, c'est la bonne réponse. Bravo Anaïs. Bah oui, à partir de 9h, 11h, 13h et 15h pour les visites guidées de la plantation de café de Chamarelle. Bah le coffee tour, ça s'est inclus dans la carte. Également votre access pass au Sea Beach Club. Également votre entrée au World of Seychelles. Bravo encore Anaïs et très bon week-end.
2: Super, merci beaucoup.
1: Merci de votre fidélité, surtout au drive. 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
12: Salut Andy, bien le bonsoir tout le monde. Votre programme télé en ce vendredi. De la haute couture avec Kate Winslet, en mode road tripping avec Ramsay dans Mikado, et puis le film d'animation Les Légendaires à découvrir.

7h20. Cette comédie également au programme à la française, s'il vous plaît, intitulée Mikado, qui raconte l'histoire d'une famille nomade vivant sur les routes en van. Mais voilà qu'une panne de moteur les oblige à s'installer chez un enseignant veuf, bouleversant leur équilibre, alors que l'aîné rêve d'une vie normale. Mikado avec Ramzi Bedia, c'est ce soir sur OCS dès 20h20.

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3: J'espère que ça va quand même sur les routes. Je sais que c'est pas facile. On sort du boulot, que ce soit dans les transports en commun ou même en voiture. Le temps de trajet quand même de sortir à Port-Louis, déjà à la place d'armes en direction du nord. Pas évident. Temps de trajet, on va faire un itinéraire à partir de la place d'armes, disons, jusqu'à quoi? Pamplemousse? Ouais, on fait ça. On a Google Maps devant nous. On va être à environ 35 minutes. Voilà. On est quand même informé avec pas mal de bouchons. On enchaîne les ronds-points avec les encombrements de ce vendredi. Courage, évidemment, ce sera notre cas d'ici quelques minutes. Après le drive, nous tous nous poudons dans même bateau, dans même bain. Courage, évidemment, reste prudent sur les routes. 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Qui est avec nous? Radio One, bonsoir.
4: Bonsoir, c'est qui là-bas?
3: C'est Louis. 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
3: Ouais. Ouais, on a l'impression que vous êtes dans les transports, lui, c'est ça?
4: Dans les bouchons,
3: bah oui, complètement à l'arrêt. Louis, vous n'êtes pas au volant, dites-nous.
4: Non, pas du tout.
3: Ah, d'accord, parce qu'il est là. Non, si vous étiez au volant, nous, c'est bizarre, couper tout de suite, parce qu'évidemment, priorité, c'est la route, mais comme ou pas au volant, Louis, vous pouvez bizarre faire sa jingle, Ginza Motors first in second hand, là, pour nous parler, là, Louis.
4: Bien sûr.
3: Allez, 1, 2, 3. Bravo lui, oh là là, bah oui, on adore vos produits d'entretien pour véhicules. Bravo lui et très bon week-end. Merci d'avoir été avec nous. Ouais, on a compris. Il a dû nous répondre quelque part dans la communication. Ça c'est cool. 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
3: Qui démarre. Merci d'avoir été avec nous dans le drive toute cette semaine. Et l'on revient évidemment la semaine prochaine, du lundi au vendredi, c'est votre drive, 15h-17h30. Jazzy avec No Bad Vibes sur Radio 1.

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2: Il est 17h30.
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2: Les températures pour cette soirée entre 16 et 18 degrés sur le plateau central, sur le littoral entre 20 et 22 degrés. Demain, la maximale sera supérieure à la moyenne saisonnière, entre 23 et 25 degrés sur les hauteurs et entre 27 et 29 degrés ailleurs.
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0: Déjà Radio One, il est 18h. Pierre-Louis, bonsoir.
1: Bonsoir Andy, bonsoir à tous.
0: Au sommaire.
1: Jolie Jongard attaque frontalement le Finance Bill. Voter ce texte, c'est signer la mise à mort de l'État-providence. Le leader de l'opposition dénonce une réforme des pensions imposée sans consultation. Reza Houtima défend pour sa part la réforme des pensions. Il accuse l'opposition de déformer les faits. Réduction des subventions pour les écoles préprimaires. La CTSP qui conteste la mesure menace de faire une grève de la faim. Maurice obtient 22 milliards de roupies de l'Inde. Les projets à mettre en chantier doivent obtenir l'aval des autorités de la Grande Péninsule avant le décaissement des fonds. Et puis en Algérie, un autocar tombe dans un ravin. Bilan, au moins 25 morts. Autant pour les titres, nous passons au développement de ce journal. Jolie Jongard qualifie le Finance Bill d'une cure d'austérité qui vise à asphyxier la population à travers la réforme des pensions. Une réforme faite d'une manière autoritaire, sans consultation ni dialogue avec la société civile, selon lui. Dans son discours d'ouverture des débats sur le Finance Bill cet après-midi au Parlement, le leader de l'opposition regrette que le Finance Bill n'apporte rien de nouveau en termes de création de nouveaux pôles économiques. Voici un extrait de son intervention.
2: Madame la Présidente, ces deux projets de loi viennent officialiser la cure d'austérité que ce pouvoir inflige au pays depuis bientôt 2 ans. C'est une véritable politique de prédation sociale. Les pensions sont rabotées, les allocations sacrifiées. Et désormais, ce sont les droits fondamentaux des travailleurs de ce pays qui sont pris pour cible. Voter ce texte, c'est signer l'arrêt de mort de notre État. Providence. Cela après une élection gagnée avec des fausses promesses, comme l'a avoué un des membres de la majorité sur une radio privée.
1: Et commentant les amendements déposés mardi dernier au Parlement, Jolie Jongard estime également que les nouvelles provisions contiennent des zones d'ombre concernant les ajustements annuels à être appliqués à la pension de vieillesse.
2: Madame la Présidente, l'amendement proposé à la section 12-13C traite l'ajustement de la pension au coût de la vie par la formule « as may be prescribed ». Ne nous y trompons pas. Cette formulation lève toute obligation légale pour le gouvernement d'indexer les pensions sur l'inflation. Le pouvoir s'octroie ainsi la liberté discrétionnaire de geler le montant de ses prestations. C'est un amendement que je qualifierais d'une gravité absolue, pour ne pas dire sinistre, Madame la Présidente.
1: La nouvelle formule donne de vastes options sous la State Age Pension, soutient Reza Houtim. Le ministre du Travail a de préciser que le paiement de la pension à partir de 60 ans ne sera figé à vie, mais évoluera avec le taux de l'inflation. Reza Houtim ajoute que l'Independent Pension Regulatory Authority recommande une stratégie nationale qui empêcherait l'utilisation de la pension de vieillesse comme un argument électoral. Reza Houtim intervenait lui également au Parlement cet après-midi lors des débats sur le Finance Bill.
3: Et contrairement à ce que le MSM a voulu faire croire dans leur meeting mercredi dernier, tout le monde

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1: Représentant syndical, la CTSP en conférence de presse aujourd'hui à Port-Louis demande au gouvernement de ne pas mettre en application la dite réduction qui risque d'impacter gravement le secteur. Une manifestation est prévue devant les locaux du ministère de l'Éducation. Une grève de la faim n'est pas à écarter non plus, selon Riaz Chetou. On l'écoute, des propos ramenés par Anouchka Begalou-Santak.
2: Il ne faut pas cette activité-là. Il finit aujourd'hui là. Prochaine, nous pouvons faire manifestation devant bureau ministre, un peu partout. Bizet est là, une prise de conscience de la population qui pour arriver aux bonnes enfants, aux bonnes petits enfants. Mais dans l'autre moyen, nous prenons le temps, mais aujourd'hui, nous pouvons annoncer et nous pouvons asseoir, nous pouvons faire lit, nous rendre dans la grève de la faim. Mais entre-temps, prochaine étape, c'est manifestation devant bureau ministre.
1: La ligne de crédit d'environ 22 milliards d'euros pi conclue entre Maurice et l'Export-Import Bank of India découle du Special Economic Package de 680 millions de dollars américains annoncé par l'Inde l'an dernier, signé le 22 juillet 2026. Cet accord doit financer plusieurs projets de développement annoncés par le gouvernement, mais cette enveloppe est assortie de conditions strictes. Des détails avec Vince Bryan.
3: Maurice ne pourra pas utiliser librement ses fonds. Chaque projet devra obtenir l'approbation des autorités indiennes avant de bénéficier d'un financement distinct d'un montant minimum d'environ 2,7 milliards de roupies. De plus, les fonds devront servir à l'achat de biens et services en provenance d'Inde majoritairement. Les consultants indiens devront également être privilégiés lorsque des prestations de conseil sont nécessaires. Côté remboursement, Maurice disposera d'un moratoire de 5 ans avant de commencer à rembourser le capital avec une période pouvant aller jusqu'à 15 ans. L'accord prévoit aussi des frais de gestion, une commission annuelle sur les montants non utilisés et une pénalité de 2% en cas de retard de paiement. Alors que le gouvernement met en avant des projets comme l'autoroute M4 à travers cette ligne de crédit, l'opposition estime que d'autres priorités devraient être privilégiées. Des questions ont aussi été soulevées récemment sur ce projet, notamment autour de l'étude d'impact environnemental, alors que les travaux ont déjà commencé.
1: Fraude financière, blanchiment d'argent, corruption, cyberarnaque. Le dernier rapport trimestriel de la Financial Crimes Commission dresse le bilan des principales enquêtes menées en avril et juin. Au total, 780 plaintes ont été examinées, 47 nouvelles enquêtes initiées et 14 personnes arrêtées. Le rapport revient également sur plusieurs dossiers majeurs qui continuent de mobiliser les enquêteurs. Des détails avec Vince Bryan.
3: La récupération des avoirs criminels figure parmi les principales réalisations de la FCC. Entre avril et juin, des biens d'une valeur de plus de 82 millions de roupies ont été placés sous saisie dans des dossiers de fraude, tandis qu'une première vente aux enchères publiques de biens confisqués a permis de récupérer plus de 33 millions de roupies au profit de l'État. Les fraudes en ligne figurent également parmi les enquêtes suivies de près par la Commission. Avec l'essor du numérique, les réseaux criminels exploitent les services bancaires en ligne et les plateformes de paiement numérique pour piéger leurs victimes, appels frauduleux sur WhatsApp, usurpation d'identité, faux conseillers bancaires, les escrocs redoublent d'ingéniosité. L'affaire Mam Ravatomang est considérée comme l'une des enquêtes les plus complexes de la FCC en raison de ses ramifications internationales. Les enquêteurs continuent de passer au peigne fin ce dossier qui continue de faire grand bruit et dont les avoirs sont estimés à plus de 7 milliards de roupies.
1: Un début d'incendie s'est déclaré ce vendredi dans le food court du centre commercial de Cascavel. L'incident aura fait plus de peur que de mal. Par mesure de précaution, une partie des clients et des employés ont été évacués avant l'arrivée des pompiers. Le feu qui aurait pris au niveau d'un point de restauration a rapidement été maîtrisé. Aucun blessé n'est à déplorer. Selon les informations disponibles, le centre commercial a depuis repris ses activités normalement. L'homme de loi d'un passeur malaisien arrêté à l'aéroport de Roland-Garros à La Réunion le 6 juin dernier avec 17,5 kilos de Gandia a déclaré en cour hier que ce stock était vraisemblablement destiné au marché mauricien. À Maurice, la drogue aurait été écoulée pour un montant de 52,5 millions d'euros. Arrivé

0: Qu'en thaïlandais, la mule avait été interceptée avec 27 paquets de drogue sous vide, avait été découvert dans ses bagages. 2700 à 3200 euros lui avaient été promis pour cette mission, mais il ne connaît pas la destination finale de la drogue. Le parquet réunionnais a requis 4 ans de prison à l'encontre du passeur. Et à 18h passées de 10 minutes, nous passons à l'actualité à l'étranger. Avec en Algérie, un autocar a plongé dans un ravin ce matin dans la région de Boumerdès, à environ 50 km à l'est d'Algérie, faisant au moins 25 morts et 44 blessés. Selon la protection civile algérienne, le véhicule a quitté la route pour une raison encore inconnue. Les secours sont intervenus à 9h40 pour porter assistance aux victimes. Le bilan initialement établi à 20 morts a été revu à la hausse. Le premier ministre Sifi Grieb s'est rendu sur place. Cet accident relance les inquiétudes sur la sécurité routière en Algérie, où plus de 3800 personnes ont péri sur les routes en 2025. Principalement en raison de comportements dangereux au volant. Voilà, nous sommes arrivés à la fin de cette édition. Merci de l'avoir suivi. On se retrouve à 19h et dans quelques instants, retrouvez Fabien Hector pour Sports One.
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1: Bonsoir à tous et à tous, bienvenue dans Sports One sur Radio One. Au programme aujourd'hui, une émission largement consacrée aux Jeux du Commonwealth de Glasgow 2026 avec un regard complet sur le parcours de nos représentants mauriciens, leurs performances, leurs défis et les grands moments vécus jusqu'ici par la délégation mauricienne. Des satisfactions, des émotions fortes, mais aussi des moments de suspense comme celui vécu avec notre championne paralympique Noémie Alphonse. Après donc la controverse autour de la finale du 1500 mètres T54 qui a été finalement courue cet après-midi. Donc la boxe aussi sera au cœur de notre première partie avec notre invité de marque Pascal Telvar, président de l'association mauricienne de boxe. Nous reviendrons sur le parcours de nos boxeurs dans ces jeux et nous suivrons également en direct la demi-finale de notre compatriote Mervyn Clair qui tentera de décrocher une place en finale face au Gallois Orlando Sotomi. En deuxième partie, place à l'athlétisme et au para-athlétisme avec les interventions de Didier Guillemin, président de l'association mauricienne d'athlétisme, pour faire le bilan des performances de nos athlètes à Glasgow. Et nous serons également en direct avec Jean-Marie Malepa, président du comité paralympique de Maurice, qui se trouve actuellement à Glasgow pour nous donner les dernières nouvelles de la délégation mauricienne et revenir notamment sur le dossier Noémie Alphonse. Une émission spéciale riche en analyses, réactions et émotions. Sports One commence maintenant. Et bien sûr, donc, nous accueillons sur le plateau Pascal Telvar. Bonsoir Pascal.
2: Bonsoir Fabien.
1: Bienvenue sur Radio One.
2: Merci, merci pour l'invitation.
1: Première fois?
2: Et oui, première fois.
1: Donc comme Loana dit tout le temps, donc nous comptons une première fois, donc en tout cas bienvenue. J'espère que ce sera pas la dernière.
2: Pas la dernière, voilà.
1: Et en tout cas, avant de commencer, mon vie, surtout quand même, félicitations. Et
2: merci.
1: Donc mine papa, première fois.
2: Ouais, merci. Et j'espérais que bébé pour ouais. Bonne chance.
1: Ah voilà voilà, donc comme vous le savez bien sûr, donc nous poursuivons avec vous Pascal tout à l'heure la demi-finale donc de Mervyn Clair, donc Mervyn Clair qui est quand même il fait une jolie parcours jusqu'ici, donc il fait elle nous capable dire la boxe comment justement pour commencer qui bilan vous fait en général de la boxe dans sa jeu comment neuf là Pascal.
2: Bon, d'abord, avant qu'il me vienne le parcours de Mervyn Clair,
1: oui.
2: Et me tenir à saluer tous nos bons boxeurs, d'accord? Mm-hmm. Parce que personne ne va démériter.
1: Oui.
2: Que ce soit Niven Chamben.
1: Oui.
2: Et son adversaire Tico Yas, un boxeur contre les Gallois. Et mm-hmm. D'ailleurs, il y a en demi-finale.
1: Mm-hmm.
2: Faust Valéry, pareil, une boxeur, une gagne son premier tour préliminaire, avec un arcade. Qui est blessé.
1: Oui.
2: Et définitivement, il n'est pas pour entamer ce deuxième combat, pareil, avec toujours une hésitation, la paix, etc. Mais tant bien que mal, il fait une la boxe. Donc, Fabou, c'est un boxeur qui peut émerger. Tout comme Chloé, il très bien faire, mm-hmm. D'accord. Et sa première représentation pour nos pays.
1: Oui.
2: Et Chloé, il gagne le combat, et deuxième combat, il perd contre la Zambie.
1: Mmh.
2: Et premier round que je peux gagner 5-0, ensuite nous trouver deuxième round vient 3D et à la fin une PSG 3D et bon ça c'est un combat très serré.
1: Oui.
2: Et même Ziggy Agat, d'accord, oui. Qui Ziggy une très bien fait, il nous trouvait il gagne 2 combats.
1: Mmh.
2: Malheureusement il perd un pied pour la demi-finale et quand nous trouver que la boxe toujours et nous peut comme si nous peut progresser. Parce mm-hmm. que c'est une nouvelle génération.
1: Mm-hmm. Hein.
2: Là, mais avec Claire, avec son expérience, nous avons dit, parce que c'était une quatrième participation, nous trouvons qu'avec son expérience, qu'il est capable de faire passer son adversaire.
1: Hein. Mm-hmm.
2: Ensuite, nous avons dit qu'il y a une préparation pour derrière.
1: Super, ouais. Voilà, c'est ça qui justement nous tient envie cause un peu par rapport à la préparation d'hier, Pascal. Donc, comment préparation justement in passé, notamment nous connais nous aussi faire un stage justement avant la compétition de Challenge Ireland. Et comment in passé en général sa préparation pour nous arriver jusqu'ici dans ce jeu là.
2: Bon voilà, comment nous connais qu'il est pas facile pour arriver à ce niveau là et la boxe peut évoluer jour en jour. Et quand nous guette qui ban pays l'Afrique, d'accord, ban boxeur peut progresser, c'est parce qu'il y a beaucoup ban compétition qui ont participé, et non ban la boxe pro qui ont engagé. Et nous ici, nous trouvons qu'il nous en retard quelque part parce qu'il nous manque ban frottement. Hein. Là, tout dernièrement, nous avons une stase et nous tenions à remercier le ministère et le comité olympique. Mais n'empêche que là, nous avons une stase qui est bénéfique pour nous ban boxeur. Et nous avons une stase en Yelon. Côté là, nous côtoyons tout ban boxeur capable de dire qui peut participer dans Jeux du Commonwealth. C'est une occasion pour eux-mêmes et ils ont gagné l'occasion de mettre les gants avec sa bande boxeur là. Définitivement, pour la compétition, il n'est pas pareil. D'accord? La boxe est différente, tactique est différente. Et quand même, ça aide nos bandes boxeurs et bandes coach qui manière pour entamer au niveau tactique.
3: Est-ce qu'en global, est-ce qu'ils ont l'objectif qu'ils ont mis au départ, ils ont réussi à atteindre?
2: Bon, nous allons dire que l'objectif est atteint parce que tout le temps, comme nous connaissons bien, que la boxe tout le temps, il amène résultat. D'ailleurs, comme petit président en 2014, nous connaissons bien tiennent Kenny Saint-Pierre qui tient jusqu'en finale avec une médaille d'argent. Ensuite, nous connaissons bien en 2022 Richard Nocollin toujours en finale. Là, maintenant, on espérait que mais avec elle, il se paraît parce que le cap demi amène jusqu'en finale.
3: Oui. Et justement, donc là, nous avons cause aussi une préparation, une cause l'objectif. Aujourd'hui, quel niveau nous capables de dire nous la boxe est arrivée si nous de manière générale.
2: Bon, nous niveau n'est pas sans mauvais là, d'accord. Comparé à les autres pays qui peuvent bénéficier beaucoup de compétition internationale et surtout en Europe. Vous allez dire que chaque semaine, j'ai une compétition, j'ai une stase, qui nous loin de là, d'accord? Et ça aussi, m'espérer qu'à l'avenir, qu'il nous capable de gagner plus, moyens pour nous capable de pousser nos bandes boxeurs, parce que c'est à travers stase et compétition qu'il nous va boxer progresser. Parce que, imaginez, dans une semaine, qu'il qui nous va boxer, nous pas dire, c'est une semaine à travers stase. Mais ça aussi permet de nous gagner des réglages, au niveau technique et tactique, pour qu'on permette de progresser. Moi, je pense à l'avenir, si on a plus compétition et stage, mais davantage, ça pourrait être nous-mêmes boxer.
3: Est-ce qu'il y a un petit changement par rapport à votre préparation avant ce jeu-là, par rapport à ce que tu peux faire avant? Est-ce qu'il y a un petit changement?
2: Non, pas vraiment, parce que tout le temps, nous-mêmes préparation, nous faisons une partie locale.
3: Oui.
2: Et à chaque fois, nous gardons un stage à l'étranger pour là, pour aider à l'approfondissement. Parce qu'il nous besoin d'adapter nous-mêmes boxer au niveau climatique, d'accord, ça veut dire que le pays peut organiser. Donc, au début, nous préférons pour aller en Angleterre, qui finalement, ils ont dit qu'ils n'ont pas fait aucun stage international.
3: D'accord.
2: Et là, qui nous tournons vers Irlande.
3: Si ça, non, il prend sa décision-là par rapport à ça.
2: Bon, c'est la fédération, d'accord, et en constatation avec les cas techniques.
3: Oui.
2: Parce qu'ils vont nous dire acclimater pour autant, et nous apprenons qu'ils prennent un stage final que tout le pays. Pour en Yelon, là, nous saisissons l'occasion.
3: Donc, justement, on a l'occasion, comme on met 20 IPDS, c'est ben même boxeur qui n'est pas au type dans Commonwealth. Donc, déjà, on gagne un PSU de ce ban adversaire qu'ils ont affronté dans la compétition, finalement.
2: Voilà, c'est ça qu'on dit, que ça est à ça, il permet de nous boxer, de côtoyer ce ban adversaire, qu'on nous dit.
3: Oui.
2: Et il y a l'occasion, hein, il tient l'avantage, qu'on déjà contre l'adversaire. Et là, tout résout le ring, d'accord? Parce que le ring, nos adversaires, déjà contre eux, et ben là, c'est pareil, ils ont boxé pareil. Nous prenons l'exemple, Fabus Valéry.
3: Oui.
2: Avec qui boxait l'INPRD là, il croise avec lui. Par contre, pendant stage de formation. Et là aussi, pareil, malgré la balle, il y a une demi-soit VSA, mais au niveau compétition, il n'est pas pareil.
3: Oui, nous pouvons gagner l'occasion, justement, faire une analyse, boxeur, pas boxeur, tout à l'heure. Mais en général, donc, est-ce que vous considérez, justement, ça, je commande, comme une étape importante pour les autres compétitions internationales qui peuvent venir?
2: Définitivement, parce que nous, quand on dit après combien de temps, là, nous gagnons une compétition à ce niveau-là, d'accord, c'est un jeu. Et nous connaissons bien qu'en 2028, nous prenons les Jeux Olympiques. L'année prochaine, nous prenons la phase qualificative, que ce soit au niveau continental et au niveau championnat du monde. Donc, ça, déjà, nous gagne une idée, un aperçu au niveau de nos boxeurs. D'accord, que ça nous besoin d'aller.
3: Nous manquons une courte pause et nous revenons tout de suite.

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7: Bon, ben, je vous écoute émission Sports 1 et aujourd'hui nous allons causer spécialement le jeu du Commonwealth 2026 avec ben bilan performance ben mauricien qui est engagé dans ce jeu-là. Donc nous avons avec nous sur le plateau le président de l'association mauricienne de boxe, Pascal Telvar. Donc là nous pouvons justement faire un topo par rapport à ben performance qui nous gagne jusqu'ici. Donc je me rappelle je qui met vainqueur, donc il ne fait pas quoi exceptionnel jusqu'à aujourd'hui, donc l'in qualifié pour demi-finale après qui l'in gagne sous ban victoire convaincante, continue assure l'in assuré même décroche au minimum une médaille de bronze parce qu'il est pour faire sous demi-finale dans quelques minutes. Je suis capable justement suivre sa demi-finale là en direct avec nous et mon rappel qui nous tient aussi donc parmi ban boxeur mauricien Ziggy Agathe dans moins 65 kilos après qu'il ait fait une jolie entrée en matière donc avec une victoire dans ce premier combat après l'in incline lui au tour suivant donc l'in fait aussi une prestation encourageante pour un jeune boxeur mauricien. Nous tient également Fabrice Valéry moins 55 kilos porte-drapeau de la délégation mauricienne et Lynn remporte son premier combat avant qu'il y tombe en huitième de finale face au néo-zélandais Alex Mukuka. Niven Chemben aussi est engagé dans sa compétition là mais malheureusement il n'a pas réussi à atteindre son dernier tour malgré une prestation qui nous capable considérer comme encourageant. Et nous tenons une jeune fille Chloé Gabriel, première fois elle représente Maurice pour sa jeu là. Il y a aussi livré un joli combat et là justement nous pouvons donc nous avec nous Pascal Telvar côté nous pour capable justement décortiquer la prestation de Saman boxeur là. Ne commence pas Fabrice David pardon Fabrice Valéry Pascal Fabrice Valéry qui est le drapeau de la délégation mauricienne. Est-ce qu'il sa responsabilité là d'après vous elle a impacté l'osso performance?
8: Et peut-être oui, peut-être non, et il dépend parce que pression est toujours la même,
7: oui. Hein,
8: avec peau de drapeau ou pas. Et toujours une pression, surtout qu'on entame première fois, une grand jeu pareil comme jeu du Commonwealth.
7: Oui.
8: Et nous connaissons qui n'a pas derrière, d'accord? Un boxeur, il prépare lui physiquement, mentalement. Mm-hmm. Et du reste, moi, nous connaissons bien que Fabrice, c'est un jeune qui peut monter.
7: Oui.
8: Et il a gagné une médaille bronze jeu d'Afrique en 2023. Ensuite, nous connaissons bien en 2024, il a gagné médaille d'argent championnat d'Afrique. Et l'année dernière, il a jusqu'au corps final, championnat du monde. Et nous trouvons qu'il y a un jeune qui peut monter.
7: Ah
8: d'accord
7: oui.
8: Et peut-être tout le temps, il a une chance. Hein, dans ce côté, il a une blessée. Dans ce côté, en cas de souci hier. Mm-hmm. Et peut-être ça aussi, il nous est contre lui, comme on peut dire. Parce que moi-même, oui. Personnellement, j'ai eu l'occasion de causer avec lui. Qui peut-être ça aussi, il n'a pas osé pour faire sur la boxe, comme, pour perdre, comme si il regagne coup dans son blessure. Donc. Mm-hmm. Peut-être ça aussi nous est un peu contre, il n'est pas assez comme si prend comme si l'initiative pour attaquer. Donc et puis ouais, nous quand dire qu'il y a un peu la pression aussi. Donc mais nous satisfait dans l'ensemble. Hein. C'est un jeune qui l'a la tête aux épaules. Nous trouvait même deuxième round, troisième round, a essayé quand même pour essayer de gagner ce repas. Mais dommage comme ça parce que son adversaire c'est quand même il costaud, il coriace, c'est oui. Une bonne expérience. Et toujours là, Fabrice là pour apprendre.
7: Et comment dire, donc c'est un jeune boxeur, donc vous trouvez il y a quand même la possibilité capable d'en faire encore plus la prochaine fois, nous cas dire.
8: Ouais, comment nous guetter dans nos délégations même quand nous guettons bien, c'est tout ben jeune en une vingtaine d'années, d'accord seulement. Ouais. Et mais avec Claire qui est dans les trentaines, nous cas dire. Et après Fabrice comment Niven. Et que ce soit Chloé ou Ziggy, c'est dans les vingtaines, donc on est tous devant eux. Donc même Fabrice, là, qu'on nous guide bien, et à chaque fois, il peut montrer qu'il a sa capacité potentielle pour aller plus que ça.
7: Et nous cause maintenant le Ziggy Agathe. Ziggy Agathe aussi, qui ne fait un jeu l'entrée, comme tu peux dire, t'allais là. Et comment on analyse ce parcours, président?
8: Bon, Ziggy, personnellement, moi, je suis appris, d'accord? Parce oui. que Ziggy, même tout le temps, il tient un peu renfermé, d'accord? Là, on trouvait un boxeur qui est plus en confiance, d'accord? Et il s'y apprend, nous, dans, par rapport à ce combat, d'accord? Et il osait pour aller à la route de sa victoire.
7: Mm-hmm.
8: Et peut-être la fatigue aussi, nous cas, dire qu'il nous a un peu contre certains bons boxeurs, parce que peut-être, je pense, à un petit niveau-là. Et avec l'intensité, surtout, peut-être ça aussi, comme on dit, au niveau préparation, il y a pourtant, nous gagnons une compétition, nous gagnons un frottement, d'accord?
7: Ouais.
8: C'est ça aussi, parce qu'imaginez un combat, un boxeur, ce combat, il enchaîné, ensuite, nous, selon des mains, il faisait refaire son poids, donc ça aussi, peut-être qu'il nous faisait comprendre un peu la vie d'un boxeur, il n'est pas aussi facile. Mais Ziggy, quand même, ça, il essaye, faire son mieux, faire son best comme si pour aller à sa victoire.
7: Et un mot ben les autres boxeurs, donc nous tenons également Niven Chemben aussi, lui aussi un jeune boxeur. Donc comment par rapport à ce bilan lui aussi?
8: Niven malheureusement peut-être tirage aussi, ça aussi joue un rôle, hein, tirage au saut. Et malheureusement, il a la croise contre le Gallois, qui est ici un très bon boxeur. Mmh. Et Niven, tant bien que mal, il fait la boxe 50-50, il n'est pas démérité. Donc, ça veut dire Niven, c'est pareil, c'est un jeune boxeur qui peut monter. Il est tout devant lui, il est encore jeune, c'est pareil. Et là, c'est lui démontrer, hein, il nous démontrer sa capacité. Donc, nous, contre le Saban boxeur là, dans l'avenir.
7: Et un mot également, avant qu'il nous cause principalement le main vainqueur. Donc, nous tenons également sa jeune fille, Chloé Gabriel. Donc, présente-nous, Chloé, donc, pour Ban Mauricien. Nous, ici, d'ailleurs, nous surpris, nous connaissons l'année dernière, ou cette année.
8: Les
7: participe dans le championnat national, côté, justement, nous découvrons justement qui s'en a Chloé Gabriel, donc il y a certainement Manzimoun qui par connaît. Donc présente-nous Chloé Gabriel, c'est qui?
8: Chloé Gabriel est déjà venu à Maurice en 2018, et enfin il est né à Maurice, ensuite établi en Irlande, et plus précisément à Dublin. Et ce papa l'année dernière, tu contactais moi personnellement, ensuite nous guettons une coupe, nous dire comme ça qu'il nous a fait un suivi, d'accord, parce que nous, à nos niveaux, la fédération, nous sommes avec au niveau 4 technique, d'accord.
7: Ouais.
8: Et pas oublier que Chloé Gabriel, il nous a fait championne d'Europe junior. Donc, malgré ça, nous disons que nous essayons de faire tout de transparence. Cette année-ci, nous disons comme ça, mais participe dans le championnat ouais. Maurice. D'ailleurs, Tivine Maurice, il participe, il fait championne et aussi élu meilleure boxeuse. Mm-hmm. Donc, il a toute qualité devant lui, Chloé, et c'était une première participation, surtout mm-hmm. à ce niveau-là. Donc, malgré qu'il ait l'occasion de participer à différents tournois d'Europe, nous allons dire.
7: Oui.
8: Mais là, c'était une première, et au niveau la boxe africaine, nouveau pour lui, d'accord. Là aussi, pareil, là, il a l'occasion. Connaît un peu la boxe africaine différent, hein, il est différent. Et donc, ça aussi, il prenait une question d'adaptation dans le futur. Donc, je pensais que Chloé, il y a un exemple pour les autres filles qui sont intéressées pour faire la boxe, ou bien ceux qui déjà peuvent faire la boxe, les autres cas croient, d'accord. Parce qu'il n'a pas oublié. Parce que Chloé, en 2014, toujours, jeu du Commonwealth, nous tenons deux boxeuses qui représentent Maurice,
7: ouais.
8: Tessa Dumas et Isora Ratna,
7: ouais.
8: Et Isora tient le score au final. Donc, nous allons dire que même au niveau féminin, nous, la fédération, nous avons envie de mettre l'emphase. D'ailleurs, nous commençons un travail depuis janvier. Nous ouais. relançons la boxe féminine. Vous pensez avec Chloé, ça, ce qu'il vient faire au niveau jeu du Commonwealth.
7: Ouais.
8: Vous pensez qu'il nous a contre la boxe féminine. Parce que, imagine bien, même le world boxing,
7: ouais.
8: il dit besoin de parité. Ça veut dire, besoin égal, 50-50. 50% ah. hommes, 50% dames, dans ouais. ma représentation.
7: Voilà. Mais est-ce que je trouve quand même une différence vu qu'il y évoluait principalement en Europe et nous ban les autres boxeurs, les autres entraînés ici même à Maurice, est-ce qu'ils ont senti, je trouve, cette différence de niveau là entre surtout les temps de cause préparation?
8: Oui, nous remarquons une différence, d'accord. Mm-hmm. Et même au niveau préparation, comment dire, Chloé, il y a beaucoup de frottements, de stages, de compétitions en Europe.
7: Oui.
8: Qu'on peut dire que chaque semaine, il y a un test match.
7: Ouais.
8: Avec tournée, avec un champion d'Europe, etc. Donc, il fait une différence, d'accord. Nous, local, nous avons 10 bandes boxeurs qui tous les jours dans la sélection, comme si nous avons déjà connu nos adversaires.
7: Ah, d'accord.
8: À ce niveau-là.
7: Et même nous, ça casse des frottements.
8: Voilà, là nous cause un frottement au niveau international.
7: Ouais.
8: Nous cause un champion du monde, un champion d'Europe, d'accord. Là niveau l'autre n'est pas pareil.
7: Ouais.
8: Surtout
7: ouais.
8: pour nous parler quand nous cause le jeu du Commonwealth.
7: Ouais.
8: Plus tard nous prévient le qualification pour jeux olympiques.
7: Ouais.
8: Un niveau différent. Et la boxe peut évoluer, d'accord. Bon, donc ça aussi est important considérer comme si l'aspect une compétition internationale.
7: Donc là, nous, à peu près une quinzaine de minutes, Pascal, de sa demi-finale qui peut venir là, qui nous pétane ça avec impatience. Donc justement, nous pouvons à l'occasion faire une petite analyse de sa combat qui peut venir là. Donc nous pouvons consacrer sa 20 prochaine minute là, nous, par rapport à Maeve Winkler. Comment tu peux dire tout à l'heure là, Maeve Winkler qui quand même il a 32, 33 ans. Donc c'est un boxeur quand même très expérimenté. Est-ce qu'ils ont dit là, l'IP répond à la confiance et à l'attente qu'ils ont fait à Maeve Winkler.
8: Oui, parce que moi-même, personnellement, mon dieu Maeve, et c'est à ce ou jamais, parce que c'est ton dernier sens, ton dernier jeu du Commonwealth, d'accord.
7: Mm-hmm.
8: C'est toi qui besoin faire la différence. Hein?
7: Oui.
8: Et mon remarqué qui à travers ça Istaza parce qu'on a eu l'occasion de faire une vidéo Istaza mon test match qu'ils ont fait et mon trouve un autre meilleur clair ça veut dire qu'il ne pas trouver un bon temps et ça lui regagne sa confiance de lui même parce que confiance un boxeur il a besoin de confiance d'ailleurs lui même
7: ouais.
8: d'accord et ça il me manquait un bon temps et mon trouvé il répète ça dans le ring ça veut dire quand il rentrait avec une assurance
7: ouais.
8: et il trouvait il contrôle ce combat d'accord avec une aisance terrible donc mon pensée qui si Maeve vient avec même confiance
7: ouais. mon
8: pensée de faire la différence
7: et comment on explique justement le fait qu'il est à cet âge là il est encore motivé pour capable faire un bon résultat dans sa compétition là
8: bon il y a une question comme si volonté et,
7: ah oui.
8: et comme si passion et l'amour pour les sports, d'accord. Parce qu'il nous est capable de connaître qu'il n'est pas facile pour être un boxeur, d'accord. Parce qu'il fait beaucoup de sacrifices et mais avec ils font partie, ça va une catégorie du monde là et pas oublier pas dire ça, il travaille ensuite il vit l'entraînement,
7: oui.
8: d'accord. et sur la vie familiale. Donc, c'est un sacrifice qu'il ne fait pas derrière. Mm-hmm. Et toujours, nous avons l'occasion de causer, de manquer, c'est pas un frottement, etc.
7: Oui.
8: Vous pensez ça aussi, parce que je n'ai pas d'attente.
7: Oui.
8: D'accord? Nous, à la fédération, nous faire d'après nos moyens qui nous aident. Mm-hmm. Donc, vous pensez ça, c'est ça, d'accord? Ça, c'est une bénéfique pour lui. Hein? Mm-hmm. Parce qu'il dit, moi, qui te manque ça, d'accord? Mm-hmm. Ça veut dire, manque sa préparation là. Donc, vous pensez, nous faire un déclic ça aussi. Quand on trouve, je peux gagner, ben, stade, ben, frottement, ça niveau là. Ça, une booste, il y a un peu plus encore.
7: Et là, pour moi, dis-moi, qui pas trop connu la boxe. Donc, là, nous disons, à 15 minutes, un petit peu moins de sa demi-finale là. Donc, qui mindset, l'alguéti là, comment il était avant, avant les montres, le ring là. Raconte un petit peu comment il passait ça. Pour moi, dis-moi, qu'à comprendre.
8: Bon, et c'est vrai, d'accord, là, définitivement, il a la pression, d'accord?
7: Oui.
8: Il a la pression, et parce qu'il nous arrive à une stase en demi-finale.
7: Oui.
8: Et chaque combat est différent, chaque stase est différent.
7: Oui.
8: Quand on arrive en demi-finale, là, les plus tensions plus montées, la pression plus montée encore.
7: Mm-hmm.
8: Et au niveau mental, d'accord? Là, nous faisons comme si la tête aux épaules, d'accord?
7: Oui.
8: Parce qu'il fallait pas, là, nous avons une médaille, dans les coups, mais il faut nous imaginer comme si là, nous faisons oublier couler la médaille.
7: Oui.
8: Là, nous faisons, comment dire, l'esprit juste pour nous combat, d'accord? Mm-hmm. M'espérer, maman gagne l'occasion, qu'est-ce que son adversaire,
7: moi,
8: ce que je souhaitais, moi, penser, même les boxeurs, les coachs, banassin, analyse, combat, son adversaire.
7: Mm-hmm.
8: Donc, moi, penser, c'est ça mental-là, qui était actuellement, qui maniait pour entamer ce combat, surtout les premiers rounds.
7: Oui.
8: Premier round, comment nous gagnons le premier round, c'est nous gagnons le combat, comment nous dire, d'accord?
7: Oui.
8: Moi, pensais que là, peut-être, Mève et Claire, qui n'y connaît qu'il y en a pour faire, d'accord? À tête reposée, comment nous dire, sans pression, parce qu'il est peut-être arrivé à tirer sa pression là lui-même, d'accord? Plus qu'à, allez-y, il y a plus confiance, c'est ça, moi, pensais, et avec des coachs qui là-bas, Richard Seny et Jean Lebon, qui peut accompagner lui, vous pensez qu'il est capable d'entamer ce combat comme bizarre.
7: Est-ce qu'il par rapport à l'expérience qu'il est vécu, parce qu'il est quand même vécu un grand moment, moi, je vous rappelle personnellement, nous étions ensemble aux Jeux africains et au Maroc 2019. Et la Ligue 1 est nouvelle avant, nous avons dit, quelques heures, ou bien un jour avant, une nouvelle dramatique, quand il perdit son papa. Et déjà, malgré cela, il fait le deuil et il remonte le ring, il gagne ce combat. Et donc là, on a trouvé que quand même, c'est un garçon qui est extrêmement fort dans sous la tête, moi pensais. Est-ce qu'il, au penser, sa qualité, là, capable de permettre lui aujourd'hui, capable, sans sa couler médaille, là?
8: C'est ça qu'on veut dire, c'est la confiance, d'accord? On retrouve sa confiance qui met avec Claire Tipeyadi avant, d'accord?
7: Oui.
8: Parce qu'il tout vient dans nous la tête. C'est-à-dire, mentalement, nous faisons faux.
7: Oui.
8: D'accord? Quand nous pensons à une pression, là, nous faisons oublier l'adversaire. C'est nous-mêmes. L'adversaire, c'est nous. D'accord? Et puis, le reste, le ring. Parce qu'il arrive au niveau tactique, qu'il entraînait pour dire nous, etc. Mais mentalement, nous faisons faux.
7: Oui.
8: Pareil, comme on fait évoquer ce qui n'arrive dans le passé, me rappelle moi-même.
7: Oui.
8: D'accord? Et il vient avec ça. Parce qu'il nous apprend lui comme la fausse, au fait. D'accord?
7: Oui.
8: Peut-être à l'époque, quand tu perds papa, il prend lui comme la fausse.
7: Mm-hmm.
8: D'accord? Ça veut dire qu'il n'y a pas une bestie, il n'y a pas une découragée. Je pense que ça même là, c'est ça qui peut faire sur la fausse, au fait.
7: Oui. Et les types de nous également, hier, les types de nous, ici aussi, le mot qu'on lui fait d'une papa, l'épée combat pour ce tifi. Donc ça aussi, c'est pas une source de motivation.
8: Voilà.
7: Je pense que
8: c'est ça.
7: Ouais.
8: C'est ça. C'est ça qui nous cesse, qui te cesse pour qu'on vienne nous la fausse au lieu de nous faiblir. Ça ne pas concentrer l'adversaire. Nous concentrer sur une petite chose qui est capable de rebooster nous plus.
7: Est-ce que vous êtes satisfait aussi le fait qu'hier nous trouvions avec les bonnes images et les bonnes informations qu'il nous trouvait, qui malgré lui-même en compétition, il prend le temps, il a besoin de bonnes judoka pour encourager. Ça, c'est la qualité même de Mervin, nous capable de dire.
8: Ouais, mais avait tout le temps ligne comme ça, d'accord, parce qu'il m'a pas pour mentir, parce que même là, au niveau, nous, l'équipe nationale, tout le temps, c'est merveilleux, là, il paye de les autres, tout le temps, il dit, président, une fois, man boxer découragé, moi, là, pour mon autre, etc., moralement, parce qu'il a ça, l'expérience, ça, d'accord, et il y a de bonnes jeunes, d'accord, il accompagne les autres, Et me saluer, c'est qu'il peut faire au contraire, parce qu'il a nous plein d'ego, parce qu'il n'a là-bas comme Tim Mauricès, d'accord? Ouais. Nous ne pas représenter la boxe seulement, nous représente l'île Maurice.
7: L'île Maurice.
8: Vous pensez, c'est simple, il peut agir comme un rôle modèle.
7: Oui.
8: Comment il est capable d'encourager les autres. Vous pensez, ça, c'est une source d'inspiration et mm-hmm. motivation pour lui-même.
7: Mmh. Ouais. Et quand tu as pris justement par rapport sur l'état de forme actuellement, ou tu as pris
8: oui, mon papa Boukassiette, qui m'a aussi appris, d'accord, parce que comme on dit, nous retrouvons ça, mais avec qui tu peux être là. D'accord, parce qu'il a, il y a avec même mental, me penser vraiment, mais avec à créer l'exploit.
7: Mmh. Parce que les Supédianos également, qui sur l'objectif, c'était aussi gagner une médaille Commonwealth qu'ils ont mis l'ingénieur jusqu'à présent.
8: Oui.
7: Mais là, le fait qu'il connaît l'infini gagner sa médaille là,
8: mmh.
7: est-ce qu'il a les encouragé pour le rôde sa lutte au lieu qu'il est contenté de sa bronze là, c'est-à-dire, ou bien où pensez-vous pour le rôde sa médaille là prochainement? Comment on trouve la situation vous?
8: Ça me met avec qui nous peut retrouver là, c'est un me avec qui fait, d'accord,
7: wow.
8: qui fait, moi quoi, il brise le sa médaille là,
7: ouais.
8: et ça coulait bronze, vous pensez, il a envie, comment dire, sans couler là,
7: mm-hmm.
8: et c'est sa mental là qui nous peut dire de me avec, qui vous pensez nous retrouver.
7: Mm-hmm. Et un petit mot également sur l'adversaire quand même, sur l'adversaire paraît très coriace, il y a une guette sur le combat, lui aussi il y a ce match pour KO,
8: mm-hmm.
7: et un petit analyse le sa galois là
8: Sotomi c'est un cognier comme on nous a dit, parce qu'il a une bonne droite, une bonne droite, et il y a un bon god aussi, et pas seulement là, et avant aussi il boxait contre un anglais qui fait très bien, je ne suis pas trompé, peut-être mais avant tu boxais avec lui ou bien son frère parce qu'ils ont un jumeau, tu retrouves lui en 2022, mais avant tu perds, d'accord, et là il boxait contre sa même boxeur, il bat sa boxeur là, donc et ouais, je ne suis pas trompé, donc c'est un adversaire coriace qui nous besoin pas prendre à la légère, comment nous dire, d'accord, et c'est la différence, c'est comment me dire, c'est tout le temps on garde la tête aux épaules. D'accord, sans précipitation, et l'aspect tactique qui vous joue un grand rôle.
7: Mm-hmm. Justement, les temps nous causent, Van Massa, qui Van Massa fait capable de faire la différence dans sa qualité combat là? Qui Van la clé par rapport à comment les bisins fait? Qui bisins arrivé pour qu'il nous capable de trouver une victoire des mes 20 dans sa combat là?
8: Bon, comment on dit, tout est là, c'est nous avons gagné nos premiers rounds.
7: Ouais.
8: D'accord, c'est tout le premier round. Qui là nous a montré l'attaque plus mettre plus pression l'adversaire et en même temps deuxième round d'accord essaye mettre un petit peu pression tout en gardant comme si ça parce qu'il pas oublié une bonne droite d'accord et tout le temps il avait sur droite etc mais bon il reste sur garde moi nous dire mais avant nous connaît bien les boxer tout le temps à distance d'accord déjà ça il est bon pour lui d'accord mais il nous a attaqué, d'accord. Là, moi, je pensais peut-être qu'il pourrait plus l'attaque, d'accord. Et ensuite, peut-être, j'ai appelé les combats.
7: Parce qu'il nous trouvait quand même les temps, des derniers combats, l'in moque sur un point bonnet, après l'in geste au combat.
8: C'est ça.
7: Mais est-ce qu'il a aujourd'hui les capables différents parce qu'il nous trouvait quand même ce Tommy, il attaque super vite. Et ça m'a fait là, comment on analyse le combat?
8: Ça, tout dépend qui l'entraîneur, qui tactique pour employer. Comme on dit moi-même, et les cas prend les devants lui-même parce qu'il met 20 tout le temps, c'est un boxeur qui attend, il contre-attaque, d'accord. Peut-être là, les cas font la boxe différent, les cas mettent pression.
7: Il y a la capacité pour
8: ou bien les cas restent sur combat parce que les cas capables sont sur la boxe parce qu'ils m'ont guetté pendant quand l'entraînement.
7: D'accord.
8: Les capables sont sur la boxe, attaquer et puis là
7: les pas juste le défensif
8: non,
7: tout le temps.
8: Non, pas sur défensif tout le temps. Mais tout dépend qui tactique l'entraîneur pour dire les faire. Et définitivement, c'est mon premier round, il vous a gagné.
7: Et comment justement les bisins faire pour gérer cette pression? On nous connaît qui là les pépotes, quand même l'espoir de toutes les Maurice et tout souvent les autres camarades infinis éliminés, les tous seuls restés. Et comment les bisins faire pour gérer toute cette pression là d'après vous?
8: Déjà, il connaît dans la tête les plus grands.
7: D'accord.
8: Les plus grands, et c'est lui qui sa rôle modèle pour Banda. Tout le temps, c'est lui qui m'a dit grand frère envers Banda, il causait, etc. Je pensais que c'est dans même l'esprit que lui peut aller. Quelle manière pour lui, il permet de montrer Banda l'exemple à travers son médaille, déjà acquis au niveau demi-finale. Et quelle manière il a fait encore plus pour ce bon jeune qui peut venir là, qui peut suivre lui là.
7: Au pétrole, qui résultat au pétan par rapport à ce combat qui peut venir dans quelques minutes, moi donc nous avons quelques minutes maintenant, à peine 5 minutes avant ce combat. Donc là, comment qui peut attendre de ce combat là personnellement?
8: Bon, les vrais qui prennent un combat très difficile,
7: oui.
8: D'accord, mais n'empêche que si Mervin avec sa même mental là, il peut faire la différence.
7: Pour faire la différence.
8: Oui.
7: Et pour donc là, nous cause un peu sur le semaine de l'entraîneur aussi, Josian, Richard, qui est au lit là-bas, et nous cause un peu par rapport à notre rôle, par rapport à un combat comme ça. Moi, pensez, Richard aussi, il y en a l'expérience, lui-même, d'ailleurs, c'est premier Mauricien médaille d'or dans le jeu Commonwealth en 98. Lui, Céline Cohn, justement, ben, de moment. Pareil, et là, me penser, vous êtes la peau, les pour primordial, même les pour très important, si nous comprenons bien.
8: Oui, Richard Sani, nous pas besoin de présenter lui, d'accord,
7: oui.
8: Il est tout seul médaille d'eau au niveau du Commonwealth,
7: oui.
8: Et il a une bonne expérience à ce niveau-là. C'est,
7: oui.
8: C'est pour cela qu'il me dit, tout dépend qui tactique l'entraîneur pour employer, d'accord,
7: oui.
8: Parce que Richard, il accompagne les boxeurs au niveau ici. À Maurice,
7: ouais.
8: Et même en Yélone, l'icône adversaire, d'accord, si on est adversaire sur un combat, vous pensez qu'il est capable mieux aider Mervin dans ce combat pour faire la différence. Si il choisit option contre-attaque, vous pensez ça aussi, tout dépend, parce que Mervin, c'est un kicken qui content travail contre-attaque,
7: ouais.
8: D'accord. Il n'est pas content qu'on casse sur la boxe. Ça dépend qui l'emploie. Richard ou Jean Lebon qui lit un bon parcours à ce niveau et qui ont pour dire lui.
7: Est-ce que c'est un duo gagnant, Richard et Mervin?
8: Valet Jou nous a dit oui.
7: Oui.
8: Oui, nous a dit oui.
7: Et Jean aussi, quand même, lui aussi, nous un petit coucou par rapport à Jean, un petit mot.
8: Jean,
7: sous la peau,
8: oui, voilà. Jean, ça connaît une différente approche, d'accord. Jean, c'est plus foncé, c'est plus cogné, d'accord. Et lui aussi, moi, pensais sur tous ses papotés, parce qu'à chaque fois qu'il accompagne l'équipe, nous trouvons un même résultat. Moi, pensais, lui aussi, il peut être merveilleux pour capable de gagner ce combat.
7: Voilà, mesdames et messieurs, donc, nous sommes à quelques minutes maintenant de cette demi-finale entre Mervin Clair et donc le Gallois Sotomi. Donc, nous allons pouvoir suivre ça après le flash de 19h à venir.
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0: 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Le flash en créole avec Rodney Pierre-Louis. Rodney, bonsoir.
1: Bonsoir Fabien, bonsoir à tous. 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
0: Merci Rodney et bien sûr donc le retrouve vous à 20h pour un autre point sur l'actualité.
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0: 19h04 sur Radio One, vous écoutez une émission Sports One spéciale jeu du Commonwealth et là actuellement nous poursuivons justement cette demi-finale entre notre compatriote Mervyn Clerc et le Gallois Holly Sotomi. Donc déjà premier round fini fait Pascal Motou paraît bien stressé qui peut dérouler, raconte-nous qui arrive sa première round là.
6: Donc, nous trouvons que l'adversaire peut imposer ce combat, d'accord, et il peut mettre pression plus le Mervyn. Et
0: donc, nous trouvons que quand même le Gallois, il remporte ce premier round, d'après résultat qu'il nous trouvait sur l'écran.
6: Oui, ça veut dire qu'il remporte le premier round par 5-0.
0: Ah oui.
6: Et donc là, définitivement, Mervyn, pour obliger à attaquer, mettre plus pression.
0: Oui.
6: Collier, Ziz, comment dire, boxer en défense.
0: Oui. Vous trouvez, d'après vous, donc là, déjà,

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1: Alors attaque. Oui. Oh, mais tout en reste le saut. So, vigilant parce que l'adversaire a une bonne droite, d'accord.
2: Oui.
1: Et faut des pas qui mettent à un moment donné libre sur God.
2: Oui.
1: Toujours reste vigilant et c'est un peu ça qui m'avait pu faire et PC rentrer, d'accord. Mm.
2: Mais là, qui ban message sous ban l'entraîneur Pedjali toujours là.
1: La façon qu'il me trouve mais avait pu attaquer, mon pensée là Pedjali met pression, d'accord, parce qu'il parce qu'il est obligé à gagner sa deuxième round là.
2: Oui.
1: Si adversaire gagne deuxième round, il définitivement il a déjà un avantage pour l'adversaire, ok là. Là pour Mervin retourne dans les combats. Définitivement, il peut gagner sa deuxième round. Vous pensez là, il peut être plus confiant, il peut aller en attaque plus.
2: Oui.
1: Et vous trouvez qu'il y a une son sur la boxe.
2: Oui.
1: Il est un peu différent. Et même adversaire, nous trouvons qu'il peut boxer un peu plus en reculant, un peu plus sur défense.
2: Et là, déjà, je trouve quand même adversaire là, il ne peut pas baisser les bras finalement. Hein?
1: Ouais, c'est ce combat, d'accord. Même il peut boxer en défense, c'est ce combat, il peut contre-attaque plutôt, d'accord. Parce qu'il a différentes façons de boxer, soit nous attendre, soit nous attaquer.
2: Oui.
1: Donc là, il n'y a pas peut les faire ici.
2: Donc là, nous trouvons quand même, mais il y a un peu autre choix là, hein. Il peut un choix là, hein. Là, il est bizarre faire ce combat, mais toujours est-il le boxeur gallois là, peut attaquer
1: là,
2: lui aussi.
1: Là, nous trouvons qu'il met un count et parce qu'il prend un coup.
2: Ouais. Oh.
1: Et normalement, un arbitre, la prothèse boxeur, c'est là qu'il nous comptait.
2: Ouais.
1: Vous trouvez qu'il met en difficulté.
2: Ouais.
1: Sauvé par les gants, comment nous dire.
2: Deuxième round fini. Oui.
1: On pensait qu'il y a toujours l'avantage pour les Gallois.
2: Donc là, c'est un peu mal parti. Hein.
1: Malgré
2: c'est
1: un peu mal parti, là. Remontée de Mervin.
2: Oui. L'eau, ça a ralenti. Là, nous trouvait quand même...
1: Il prend un coup,
2: là.
1: Oui, voilà.
2: Wow. Pareil.
1: Effectivement, Gallois a un bon coup de droite.
2: Voilà, ça donc, voilà. Comment dire, donc là, nous trouver sur l'écran.
1: Là, nous trouvons Maroc. Hein, il ne peut pas dire envers les scores, il nous donne 8. Oui, parce qu'il nous donne les scores 19, 3 quarts du temps, quand 18, c'est là nettement plus dominé.
2: Donc là, après sa deuxième round, là, nous trouver qui. Il paraît qui, définitivement, le Gallois, il est un petit peu plus.
1: Oui, voilà. Puis l'avantage,
2: hein,
1: voilà.
2: Donc, troisième round, mesdames et messieurs. Donc, troisième round dans ce combat demi-finale. Je me rappelle aussi que déjà le Gallois, Lynn, remporte ce des rounds sur le même point qu'il nous peut trouver à l'écran. Et bien sûr, d'après le combat, et Pascal Tipediano, justement, là, le fait que le Gallois il remporte ce deux rounds, qui restait à faire, mais avant là, Pascal?
1: Là, pas de chaos, peine à l'autre alternative, hein, parce qu'il a, peut perdre des fois 5-0.
2: Ouais.
1: Et pour retourner dans les combats, et peine à d'autres choix. Mais malgré ça, moi, je trouvais que les Gallois toujours peuvent attaquer.
2: Oui. Il paraît frais, en tout cas, hein, le Gallois.
1: Nous trouvons qu'il, largement, il fait la différence.
2: Ouais.
1: Nous trouvons qu'il costaud.
2: C'est ça qui nous tue d'après ce combat qu'il y fait. Avant, il domine carrément sous l'adversaire, il met sous l'adversaire en KO.
1: Voilà.
2: Et là, sur ce combat-là aussi, nous trouve presque la même chose que quand il prend le dessus carrément sous l'adversaire finalement.
1: Voilà. Nous trouvons physique aussi une différence. Nous trouvons entre Mervin et les Gallois. Et il impose sur la boxe.
2: Ouais.
1: Nous trouvons que c'est lui qui peut contrôler
2: le combat-là finalement.
1: Combat-là, ouais, voilà.
2: Ouais.
1: Là, malgré qu'il Mervin peut essayer.
2: Il nous reste à peine une minute avant la fin de sa troisième round.
1: Oui, pas grande chose. Il avait besoin, c'est tant bien que mal, c'est attaqué.
2: Oui. Mais c'est plus facile à dire qu'à faire, là, c'est
1: difficile parce qu'il nous trouvait gabarit, qui, les Gallois et non, est difficile pour Mervin.
2: Il nous reste donc à peine une minute. Est-ce qu'il. Trouver à chaque fois l'orbite peut bizarre arrête le match qui fait ça, hein, Pascal.
1: Mais quand on baisse la tête, surtout, quand on baisse

0: santé, ouais. qu'on peut éviter les combats. C'est oui. là qu'il a envie d'intervenir.
1: Donc, est-ce qu'il là où
0: là, on trouvait ouais. les Gallois, ils connaissent rien sur combat, ils peuvent ouais. exister comme si gérer. D'accord, il y a tant de 20 minutes, ils gérer.
1: Un jeune combattant, ça, c'est le Gallois, si ouais, vous faites cause avec nous par rapport à ça.
0: Oui.
1: Et les Zotinzas, Zotinzas, non? C'est la première fois qu'il met 20 pays croisés, là.
0: Oui, première fois.
1: C'est un Gallois d'origine de quel pays, il paraît
0: ouais. Non, pas qu'on est exactement.
1: Mais il paraît un adversaire très costaud, en tout cas. Donc là, il peut gérer ce combat.
0: Très costaud,
1: donc là,
0: l'infini
1: connaît.
0: Il impose sur la boxe.
1: Oui. Et là, il connaît à quelques secondes de la fin de sa round. Là, il peut zérer, là, finalement.
0: On pensait qu'il y a une guette de combat là, mais 20,
1: ouais.
0: C'est pour cela qu'il rentre plus en attaque qu'il attend.
1: Oui. Voilà. C'est la fin, mesdames et messieurs, de sa combat-là. Et donc, là, nous voitons, justement, le résultat final officiel de ban jury qui pour délibérer dans quelques instants. Mais déjà, Pascal,
0: ouais, rien à dire. Nous trouvons logement ouais. et il domine les combats. Les trois ouais. rounds. Hein, les trois rounds, il domine les combats.
1: Ouais.
0: Trouvez qu'il met 20 en difficulté parce qu'il nous guette les gabarits même de l'adversaire hein, costaud. Et nous trouvait qu'il met 20. Même Messi rentre en attaque et même ce point pas fait la différence.
1: Hein. Mm-hmm. Et selon vous, comment on explique finalement ça combat là. Donc dans quelques instants, mesdames et messieurs, nous pour gagner le verdict final et déjà nous trouve le Gallois. Voilà le Gallois Sotomi vainqueur. Dans ce demi-finale, voilà, donc 5-0, mesdames et messieurs, donc chez les moins 70 kilos. Donc, ce Tommy qui remporte sa demi-finale. Et quand même, félicitations pour donc le parcours de Mervyn Clair, Pascal. Finalement, donc un petit mot, comment on trouve en gros sa demi-finale? Là, on analyse.
0: Bon,
1: là,
0: mais...
1: on peut trouver les points là-dessus, ouais. donc les points sans appel, donc ouais. les au-dessus dans tous les aspects depuis du début à la fin finalement.
0: Voilà. Et nous rappelle qu'Isotomi tu gagnes ce combat en 8e contre un Anglais.
1: Oui.
0: Et à 4 contre 1. Ensuite, et tu gagnais contre les autos, si je m'en trompé, pour KO.
1: Oui.
0: Et là, Mervyn trouvait tant bien que mal une réussite jusqu'à 3 rounds qui n'est pas évident, d'accord,
1: oui.
0: parce qu'il trouvait l'adversaire bien costaud.
1: Oui.
0: Et que ce soit au niveau techniquement, tactiquement, l'initiation ce combat, il contrôle le combat, qui Mervyn n'a pas encore imposé.
1: Mm-hmm. Oui. Et comment je peux analyser avant le combat, Notchpé Djali, quand même, l'adversaire, le Gallois, il paraît très fort. Mais quand même, un mot rapidement par rapport à parcours quand même de Mervyn Clair en général.
0: Mervyn n'a pas qu'à faire un joli parcours
1: oui.
0: pour cela, ce qui est arrivé.
1: Un peu déçu, ça même, quand même.
0: Déçu, peut-être, ouais. tu as vu qui.
1: Vous les meilleurs ascensés.
0: Vous les meilleurs ascensés. Ouais. Mais quand même, n'empêche, il n'a risqué là, il fait un très beau parcours.
1: Mm-hmm. Ouais. Mais là, qui mène les autres objectifs après ce jeu-là? Donc, est-ce qu'il a 32 ans, vous pensez, les points encore, les motivations nécessaires pour continuer? Comment on peut trouver une finale beau de la question avec lui? La question avec lui par rapport à ça?
0: Pas tout à fait, peut-être là, quand il retournait, après ce qu'il a fait au niveau Glasgow, peut-être son mindset pour changer, parce qu'avant, tu peux dire, là, il peut arrêter, etc., il n'a pas une même capacité pour continuer plus que ça. Là, tout dépend. Peut-être il rebooster un peu, il remotiver, ça dépend.
1: Mais déjà, avec sa médaille de bronze, il est quand même un résultat honorable.
0: Honorable, voilà. En général, il est honorable, parce qu'il vu qu'il n'est pas au coup. Que tous nos bons boxeurs ont fait, et nous arrivons avec une médaille de bronze, il pas donné à tout le monde.
1: Mais en tout cas, félicitations.
0: Merci.
1: Donc, déjà, nous pouvons faire une courte pause. Et après, bien sûr, mesdames et messieurs, donc, nous pouvons l'occasion cause par rapport à les autres disciplines qui sont en jeu dans sa Commonwealth, là.
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16: Les nuages venant du secteur est influenceront le temps local par moment. Le temps sera mi-couvert durant la nuit et demain matin avec quelques averses. Ces averses deviendront plus fréquentes dans l'après-midi, surtout à l'est et sur le plateau central. La minimale sera entre 16 et 18 degrés sur le plateau central et entre 20 et 22 degrés sur les régions côtières. La maximale sera supérieure à la moyenne saisonnière par environ 2 degrés et sera entre 23 et 25 degrés sur les hauteurs et entre 27 et 29 degrés sur les régions côtières. Le vent soufflera du secteur est à environ 20 km heure avec une mer agitée au-delà des récifs avec des houles du sud-ouest de 2 mètres. Marée haute demain 1h52 et 14h42. Marée basse à 19h55 et demain 8h29. Le lever du soleil pour 6h39. 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Décès de Monsieur Ramakrishna Narayana Reddy. Décès de Monsieur Ramakrishna Narayana Reddy, âgé de 69 ans, aussi connu sous le nom de Aya Deven. Le convoi mortuaire sortira du domicile de son épouse, Madame Pechai Narayana Reddy, au 70 Morcellement Ramphol, Plaine des Papayes, demain à 13h30, pour se rendre au cimetière de Plaine des Papayes. Décès de Madame Taramuti Sankar. Décès de Madame Taramuti Sankar, âgée de 79 ans, aussi connue sous le nom de Taramuti. Le convoi mortuaire sortira de son domicile à Samundar Lane, Payot, à midi demain, pour se rendre au crématorium de Gandhi à Palma. Décès de Madame Palambal Upia. Décès de Madame Palambal Upia, âgée de 80 ans, aussi connue sous le nom de Yaya Tantine La Boutique. Le convoi mortuaire sortira du domicile de sa fille, Madame Shastri Upia, au A1 NHDC Dodo La Tourquenique, demain à 11h pour se rendre au crématorium de Vallée des Prêtres. Décès de Monsieur Manikon Moutaï. Décès de Monsieur Manikon Moutaï, âgé de 80 ans, aussi connu sous le nom de Manikon. Le convoi mortuaire sortira de son domicile à KGW Lane, Le Hochetin Rouge, à 10h demain pour se rendre au crématorium de Sipaï Brûlé à Vallée des Prêtres. Radio One présente ses sincères condoléances aux familles endeuillées.
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1: Messieurs, vous écoutez Sports One spécial jeu du Commonwealth 2026, donc en première partie, donc nous une belle occasion d'écoutique la boxe et surtout sa demi-finale qui nous suivons ensemble. Malheureusement, donc Mervyn Clair qui panne récit gagne ce combat, mais quand même félicitations, donc nous dire merci Pascal aussi qui est toujours avec nous. Mais là nous passe pour nos deuxième partie, nous pour cause sur l'athlétisme. Et nous avons en direct avec nous le président de l'association mauricienne, Didier Guillemin. Bonsoir.
18: Bonsoir Fabien, bonsoir aux auditeurs.
1: Et ça va, correct?
18: Ça va, ça va.
1: Donc là déjà, nous trouvons qu'il quand même athlétisme aussi, il fait ce parcours depuis une semaine. Dis-nous un petit peu le bilan qu'ils ont fait par rapport à la participation mauricienne en athlétisme à ces Jeux du Commonwealth.
18: Alors, bilan assez mitigé parce que les athlètes, ils ont quand même performé. Ils sont pas loin, ils sont vraiment pas loin des performances que pour passer à un meilleur niveau. Mm-hmm. Mais il faut dire que le Commonwealth, il était vraiment relevé, très relevé. Mm-hmm. Donc, il faut quand même être fier de nos athlètes. Ils ont fait quand même bonne figure, mais on est quand même encore un cran au-dessous. Mm-hmm. Donc, il faudra travailler là-dessus pour pouvoir passer à un niveau supérieur.
1: Mmh. Et selon vous, donc qui mène performance, qui ou Tibetan fait mieux, qui nous trouvait jusqu'à présent.
18: Alors, par rapport au concours, je pense que c'est que par exemple Bernard, il a fait de son mieux. Il a pu se hisser en finale.
1: Oui.
18: Mais les courses c'était vraiment compliqué. Mmh. Alors aux 100 mètres, et par exemple, peut-être qu'on pensait que Rofé allait pouvoir faire une meilleure performance. Il n'était pas loin, il a fait 10-38 pour pouvoir passer à l'étape supérieure. Il fallait faire 10-24, chose qu'il a déjà faite dans le passé.
1: Oui.
18: Donc, c'est des performances comme ça que si on encourage les athlètes, si on continue à les soutenir, ils vont pouvoir réussir. Même Noah, il a fait 20-86 il y a une semaine de cela, une dizaine de jours de cela, il avait fait 20-55 en France.
1: Mmh.
18: Donc, c'est des performances que s'ils arrivent à être plus réguliers, ça devrait le faire.
1: Mmh.
18: Sinon, il faut quand même saluer Rachel qui s'est hissée en finale. Elle s'est arrachée pour avoir cette finale du 800 mètres là.
1: Mmh.
18: Donc, il faut vraiment la saluer.
1: Et déjà, donc là, pas reste beaucoup. Donc demain, aujourd'hui, nous avons la finale de Rachel du 800 mètres. Nous avons Sophie aussi qui est pour en finale du disque demain. Et le relais 4x100. Mais là, dernière nouvelle, nous connaissons qui Jérémy qui est blessé. Donc là, est-ce qu'ils sont un peu tracassés par rapport à ceux-là, parce qu'ils nous connaissent, nous besoin Jérémy également pour le relais.
18: Mmh. Alors la blessure de Jérémy est un petit peu complexe pour nous là, il faudra prendre une décision si on met un relais ou pas, mais ça dépendra de sa disponibilité. On va pas risquer de le blesser encore plus, donc il faudra faire des tests et on verra bien si on pourra mettre un relais en place.
1: Mmh. En tout cas, merci, nous connaissons qui est aussi un peu busy aujourd'hui. En tout cas, on prend le temps pour intervenir dans nos émissions, Didier. Au plaisir. Donc là, nous pouvons également, moi vite, je demande aux auditeurs, nous pouvons écouter l'entraîneur national, donc l'entraîneur qui accompagne les autres, justement, Giovanni Lindo, qui nous fait le topo et l'analyse de ban parcours de nos ban athlètes au jeu du Commonwealth.
19: Rachel, l'état d'esprit de Rachel, c'est bien, confiance, capacité, mais bien sûr, une petite frayeur de l'attente qu'on a sur elle, mais très solide pour aller combattre et essayer de faire ses meilleures performances possibles, ok, très hâte d'en découdre. Sinon, la compétition en général était efficace, mi-raisin. Avait des performances très honorables, voire bien, certains athlètes, d'autres un peu plus malchanceux, ok, que c'est pas un deliver as expected, mais c'était c'est pas une démérité. J'ai essayé un récit, mais là c'est de l'expérience à apprendre pour construire vers demain et mieux faire. Bon, il faut travailler les athlètes, il faut préparer. Xena, bien plus de support derrière pour préparer les athlètes à une grande séance comme ça. Parce que mentalement aussi, c'était parti prêt. Et j'étais prend ce jeu-là en pleine face et un peu difficile pour gérer les émotions. Ok. Sinon, physiquement, les athlètes étaient prêts, techniquement prêts. Et bon, on peut toujours mieux faire quand même. Sinon, là, qui nous reste, c'est-à-dire ce soir, on a Rachel qui fait sa finale, 800 mètres. Et demain matin, on aura l'équipe de relais et Christopher Sophie qui va faire le disque. Et voilà, si on passe, il y aura la finale de 400 plus tard, dans l'après-midi. Oui, exactement. Mais demain matin, demi-finale 400 et demain soir, finale 400. Ouais. Et 10 finales, oui. 10 finales, c'est le matin. Mm-hmm. Chaque jour, nous pouvons apprendre, nous pouvons comprendre, nous pouvons se maîtriser un peu plus les éléments extérieurs de la compétition. Nous pouvons donner tous les consignes qu'il y a et il est prêt. Au contraire, il est très impatient pour en écouter parce que il est parmi les derniers et il peut attendre surtout quand on passe. Avec qui pourra y avoir l'expérience, les pour deliver the good. Et en tout cas, ce moment d'entraînement est bien passé, le feeling est là. Et la note en demain. Puis un petit pépin que Jérémy recevoir sur épreuve. Nous peut appréhender un petit peu par où il est là. Mais nous pouvons essayer de mettre tout en place avec l'équipe médicale ici pour essayer justement terminer la course et avoir une performance. Et là, nous pouvons faire un test aujourd'hui, nous regretter comment ça ira. J'espère nous boulons la ligne du départ demain matin. Exactement, c'est une des bonnes lacunes de notre sélection. C'est que on n'a pas eu de place pour emmener une cinquième coureur et malgré tous les bons vouloirs de la fédération, on nous demandait à plusieurs reprises et on a accepté que ces quatre-là. Et là, nous retrouvons-nous forcés, mettant du monde blessé dans l'équipe pour qu'il ne pas présente aucun équipe dans le relais. Et c'est un risque nous peut prendre, nous peut essayer, bien sûr, nous pour évaluer à quel point le risque est calculé ou pas. Parce qu'il ne peut pas aller pour faire figurant non plus. Donc aller pour être des compétiteurs, pour capable essayer de faire le mieux possible. Voilà, c'est ça la réalité d'une sélection mauricienne où les places sont limitées et les supports, vous pensez, il y a autre chose à faire, mais en temps et lieu, on va faire les évaluations, analyser pour guetter qui va nous manquer maintenant et espérer que dans la suite, il y aura, en tout cas, nous qui représente Maurice, le Capricolo, encore plus bien. Quand Rachel étonne tout le monde, dépend sur gentillesse, vraiment l'envie de représenter notre pays. Il fait beaucoup d'efforts depuis l'année dernière pour être capable justement gagner la chance de représenter notre Calicolo et l'intégrer assez facilement, très amical comme personne. Ils nous rejoignent tout le monde, ils participent, elles se font dans la masse facilement. Et tout le monde, toute l'équipe sont idéales. On peut s'éteindre à lui. Et je pense que lui sentit plus ou moins une nouvelle famille. Et qui nous intégré lui. Qui nous adopté lui. Ce soir, pour la finale, elle est très fière de porter notre couleur. Et essayer de mettre Maurice le plus haut possible dans ce Commonwealth. En tout cas, un final, c'est un final. Tous les compétiteurs qui rentrent dans une finale, je suis tout capable d'expecter qu'à gagner la course. Maintenant, sur les 800 mètres, vu qu'il y a pas mal de vent ici, je pense qu'il prend une écho statique pour essayer de cacher des camarades et sûrement repousser le deuxième 400 mètres où là, toute l'expérience de Rachel peut porter ses fruits. Et on ne sait jamais. On ne sait jamais. En tout cas, nous nous parler d'un objectif monte sur le podium. Mais maintenant, la vérité de la course dira, parlera elle-même. Mais en tout cas, nous pas plus aller perdant. Ça, c'est sûr. Définitivement, l'idée, c'est bien différent de ce qu'il nous connaît avec l'équipe suisse. Mais comme j'ai dit plus tôt, lui intégrer facilement, il adapte lui. Et nous aussi, on essaie de mettre lui dans l'environnement que il connaît, qu'il maîtrisait, qu'il prêt mentalement. Donc, on essaie le moins perturbé possible. Et jusqu'à présent, ça marche. Et comme je disais toi, plus tôt, tout le monde peut intégrer dans notre famille. Et elle se sent bien. Et voilà.
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2: Mesdames et messieurs, donc, je peux écouter Sports One sur Radio One. Il arrive 19h36 et nous pouvons principalement des jeux du Commonwealth 2026 à Glasgow. Donc, nous avons l'occasion passer en revue le combat de boxe, la demi-finale de Mervyn Clair. Malheureusement, donc, nos compatriotes Mervyn Clair qui n'ont pas réussi à gagner ce combat. Mais déjà, nous pouvons dire donc, l'in réussi à Athènes sous l'objectif côte Lynn assuré gain en médaille de bronze en boxe. Et là également, donc c'est, et nous proposons maintenant une autre discipline qui peut faire honneur à Maurice, pas seulement dans sa jeu Commonwealth là, nous avons dit depuis plusieurs années maintenant, le para-athlétisme, le sport para-athlétique. Donc avec nous au téléphone, nous avons le président de Mauritius Paralympique de Maurice, Jean-Marie Malepa, qui se trouve actuellement à Glasgow, en Écosse. Bonsoir, Jean-Marie.
3: Bon après-midi, bonsoir. Comment ça va,
2: Fabien? Oui, que toi encore bon après-midi, nous finirons hier soir, là. Hein?
3: Bon après-midi à tous les auditeurs Radio One.
2: En tout cas, merci beaucoup. Vous pouvez rejoindre nous en direct de d'Écosse, justement, pour nos causes, l'Oban Performance de nos bandes parathlètes, Jean-Marie. Donc là, sur place, actuellement, à Glasgow. Dis-nous un petit peu l'ambiance au sein de la délégation, Maurice. Surtout après un événement autour de Noémie Alphonse, Jean-Marie.
3: Bon, l'ambiance, l'ambiance est super, hein. Super l'ambiance. C'est du contenu de passé. Et comment je connais, avant tu sais que Noémie t'est tombée. Ok, après ça va un événement là, et nous t'es paniqué, nous t'es un tracas, et nous réussissons à l'appel, et l'appel est passé, et aujourd'hui nous fait sur les courses, et nous gagnons le premier, enfin, médaille d'argent, les Indiens, et je sais tout que tu es très très très fier que tu nous réussis à gagner sa médaille d'argent là aujourd'hui. Et tout va avec top. Mais comme on connaît, compétition peut enchaîner. Là, tout à l'heure, nous prenons un ASP, il peut faire sa compétition. Ouais. Tout de suite, nous finissons déjà dans le monde de compétition. Ouais. Mmh. Mmh.
2: Et là, justement, pour revenir à sa compétition, surtout sa finale, côté Noémie, malheureusement, elle est tombée. Et là, donc, Zodin Suivli, comment on vit ce moment-là, ou en tant que président, personnellement?
3: En tant que président, bien sûr, c'était vraiment que nous avons une injustice avant 150 mètres, nous tous nous à tête tombée. Ok, et en même temps, et pas oublier aussi, nous avons une stress fauteuil roulante, c'est une mal fauteuil roulante très sensible. Oui. Ok, comment tomber, vous êtes là. Et heureusement, nous avons un bon coach qui peut suivre ici. Ok, et nous avons bien sûr Jean-Marie Barigati, nous avons Loïc Barigati qui est déjà avec nous, qui fait un travail extraordinaire. Et sans oublier tout le soutien CNOM, ok, comme tout le monde du monde, et chez tout le monde l'équipe, même l'équipe australienne, même l'équipe qui soit disant non à l'USC, bien comment trouver, l'esprit paralympique c'est vraiment fraternité. Ok, et que nous tous nous essayons de mettre la main en place et nous aussi régler ce fauteuil et nous aussi amener nos médailles d'argent. Et sans oublier, Bandi Perrine et nous aussi nous qualifions pour demain pour grande finale 400 mètres. Ouais.
2: Mais justement, avant nous commençons, nous abordons les autres sujets par rapport à Noémie. Est-ce que c'est la première fois qu'ils passent dans une situation comme ça, surtout que vous êtes victime d'une situation pareille?
3: Incident est arrivé dans le course, plusieurs fois est arrivé. Mm-hmm. Mais cet incident-là, c'est inédit. Oui. C'est inédit, surtout que maintenant, d'accord pour refaire les courses, là, hein. Oui. Et dans une compétition internationale, c'est bien rare, c'est très très rare. Mais comme on va dire, heureusement, nous avons un soutien à l'Australien, tout ça là, c'est avec nous. Oui. Ok, et nous ne faisons plus qu'il nécessaire, et Et voilà, il gagne une médaille d'argent aujourd'hui.
2: Donc,
3: et
2: ça,
3: je suis pas pour Naomi, hein, il n'est pas facile, hein. Parce qu'il a entraîné tout ça, avant 150 mètres, Somora, tu es bien visé, hein, tu es bien, pas facile pour conseiller, bien sûr. Et voilà, il remet à jour et voilà, il gagne une médaille d'argent.
2: Et justement, sa chute-là, quand même, il montrait une solidarité, comment tu peux dire, par rapport aux des autres pays qui ont joué le jeu, finalement, pour qu'ils permettent refaire sa finale-là. Et comme on dit, il y a une situation inédite, parce que il n'est pas évident finalement, ils ont accepté refaire sa finale-là. Et bien sûr, donc, comment on trouve sa décision-là d'abord, et comment on vit ça par rapport à ça?
3: Bon, comment me dire, ouais, parce qu'avant-hier, il restait presque minuit et lundi matin, Dio, Pégueté, t'attends une décision tombée, etc. Hein.
2: Oui.
3: Et je ne suis pas oublié que Médado, c'est qui vient ça, hein. C'est une préfète de l'Écosse.
2: Wow.
3: Et il n'est pas facile qu'on a dit qu'il finit qu'un médaille dans son pays pour délirer, rouler encore. Mm. Et dans tout mal de circonstances comme ça,
2: oui.
3: Il finit. Et bon, c'est bien stressant, hein. C'est très, très stressant. Jusqu'à la nuit, jusqu'à Verdi qui est tombé.
2: Mais as-tu confiance pour capable retourner la situation en votre faveur? Sincèrement, ou c'était 50-50, ou bien comment je peux trouver la situation?
3: Sincèrement, bon, c'était un peu difficile,
2: oui. Hein,
3: un peu difficile, mais c'est moi qui m'a valu l'accepter pour suspendre le Canadien,
2: oui.
3: Ok, et là, on continue même m'aider avec support de l'autre pays, et voilà, ça, il aboutit.
2: Et même la Canadienne aussi, l'inacceptait la décision sportivement, et parce que Noémie nous pouvait l'occasion écoute lui tout à l'heure. Donc les paraît qui est quand même la Canadienne aussi et sous l'entourage, Zotti une très supportive à Noémie, surtout l'étant sous ce fauteuil inendommagé.
3: Ah oui, c'est vrai. Comment ce côté inendommagé, bien sûr, inaccepté discalculation. Et aussi, comment dire, Australie donnait une pièce, mais disons peut-être Saint-Anne Jean-Marie, ça l'est là, tu dis, une pièce que tu n'es pas habitué chez Ebisa, comme par hasard, ça peut être un petit peu bizarre. Je ne pas connu qui fait une amène ça, bon. Coïncidence, c'est extraordinaire, hein. Elle dit, on passe bien une pièce, il amène quand même. Ok? Ouais. Et ça fait 5 ans que je suis bien mis pour régler Noémie ce fauteuil. Et nous gagnons ça grâce à l'Australien, mais c'est extraordinaire.
2: Ouais. Et là, nous causons un peu par rapport à donc, la performance de Noémie principalement. Donc, mais avant qu'il nous cause Noémie, c'est sûr qu'il nous bougait l'occasion, on revient vers Noémie. Et en général, par rapport à la prestation même de les autres parathlètes dans sa compétition-là, où tu peux évoquer Brandy Perrine aussi, qui est qualifié pour ce final 400 mètres demain. Et nous tenons Eddie Cabdo, nous tenons Rabai aussi, Donovan Rabai, au saut également. Donc, dis-nous en général, comment qualifier la prestation générale de nos représentants en parathlétisme?
3: Bon, tout d'abord, comme on connaît, dans professionnel, dans haut niveau, toutes affaires comptées. Hein?
2: Oui.
3: Toutes petites affaires comptées. Et malheureusement, pour Eddie Cabdo avec Donovan, tu donnes un super mauvais temps.
2: Mm.
3: Ok, tu fais très, très frais. Très, très frais, ça joue là. Frais. Tu es dans le divan, tu es dans la pluie, tu es dans ça. Mais quand même, je ne fais cette maximum que je suis capable de faire. Ok, nous terminons 5e et 6e. Pas trop mal. Au niveau paralympique final, non, au niveau Commonwealth final. 5e position, 6e position, toujours, je permets drapeau Maurice. Et moi, je veux dire que nous bien respecter maintenant au niveau international.
2: Oui.
3: Ok, Maurice, c'est un nouveau, comment tu peux dire, d'aller là qui. Depuis des années, nous permet une performance extraordinaire. Et nous fait un nom et bien satisfait de ce qui s'est passé. Bon, je peux faire ce défaut. Mm-hmm. Et aussi, pas oublier, nous avons aussi aujourd'hui Anaïs et demain nous pouvons avoir Bandi. Et aussi, c'est Ricravé qui demain peut faire ce final 500 mètres.
2: Mm-hmm.
3: OK, demain matin. Et c'est extraordinaire. Et aussi, je crois, nous avons aussi Cédric Bernard. Mmh. Qui dit du poids demain matin Ok. Nous pouvons passer dans ma meilleure mondiale. Voilà.
2: Mondiale. Donc, nous pouvons dire que le sport paralympique mauricien peut continuer à progresser, Jean-Marie. Donc, aujourd'hui, avec qui est le principal défi qui vous pouvez trouver pour capable continuer dans sa même dynamique-là, Jean-Marie?
3: Bon, le défi est très simple, parce que nous êtes au bon relève, c'est sûr. Hein? Oui. Le même dynamique et le même lancer. Et bien sûr, maintenant, quand nous fait un mot, nous vient faire un peu plus là-haut encore. Et mobiliser, faire ressortir que seul sport dans l'île Maurice, quand nous gagnons médaille, champion du monde, vice-champion du monde, médaille paralympique, médaille francophonie, et là, maintenant, nous gagnons Commonwealth. OK? Ça prouve qu'il y a une vraie dynamique qui, dans tout mon grand événement qui paralympique mène dans l'édifice, quoi.
2: Et aussi, déjà, un message qui vous souhaitez adresser à la nation mauricienne par rapport à votre support au mouvement paralympique de Maurice jusqu'à présent?
3: Oui, moi, un message mon passé qui est tout pas une commandienne, bâton marzé, qu'un seul coup de nous, ça, hein? OK? Ça, nous travaillons depuis des années, nous avons un peu depuis 15 ans.
2: Oui.
3: OK, nous pouvons venir même avec tout gouvernement, tout support qui est là. Nous pouvons venir même, nous pouvons travailler même, nous pouvons mettre tout en œuvre pour mettre surtout un espoir pour mes parents, mes handicapés de l'île Maurice, qui nous mettent l'espoir qui nous vient dire qu'il est handicapé avec la vie. OK? Et nous bien continuer dans l'espoir là. Et moi, ces années, allez Maurice, moi, envie tout du monde comprend que l'espoir paralympique n'est pas simplement comme ça, parce qu'il y a beaucoup de travail il y a hier. Énormément de travail, parce que, vous connaissez, nous l'armée, il fait pour manger, ou d'accord, moi, pour dire bonjour. Mais nous l'armée, pas de faire pour pousser fauteuil. Pas de faire de haut niveau. C'est-à-dire, pas de mécanique qui nous a développé, ça veut dire, excuse-moi l'expression, nous pouvons faire mal d'affaires surhumains. Hein?
2: Oui.
3: Surhumains, même pour qu'à part un man stage ou moins. Enfin, c'est tout le monde peut gagner, tout le monde, Anaïs, tout ça là. Mais pas obligé de faire un handicap. Ça veut dire qu'on a un handicap, nous disons, surmonte ça l'handicap-là, surpasse ça mon handicap-là, pour nous capables à plus haut qu'il nous capable. Imaginez aussi, pas oublié que Maurice, dans un petit pays, 1,2 million.
2: Oui.
3: Comme Njao, nous l'amène tous en médaille dans le numéro 6. OK? Tous en médaille pour nous, la nation mauricienne. Et c'est extraordinaire. Et pas oublier aussi, comment vous dire, sans support, bien sûr, au gouvernement,
2: oui.
3: Sans support, ban parents, et surtout sans support, ban coach. OK? Sans oublier, pas oublier, qui est là, Jean-Marie Vaigati, qui a fait un travail extraordinaire depuis longtemps. Et ça m'a ça fait pas vite pas magique, ça gêne tout le beaucoup de monde qui vient d'une commune à l'orière. Et grâce à ça, qui maintenant, nous on dispo, vous êtes dire qu'il est très haut à l'île Maurice, même dans le monde même.
2: Et par rapport au mouvement paralympique, comment on peut trouver l'avenir, Jean-Marie? Bien sûr,
3: avec la bon, l'avenir, bien sûr, il est très, très, très, très brillant, parce que moi-même, moi pas si ça, mon athlète. On a un travail parallèle qui m'ont pu faire. Par exemple, là, nous peut travailler avec tout man, les autres groupes paralympiques Commonwealth. Comment nous pouvons faire un jeu paralympique Commonwealth Games, OK? Et pour nous mettre ça bien en avant, OK? Pour nous capable, au fait, là, nous peut travailler pour le monde entier, comment nous peut dire Commonwealth, OK? Et qui est important, c'est que je vais l'invitation pour le président en Grande-Bretagne, même pour mettre mon idée là-dedans. Comment nous caractériser ça? C'est un grand honneur parce que j'aime bien trouver qu'il est Maurice, il est bien développé, OK, au niveau mondial. Et troisième aussi, deuxième affaire, qu'il m'a une réunion avec la Corée du Sud, etc. Pour que nous caractériser un sponsor et pourquoi pas être l'île Maurice. Surtout, nos plus grandes priorités, c'est créer une très bonne centre de formation, l'élite. Parce que sans centre de formation, sans formation, nous ne pouvons pas réalimenter nous à un high level. Et ça commence le début même, et c'est ça mon projet. Moi, très très très confiant pour le mouvement paralympique Maurice. Et nous avons plusieurs affaires qui peuvent venir là, l'année prochaine, nous avons championnat du monde. Et là, après nous pouvons jouer des îles, bien sûr, après nous pouvons jouer paralympique. Et j'espère que tout passe bien.
2: Et comment tu peux dire, aujourd'hui, nous trouve qui, à travers le monde, pas seulement au niveau Commonwealth, nous trouvons qui, déjà, tout bas les autres pays, justement, je peux reconnaître qui le paralympique mauricien, le mouvement d'ailleurs, le sport paralympique, il finit faire son nom au niveau international, il est très respecté. D'ailleurs, nous trouve qui, Jean-Marie Bagherotti, il y a l'occasion, anime une session internationale avant les Jeux. Donc ça montrait quand même que le paralympique mauricien, Zodi, il peut rayonner au niveau international.
3: Ah oui, hein, comment on peut dire, hein, comment on peut dire, bien dire, Jean-Marie, en tant que maintenant, peut être comme un vrai expert dans la matière.
2: Oui.
3: Pour les capables animés, c'est un vrai, mm-hmm. c'est un vrai, le lien pour l'île Maurice.
2: Oui.
3: OK, quand nous, en même temps, on nous explique nos façons faire, mm-hmm. hein, comment nous arriver, etc. Et en même temps, nous, cas d'écologie, il peut flotter là-haut, hein. Mm-hmm. Peut flotter là-haut, comment on peut dire, où, comment, même quand demain, quand on a les bandes de réunion, c'est respectable, hein. Un Mauricien, c'est très respecté. Et c'est vrai, il est très réunionné. Et j'espère que ça peut continuer comme ça.
2: Mmh. Donc là, nous avons l'occasion, Noémie Alphonse, qui nous gagne l'occasion, cause à Oli, un peu plus tôt. Mais il a déjà nous un petit peu dans quel état physique et mental que nous trouve Noémie était pour ben, Dimon qui peut écouter. Ben, des nouvelles par rapport à Noémie Alphonse.
3: Bon, il a le moment de croiser, il est très content, bien sûr. Pas de lien, il est sorti premier dans ce série.
2: Oui.
3: Sur tout côté de passé, du haut, beaucoup de balles, il passé ces derniers des jours-là.
2: Oui.
3: Et ça, il a une la force mentale très élevée, ça, hein.
2: Oui.
3: Très élevée, pour capable de mettre dans la situation, répondre. Et pas oublier, en net termine, il fait une deuxième course, 400 mètres, comme il est sorti premier, hein, qualifié. Mm. Et tout ça, mon aspect là, qui nous est très, très, très content. Et je sais, il est très, là, maintenant, très en forme, là, il peut reposer.
2: Mmh.
3: OK, mais tout à l'heure, nous parlons du stade pour gagner son médaille, bien sûr, hein, pour son médaille. Et voilà, et il est très enthousiaste, très content. Et je sais qu'il est très, très, très, très... Vous connaissez, au besoin, dans mal d'affaires, circonstances comme ça, pour reconnaître champion et champion.
2: Oui.
3: OK. Mmh. Dans ma circonstance comme ça, là, et là, nous trouvons qu'il y a une vraie championne.
2: Mmh. En tout cas, merci beaucoup, Jean-Marie, où nous prend les temps, malgré qu'il est loin avec Zut, et dans Glasgow, là-bas, mais où nous prend les temps pour capable d'intervenir en direct, ou passe le message, passe le bonjour, surtout, de Radio One et toute la population de Maurice qui peut suivre Zut, et surtout, pour la finale à venir demain. Merci beaucoup, Jean-Marie.
3: Merci beaucoup. Bon, nous souhaitons bonne chance à Anaïs ce soir.
2: Oui.
3: Et merci à Radio One qui donne nous l'occasion, surtout, dit très important pour la population qu'on est, qui peut passer exactement et comment Paralympique et mouvement peut avancer. Merci beaucoup.
2: Au plaisir, Jean-Marie. Donc là, maintenant, nous pourrions l'occasion, justement, écoute Noémie Alphonse qui livre nous sur réaction après sa man, donc pas dire ça événement qui est arrivé mercredi, quand il est tombé lourdement sous fauteuil cassé. Les banes-là récits passent presque une la nuit pour récits mettre sous fauteuil à jour. Et là, les récits remontent le podium, les gars sous médaille aux ans. Et tout de suite après, dans moi, ce qui désertant, les récits qualifiés pour une lotte finale 400 mètres et me propose écoute Noémie Alphonse.
4: Soit maintenant au final 400 et ben, nous restons dans le positif et nous essayons de nous maximum. Pour moi, en ce moment, je n'ai pas encore vraiment réalisé pour mon 500 parce que c'est après mon 500, je suis là pour aller rouler une 400 mètres. Donc, process vraiment la médaille, c'était compliqué. Mais qui passe ce soir, mais moi reste dans mon, même après ça, moi reste dans mon concentration pour 400 mètres demain et après ça, nous avons fêté. Peu importe le résultat qu'il y en a demain, ben, moi, je suis satisfait parce qu'il me passe d'un traumatisme ici et je suis capable de revenir et ouais, c'est vraiment reste fort et donne le meilleur de moi-même pour mon 400. Mais après, me trouvais que les courses pas arrêter, me faire mon maximum pour rentrer dans mon fauteuil, pour me continuer à rouler, mais malheureusement, arrive l'eau la ligne 300, me la roule exotie et et là vraiment me dit vraiment déçu et vraiment triste parce que pour moi c'était la fin de la course parce que si me la route sont dans mon côté c'est qui me faisait une casser et effectivement me faisait une casser mais nous avons beaucoup l'aide de l'équipe Maurice, l'équipe canadienne et l'équipe australienne aussi qui me fait le maximum pour qui me faisait nous une série pour me faisait. Et oui, je suis vraiment très content pour, comment me dire, à plusieurs reprises aujourd'hui, quand nous en compétition, l'ON Stade, tant que nos lapis, nous vraiment un compétiteur, mais on dit aux lapis, nous, une vraie camaraderie. Et c'est ça qui m'a vraiment adoré dans le parasport. Entre nous, même si nous compétiteurs, et c'est ce qui nous, c'est qui va bien faire pour moi. Il fait en sorte qu'il me capare, réroule les courses et fait en sorte qu'il me faut les réparer. Je remercie tout le monde, hein. Tout le monde en ce moment, pas aux réseaux sociaux, mais je connais qui me disait pas un traumatisme avec moi il y a 2 jours de cela. Et je remercie de tout le soutien qu'ils ont continué à prendre dans moi. Et merci pour la force que vous avez envoyé moi. Et oui, merci à la CNEM aussi qui vraiment il fait un travail formidable qui essaie de faire le maximum avec Jean-Marie pour réparer et pour faire la protestation pour qu'il nous capare de faire les courses. Mais en tout cas, merci Maurice.
2: Voilà donc, c'était la réaction de Noémie Alphonse qui nous a eu l'occasion cause les juste avant l'émission et bien sûr donc Morabezot qui est Noémie Alphonse s'il remporte sous médaille d'argent dans la finale 1500 mètres et bien sûr Morabezot qui les Jeux du Commonwealth les peut continuer durant ce week-end demain et n'a plusieurs finales au programme délégation mauricienne pour un coup très sollicité mesdames et messieurs donc nous pouvons en parathlétisme Cédric BNO qui dispute la finale du lancer du poids F57. Nous prenons Cédric Rava qui pour en action dans finale 1500 mètres T54. En athlétisme, nous prenons Christophe Sophie qui pour en finale du lancer du disque. Relais masculin mauricien 4 fois 100 mètres composé de Noah Bibi, Jérémy Lara Rodeuse, Ophé Topiz et Jushan Venkatasamy qui pour au départ donc du premier tour. Avec une ambition pour décrocher une place en finale. Nous prenons également du côté judo Noémie Evnor qui pour donc combattre dans catégorie 70 kg Noémie Evnor chez les dames 70 kg et Rémi Feuillet qui pour engager dans moins 90 kg. Donc une très très belle journée à venir et surtout la finale de Noémie Alphonse du 400 mètres T54 les aux côtés de notre compatriote Brandy Perrine. Voilà, mesdames et messieurs, nous arrivons à la fin de nos émissions Sports One et spécial Jeux du Commonwealth. Au plaisir de vous avoir accompagné maintenant. C'est Avi qui pour avec vous, et spécialement pour une émission Black Friday, parce qu'il Miss Loup à la Zodi, nous avons Monsieur Avi en personne qui est déjà dans la place. Mais il n'est pas black, c'est malien. Aïla, bonne soirée à tous!
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0: Bonsoir et bienvenue sur Radio 1, il est 20h01. Et voici votre flash avec Rodney Pierre-Louis. Bonjour Rodney.
1: Bonsoir Rodney. Bonsoir Ravi, bonsoir à tous. Les débats sur le Finance Bill se sont poursuivis cet après-midi au Parlement avec des prises de position opposées sur la réforme des pensions. Jolie Jongard a qualifié le projet de loi de cure d'austérité, estimant qu'il asphyxiera la population. Le leader de l'opposition a également déploré une réforme menée sans consultation et jugé que les amendements déposés laissent subsister des zones d'ombre sur les ajustements annuels de la pension de vieillesse. De son côté, le ministre du Travail, Reza Houtim, a assuré que la State Age Pension offre plusieurs options. Il a précisé que la pension versée à partir de 60 ans évoluera avec l'inflation et a plaidé pour une stratégie nationale afin que la pension de vieillesse ne soit plus un enjeu des campagnes électorales. Le Grant in Aid accordé aux écoles préprimaires sera revu à partir du 1er janvier 2027 et les frais de fonctionnement accordés à ces établissements sera réduit de 50%, une mesure contestée par leurs représentants syndicaux. La CTSP, en conférence de presse aujourd'hui à Port-Louis, demande au gouvernement de ne pas mettre en application la dite réduction, qui risque d'impacter gravement le secteur. Une manifestation est prévue devant les locaux du ministère de l'Éducation. Une grève de la faim n'est pas à écarter non plus, selon Réaz Jatou. Une maison en tôle et en bois a été entièrement ravagée par un incendie hier soir à Sainte-Croix. La propriétaire, âgée de 49 ans, se trouvait à l'hôpital Jitou quand son domicile a pris feu. De retour chez elle, les pompiers et la police étaient déjà sur place. Les meubles, les vêtements et plusieurs ustensiles ont été réduits en cendres. Les dégâts sont estimés à 30 000 roupies. Aucun blessé n'est à déplorer. Et puis à l'étranger, le Royaume-Uni a annoncé son intention d'investir 8,4 milliards de livres dans la prochaine phase de son programme de sous-marins nucléaires de la classe Dreadnought. Cet investissement qui permettra au premier des quatre sous-marins de terminer ses essais en mer et être prêt à entrer en service au sein de la Royal Navy en début des années 2030, a précisé Downing Street. Le gouvernement Burnham affirme que le programme soutiendra 47 000 emplois et postes d'apprentis au cours de la prochaine décennie. Voilà, c'est la fin de ce flash. Merci de l'avoir suivi. C'est à vous, Avi, pour Black Friday. Voilà, j'y arrive.
0: Merci beaucoup, Ronny. C'est parce qu'on a l'habitude de partager l'antenne le matin.
1: Exactement.
0: C'est pourquoi que j'ai dit bonjour, mais pas bonsoir. Donc voilà, arrivé à Fais-nous en Paris,
1: c'est moi qui vous dis.
0: On est bien donc le soir. Merci beaucoup, Ronny.
1: À
0: tout à l'heure, à 21h. C'est parti pour Black Friday, les amis, spécialement avec vous pour ce vendredi.
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1: Également au programme, des cadeaux. Bah oui, il y en a aussi 20 cadeaux à vous offrir. On vous dit tout ça dans quelques instants. Le meilleur de la musique, c'est tout de suite Snoop Dogg, Peaches and Cream et Charlie.

0: DJ Khaled, Rihanna et Bryson Tiller, Wild Thoughts à l'instant sur Radio 1 dans votre Black Friday. 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Ok, allez, on arrive dans quelques instants, il est 20h15, bougez pas.
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The Blue Cantrell Brief à l'instant pour vous sur la fréquence Liberté. Vous écoutez Radio One et c'est votre émission Black Friday qui joue en ce moment à la radio et c'est Abby au micro pour vous accompagner avec le meilleur de la musique. Dans quelques instants, on arrive avec vos dédicaces sur le 5853-7721. On rappelle donc les amis, quand vous nous avez une dédicace, mettez même par WhatsApp. Et cette émission vous est présentée par notre partenaire Pepsi Thirsty for More. 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Allez, tout de suite, c'est Section d'Assaut. Whitey by Night. C'était en 2010.

0: French Montana, Swally, Unforgettable à l'instant sur Radio 1. Merci d'écouter Black Friday.
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0: Il est 20h30.

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les amis, on y va pour les dédicaces sur WhatsApp 5853-7721. Alors, quand nous commençons là, pote 20h, voilà, c'est parti. Bonsoir, Mopassan, Ti, coucou, Moulamou, Jason, Richardson, Moespéry, qui te bien chéri, ouais, de mon côté, Motouzoup, et pense-toi, Toutouzoup, et manque-nous, manque-moi beaucoup. Bonne nuit, me compte-toi beaucoup, bisous, merci, c'est signé de la part de, bon, maintenant, aucune signature, malheureusement, mais dédicace à ça, c'est pour Jason Richardson. Ok, let's go, bonsoir, Miss Lou, bon, c'est pas Miss Lou, Miss Lou, NT Vacances Zordi, c'est Avi qui a avec vous, dédicace pour Bancam dans l'université, Sam, Bébert, Camouin, Mavin, Kenny, Yannick, Derek, Tess, Franck, Frido, Patrick, Rabai, Jeffrey, Jean-Noël, Mamnou et Gâteau de la part de Tilmé. Merci beaucoup, merci, il n'y a pas de quoi, ça fait plaisir. Dédicace également pour Sam, courage et patience à vous de la part de Sri Nita qui nous envoie ce message. Toujours sur le WhatsApp de la radio 5853-7721. Bonsoir, Vicky, Magnet, Touzou, Noupéla, Santé pour moi, Monsieur Pedro. Enzel, santé pour nous capables. Cholesterol, maman. Vendredi, Zodi. Bah oui, pourquoi pas. Merci beaucoup, Nathalie, qui nous écoute du côté de Vaco. Allez, tout de suite, c'est Georgia Smith et Be Honest qui arrive pour vous sur Radio 1.

Sacha et Nicki Minaj, She Came to Give It to You à l'instant sur votre radio. Il est 20h45, on arrive dans quelques instants pour les dédicaces sur le 5853 7721.

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Et yes, les amis, on est vendredi, quelle soirée! Ben voilà, on espérait que tu ne pas se courir côte zut. En ce moment, où que vous soyez, ben voilà, merci d'écouter Radio One. Et là, on a des dédicaces sur le 5853-7721. On fait un coucou à notre ami Tony qui nous demande une chanson. On va essayer de passer ça, si c'est possible. Ben oui, on va essayer. Merci Tony de nous accompagner. Également, notre ami qui s'appelle Arlette. Bonsoir, tu vas bien? Plaisir d'être là, s'il te plaît. Coucou, mon plaisir perso, mes gars. Garçon, belle fille, petite Mia, Max, Sébastien, Léo pour Jeannette, Victor et sa famille, pour Micheline et Régis et pour toi et la famille et toute l'équipe de Radio One. Bonne soirée, bon courage, bisous, c'est Arlette du côté de Chebel. Merci Arlette de nous écouter, ben voilà, gros bisous et nous espérons que vous passez un super moment avec nous. Salut Avi et toute l'équipe de Radio One, c'est Madvi, message à mon gros loulou. Gros loulou, plutôt pour le pas loulou, Julien, Ismaël, bébé, je t'aime. Alors voilà, je tiens à te remercier sincèrement pour tout le soutien que tu m'apportes. Tu es ma force, ma vie, et sans toi, je ne serais pas capable d'affronter tout ce que la vie met sur mon chemin. Ton amour et ta présence me donnent le courage de tout surmonter. Dieu te bénit et te protège, mon amour. Je t'aime profondément, mon bel homme. Voilà, gros bisous et bon week-end. Merci beaucoup à toute l'équipe. Belle ambiance. Soyez bénis. C'est, ben voilà, Madvi qui nous envoie ce message. Merci beaucoup, Madvi. En tout cas, bel message d'amour. Une jolie déclaration, ça. Eh ben, voilà. On va continuer, Mandia. God salamou, là, bien faux, hein. Hello, Miss Lou. Hello. Ben, c'est pas Miss Lou, c'est Avi avec vous spécialement pour ce vendredi. Elle revient pour Black Friday la semaine prochaine. Bonsoir à l'amour de ma vie, Ashwin Ganga. Maman, j'espère que tu vas bien. Moi, mon courrier qu'après la visite qui nous gagnait hier, moi, extra content, mon trouve-toi. Juste envie de dire toi qui prend quoi une petite vibration, c'est courage, nous pas loin. Là, bébé, bientôt, nous pourrons Sam. T'es extrêmement que nous et voilà, moi, extra content de toi. Sois fier. Je suis fier de toi. God, la tête toujours haute. Prends soin de toi. Bisous, bisous. Bonne nuit. Bon week-end. Voilà. Réveille-toi. Je t'aime, Zordi. Demain, Ekpo Touzou. Donc, la future Madame Ganga. C'est Sophie qui nous envoie ce message. Allez. On arrive dans quelques instants avec J Balvin, Willie William, Mejente. Les amis, là, il arrive les poudons. C'est vendredi soir, là. Allez, comment, let's go!

0: Bonsoir et bienvenue sur Radio One, il est 21h. Et voici votre flash avec Rodney Pierre-Louis. Bonsoir Rodney.
1: Bonsoir Ravi, bonsoir à tous. Jeu du Commonwealth en boxe, Mervyn Clerc s'est incliné en demi-finale chez les moins de 70 kilos. Ce dernier a été battu par le Gallois Orlando Holly Sotomi à 5-0. Mervyn Clerc qui sera tout de même médaillé de bronze à ces Jeux de Glasgow pour avoir atteint les demi-finales. Les débats sur le Finance Bill se sont poursuivis cet après-midi au Parlement avec des prises de position opposées sur la réforme des pensions. Jolet Jongard a qualifié le projet de loi de cure d'austérité, estimant qu'il asphyxiera la population. Le leader de l'opposition a également déploré une réforme menée sans consultation et jugé que les amendements déposés laissent subsister des zones d'ombre sur les ajustements annuels de la pension de la vieillesse. De son côté, le ministre du Travail, Rezaouti, m'a assuré que la State-Age Pension offre plusieurs options. Il a précisé que la pension versée à partir de 60 ans évoluera avec l'inflation et a plaidé pour une stratégie nationale afin que la pension de vieillesse ne soit plus un enjeu des campagnes électorales. Le grant in aid accordé aux écoles préprimaires sera revu à partir du 1er janvier 2027 et les frais de fonctionnement accordés à ces établissements sera réduit de 50%, une mesure contestée par leurs représentants syndicaux. La CTSP, en conférence de presse aujourd'hui à Port-Louis, demande au gouvernement de ne pas mettre en application la dite réduction qui risque d'impacter gravement le secteur. Une manifestation est prévue devant les locaux du ministère de l'Éducation. Une grève de la faim n'est pas à écarter non plus, selon Riaz Tchatou. Et puis à l'étranger, le Premier ministre espagnol Pedro Sanchez a pris la parole ce vendredi depuis Ceuta, où près de 60 000 personnes ont passé la frontière entre le Maroc et l'Espagne. Il a affirmé que ces traversées massives constituaient une violation de la souveraineté territoriale de l'Espagne. Voilà, nous sommes arrivés à la fin de ce flash. Merci de l'avoir suivi. Le prochain rendez-vous avec l'actualité, ce sera pour 22h. À tout à l'heure.
0: Merci beaucoup, Rodney. Pierre-Louis, ce sera le dernier flash. Merci d'écouter La Fréquence Liberté. C'est parti pour la deuxième partie de votre émission Black Friday.
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Black Friday avec Pepsi, Fasti, FOMO, notre partenaire. On vous rappelle bien, dans cette émission, il y aura des cadeaux à remporter. Deux packs Pepsi à remporter. Donc voilà, on a 12 bouteilles de 0.5 dans chaque pack. Et c'est deux auditeurs qui seront attirés au sort. Chacun un pack, bien sûr. Et comment faire pour participer? Envoyez-nous Pepsi, espace votre prénom sur 5-853-7721 par WhatsApp, là, maintenant même. Et là, depuis nous commence l'émission, pas mal d'inscriptions qu'on a reçu. Merci beaucoup. Mais le tirage sort sera fait à partir de 21h30. Donc après 21h30, nous pouvons téléphoner, ban kicken, ban sélectionner à l'antenne. Zot bizin dire Pepsi, crie bien fort. Fallait pas dire bonsoir, c'est pas allô, non. Si dire bonsoir, allô, éliminé. Nous pouvons prendre l'autre personne. Zot bizin dire directement Pepsi. Ah, il a comme ça bien fort. Et là, dans quelques instants, dédicace sur le 5853 7721, on arrive après Macklemore, Ren Lewis, Can't Hold Us.

Kesha Cole, Give It Up To Me à l'instant sur Radio 1. Et là, on fait un coucou à Micheline qui nous dit excellente soirée, bon courage à toi à vie. Et le DJ, bah, c'est Prachant dans la place. Voilà, coucou à Arlette et sa famille de Chevel, Jean-Marc et Sylvie Sous-Noir, Clancy, Marie-Ange, bien-aimé de Saint-Pierre, Francos, OK, Carl, Cola, Jean-Claude, Thio et sa famille de Roche-Brune et ses deux petits jumeaux, Jayden, et voilà, qui nous écoutent. Et Kayden, Amon, Chéri, Régis sont tous à l'écoute en ce moment. Merci. Avi, gros bisous. Micheline de Beaubassin. Ben voilà, excellent choix d'écouter Radio 1. C'est votre émission Black Friday. Il nous reste que 15 minutes, les amis, avant de faire notre tirage au sort pour notre jeu Pepsi. À reporter, donc, deux auditeurs pour gagner. Voilà, ça quand même pack. Pepsi, donc, de 0.5. Zobiza, inscrivez-vous là. On continue à inscrire sur le 5853-7721. Écrivez Pepsi, espace, votre prénom et envoyez-nous ça tout de suite sur WhatsApp 5853-7721. Il est 21h15, on arrive dans quelques instants.

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À l'instant sur Radio 1 avec le titre C'est là, vous écoutez Black Friday et Avi vous accompagne les amis avec le meilleur de la musique. On arrive dans quelques instants avec d'autres dédicaces sur le 5853 7721. Et n'oublie pas de vous inscrire pour notre jeu Pepsi. Envoyez-nous Pepsi espace votre prénom sur le 5853 7721. Dans exactement 8 minutes on fera un tirage au sort et vous allez remporter bien sûr un pack Pepsi en cadeau.

0: The Replay, Rihanna pour vous sur la fréquence Liberty. Excellente soirée avec nous, donc merci d'être là avec nous, avec le meilleur de la musique. Ça se passe uniquement sur Radio 1. Et là, on arrive dans quelques instants pour prendre nos sélectionnés, voilà, pour le jeu Pepsi. On rappelle notre partenaire Pepsi, Thirsty for More.
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0: Il est 21h30.
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0: Un channel à l'instant sur Radio One et là c'est parti. Magatin Cookie, scène là, finale tirée au sort. Et yes les amis, c'est votre émission Black Friday. Ouais, comme le nom l'indique, donc Black Friday c'est vendredi. Et là on téléphone, là live, Pena bonsoir, bonjour, Zis Pepsi direct. Alors ça sonne? Est-ce que ça sonne?
1: Pepsi!
0: Eh ben oui, Pepsi! Félicitations! Qui c'est là, Mena, avec nous?
1: Johanna.
0: Johanna de quel côté?
1: Johanna de
0: Vaquois. De Vaquois, maman. Félicitations, Johanna. Vous remportez un pack Pepsi en cadeau. C'est pour vous. Là, belle fête, bel programme. Qui peut passer côté là, hein, en ce moment?
1: Ben là, petite soirée, en famille, tranquille. Petit vendredi tranquille avec mon mari et ma fille.
0: Ok. Comment il appelle le chéri?
1: Il s'appelle Pepsi.
0: Merci.
1: Oui.
0: Ok, d'accord. Donc voilà, Percy, Johanna. La petite s'appelle comment bien le petit?
1: Abigail.
0: Ben nous embrasse bien fort. En tout cas, tranquille, sympa. En famille, Picot Radio One, puis passe la soirée avec nous, ça fait plaisir. C'est un peu crié comme ça là.
1: Abigail, bien, bien, mon cœur.
0: Ah, Abigail, bien content. Tu as manqué pour boire ça, ma Pepsi. Là, c'était à l'infini.
1: Oh, comment?
0: Abigail, bien content, moi, dire.
1: Oui, oui, bien content.
0: Bien content, en tout cas. Félicitations à vous. Vous avez participé, vous avez remporté un pack Pepsi. Et vous avez un petit coucou à faire, Johanna?
1: Oui, j'ai fait un coucou à toute ma famille qui m'écoute en ce moment.
0: Ok.
1: Et à tous les auditeurs de Radio One.
0: Bien sûr. Est-ce que vous avez quelque chose de prévu demain, le week-end? Pas
1: ben
0: vraiment.
1: Week-end, je dirais week-end de vieux, quoi. Bien fait, commission, tout ça là.
0: Ah, bah oui, c'est la fin du mois là, ouais. C'est vrai. Là, tout, souvent, c'est rempli là.
1: Ouais, voilà. Mais, voilà, vie d'adulte, quoi.
0: Mais qui vous fait bizarrement joli. C'est comme ouais, ça, oui. C'est la vie. Longtemps, nous, tu parlais avec nos parents, c'était nous qui amenons nos enfants, nous, à c'était. Et là, le bizarre m'a dit, si pour un petit peu, t'as pas cela. Maman, m'a laissé, Non, t'as allé, elle aurait passé. Merci beaucoup, Johanna.
1: Merci à vous et bon courage.
0: Merci. Allez, bye bye. Bon week-end. Les amis, on arrive dans quelques instants. Bien, non, nous téléphonons deuxième week-end. Voilà, prochain de me fait signe de nous téléphonons place en place. Nous, deuxième sélectionné pour notre jeu Pepsi. Vous êtes teams inscrits par WhatsApp. Pepsi passe à votre prénom sur le 5853-7721. On vous rappelle bien. Si vous dites à moi bonsoir, éliminé.
2: Pepsi!
0: Pepsi! Ouais! Extraordinaire. Qui c'est là au téléphone?
2: C'est Josian.
0: Josian! Félicitations, oui. Josian!
2: Merci beaucoup.
0: On gagne pas de Pepsi en cadeau.
2: Oui, il y a ça pour la vieille.
0: Bah oui, c'est vrai. Donc voilà, ouais. Ça sera pour la semaine prochaine.
2: Pour la semaine prochaine.
0: Ouais. La semaine prochaine. Je veux dire, de quel côté?
2: De Richter.
0: De Richter?
2: Oui.
0: Prêt à nous, allô?
2: Oui, oui.
0: Mais Coréka, l'eau, capable de récupérer lui au courant de la semaine.
2: Oui, oui.
0: Et
2: oui, oui.
0: En tout cas, félicitations. Je sens qu'il t'y fait comme ça, là, hein, avant qu'il nous ne cause là.
2: Bien, si c'est PV, il y a des affaires du monde, là, donc.
0: Tu peux faire?
2: Mais ça fait du monde.
0: Mais ça fait du monde.
2: Quoi?
0: Quand ça, le Facebook?
2: Ouais, le Facebook.
0: Facebook, TikTok.
2: TikTok, ouais.
0: TikTok.
2: Oui,
0: oui. En tout cas, TikTok, nous trouve beaucoup ça fait, hein, Man Live, tout ça.
2: Ouais. Oui, oui, oui, oui, ouais, oui.
0: Il y en a beaucoup magasin, c'est le TikTok.
2: Ouais,
0: voilà.
2: Ouais.
0: Si ça va tout à le TikTok, si vous aimez. Ouais. C'est oui, que oui, vous aimez, oui, oui, le TikTok. En tout cas, Josian, vous avez un coucou à faire?
2: Enfin, mon enfant, pas là, mon enfant, notre
0: vidéo. Vidéo, quoi, ça, oh. Dernier de la case?
2: Non, ah. En Australie et en Canada.
0: En Australie et Canada, ok.
2: On a des filles, là, pas pour gagner d'autres, là. Nous, oui, pas pour gagner une temps. Après, vos femmes, par la finale, on a prié.
0: Ok.
2: Moi, tu sais, là, là.
0: Vous payez sur le radio, oui.
2: Bon, on paye sur le radio. Après, les affaires du monde.
0: Les affaires du monde. En tout cas, quand madame pourrait tourner, là, vous pouvez aller où gagner, là.
2: Non, on reste tranquille.
0: Reste tranquille, devienne si apprise.
2: Ouais, c'est après le prochain
0: mois. Extraordinaire. En tout cas, Josian, monsieur, tout passe une excellente soirée, aussi bon
2: merci
0: week-end.
2: Merci beaucoup. Merci, okay. Merci et bonne rentrée.
0: Merci beaucoup, Josian. Bye. Allez. Bye.
2: Bye
0: bye. Bye bye. Ben voilà, les amis, c'était nos deux sélectionnés pour le jeu Pepsi, notre partenaire Pepsi et First Info pour le Black Friday. Et là, tout de suite, c'est Burna Boy on the low.
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Alicia Keys, Nicky Jam et Roald Henry, Underdog à l'instant pour vous sur Radio 1. Et quelques dédicaces avant de vous dire bye bye, bah ouais, ce vendredi, c'est presque fini pour Black Friday. Mais nous avons des coucou à faire. Donc voilà, coucou à notre amie Jennifer qui nous écoute du côté de Cœur Pipe. Dédié la prochaine pour toute l'équipe de Radio 1. Bon vendredi et aussi donc bon week-end. Merci beaucoup Jennifer. Également un petit coucou à notre ami qui s'appelle Cédric qui nous dit salut Avi et le DJ au top. Merci pour la musique. C'est DJ Prashant in the mix line en ce moment. Merci et dédicace à Anya et également donc Alain qui écoute la radio en ce moment. Et c'est ici que je vous dis bye bye. On se retrouve lundi matin 5h. C'est pas les bonnets à lever entre 5h et 6h matin bonheur. Et sinon ben voilà. Bonne écoute à vous. Le meilleur de la musique, ça se poursuit sur votre radio préférée, la fréquence Liberté, Radio 1. On vous laisse avec Junior, Calvin Klein.

0: Merci d'écouter Red One, il est 22h. Et voici le dernier Flash Info avec Rodney Pierre-Louis. Bonsoir Rodney.
1: Bonsoir Avi, bonsoir à tous. L'Anti-Drug and Smuggling Unit a procédé ce vendredi à l'arrestation de Gulshan Govin, l'époux de la ministre déléguée Véronique Le Govin. Il serait impliqué dans un réseau de trafic de Gandia entre La Réunion et Maurice. Des stupéfiants auraient été saisis à son domicile à Grande Case Noyale lors d'une perquisition dans le cadre d'une enquête ouverte à la demande des autorités françaises après la saisie à l'embouchure de la rivière du Mat à Brapanon à La Réunion de 100 kilos de cannabis vraisemblablement destinés au marché mauricien. Deux suspects ont déjà été arrêtés et placés en garde à vue par la gendarmerie. Jeu du Commonwealth en boxe, Mervyn Clair s'est incliné en demi-finale chez les moins de 70 kilos. Ce dernier a été battu par le Gallois Orlando Holly Sotomi à 5-0. Mervyn Clair qui sera tout de même médaillé de bronze à ces Jeux de Glasgow pour avoir atteint les demi-finales. Les débats sur le Finance Bill se sont poursuivis cet après-midi au Parlement avec des prises de position opposées sur la réforme des pensions. Jolly Jongard a qualifié le projet de loi de cure d'austérité, estimant qu'il asphyxiera la population. Le leader de l'opposition a également déploré une réforme menée sans consultation et jugé que les amendements déposés laissent subsister des zones d'ombre sur les ajustements annuels de la pension de la vieillesse. De son côté, le ministre du Travail, Rezaouti, m'a assuré que la State Age Pension offre plusieurs options. Il a précisé que la pension versée à partir de 60 ans évoluera avec l'inflation et a plaidé pour une stratégie nationale afin que la pension de vieillesse ne soit plus un enjeu des campagnes électorales. Et puis à l'étranger, Donald Trump et l'extrême droite européenne ont utilisé des images de Ceuta hier et aujourd'hui pour défendre leur politique anti-migratoire et attaquer leurs adversaires de gauche. Dans le même temps, plus de 48 000 des 60 000 migrants arrivés dans l'enclave espagnole sont déjà retournés au Maroc en moins d'une journée, selon le ministère espagnol de l'Intérieur. Voilà, c'est la fin de ce flash. Merci de l'avoir suivi. Le retour de l'info, ce sera pour demain à partir de 6h. Très bonne soirée sur Radio One.
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